0: Maya, chanteuse originaire de Valence, est révélée par la Star Academy 2024. Maya avec Tout ira bien.
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0: Tout ira bien.
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0: Un invité dont je sais que, dès que vous entendrez le nom, une musique mystique démarrera dans votre tête. Le nom de mon invité, c'est Héra. Et la musique, c'est ça. C'est l'œuvre d'un homme, compositeur et producteur, Eric Lévy, dont le parcours commence avec le rock, le hard rock, passe par les États-Unis, croise le pape Jean-Paul II et jacouille la fripouille. Et au milieu de tout ça, Héra, donc un succès énorme et un huitième album qui vient de sortir et qui va vous surprendre. Bonsoir Eric Lévy.
3: Bonsoir.
0: Je suis ravie de vous accueillir dans Décibel. Je le disais tout à l'heure, j'ai vu que ça vous a fait sourire. On entend le mot Héra et tout de suite on entend... Incroyable la marque laissée par cette musique.
3: Oui, c'est
0: Ameno.
3: Vrai. Oui, oui.
0: D'ailleurs, votre prochaine tournée s'appelle Ameno Tour.
3: Oui.
0: Elle est toujours donc au cœur de vos concerts.
3: Oui.
0: Est-ce que vous pouvez me raconter si au moment où vous avez créé Ameno, qui n'est pas juste une musique, mais aussi une création linguistique,
3: oui.
0: Est-ce que vous sentiez que vous teniez quelque chose de particulier ?
3: Absolument. J'étais assez sûr de moi, je dis ça en toute humilité bien sûr, mais depuis ma jeune enfance, j'ai toujours aimé tous les grands tubes, quels qu'ils soient, du classique, du hard rock, de tas de musiques différentes. Donc j'ai une oreille assez, quand j'aime, vous savez, j'entends les choses qui marchent bien.
0: Vous entendez ce qui marche.
3: J'ai une bonne oreille, ouais, pour ce qui marche. Et j'ai réussi, alors, j'ai eu cette oreille pour moi-même, donc c'est un peu bizarre à dire, mais... Voilà, donc j'étais persuadé que ça allait bien marcher, mais pas dans ces proportions-là. Mon rêve, c'était de faire 500 000 albums. Je me rappelle, je me dis, je fais 500 000 albums entre l'Allemagne, les pays de l'Est, parce que je sais qu'ils sont assez friands de dramatique, de l'épique, de ce qui est un peu opératique comme ça. Non. Et voilà, on a fait 10 fois plus. Donc
0: ouais, vous avez vendu 15 millions d'albums en tout, hein, avec
3: entre tous les albums.
0: Ouais,
3: voilà, ouais.
0: C'est ça. Et alors, vous parliez d'oreille, cette oreille du tube que vous avez. Les patrons de maisons de disques et les programmateurs radio à l'époque l'ont pas eu en fait. Hein.
3: Oui. On va dire même pas du tout.
0: Ils ont dit, mais non, ça ne marchera jamais.
3: Oui, oui, oui, on me l'a carrément dit, oui, ça ne marchera pas. J'ai eu le droit à tout. Enigma, c'était il y a 20 ans, il y a 10 ans. Enfin, bref, et puis, bon, je crois que je ne suis pas le seul à qui ça arrive, honnêtement. Mais là, c'était particulièrement général. Quoi. Je crois que j'ai fait tous les labels, tous les grands labels, on ne va pas les nommer. Et voilà, c'est une personne, en fait, dans un label, aux éditions... qui m'a dit, ah, ça c'est vraiment très bien. Et voilà,
0: Et la suite vous a donné raison, à vous et à lui d'ailleurs.
3: Oui, oui, exactement.
0: Exactement. J'aimerais qu'on explore votre parcours, Eric Lévy, parce qu'avant Héra, il s'est passé plein de trucs intéressants musicalement pour vous. Ça commence par le rock, je le disais, le hard rock.
3: Oui,
0: et le groupe Shaking Street.
3: Absolument.

0: Shaking Street et la chanteuse Fabienne Shine. C'est ça, ça c'est vos débuts sous votre nom à vous,
1: oui,
0: en fait, puisqu'avant vous jouiez un peu avec Higelin.
1: Non, Higelin, c'est vraiment, c'est même pas, c'est une petite parenthèse qui a duré quelques soirs.
0: D'accord.
1: Parce que j'avais rencontré, sa femme m'avait arrêté dans la rue en me disant, si j'étais musicien, j'avais une guitare à la main, donc c'était un peu évident. Et elle m'avait dit, je vais te présenter mon mec, elle me dit, et je vois un type, les mains couvertes de cambouis jusqu'au coude, il était en train de réparer son moteur, il avait une espèce de camionnette, vieille camionnette, et il me dit, voilà, je joue à la Pizza du Marais ce soir, je cherche un musicien pour m'accompagner, et voilà.
0: Donc, la Pizza du Marais qui est devenue après le théâtre des Blancs-Manteaux.
1: Possible.
0: Oui, c'est ça, c'est pareil.
1: Et c'était, il y avait 40 personnes, vous voyez, au sous-sol. Et voilà, j'y vais quelques soirs avec lui. Après, on est resté amis un certain temps, mais avec tout le respect que j'ai pour lui, c'était pas du tout ce que ma direction musicale, vous voyez.
0: C'était le hard rock, hein.
1: Oui, absolument. Donc j'étais très loin de ce que voulait faire Jacques en même temps. Mais bon, on a sympathisé, il a trouvé un gars qui voulait l'accompagner ce soir-là, voilà, c'est fait comme ça.
0: Et quand on pense que le seul groupe français qui a été remarqué par les Américains, c'est Trust, alors c'est vrai, Trust a été remarqué, aimé par les gros groupes internationaux, mais c'est le cas aussi de Shaking Street, parce que vous avez tourné aux États-Unis.
1: Oui, oui, absolument. Vous saviez, à l'époque, il n'y avait pas les réseaux sociaux, il n'y avait même pas MTV, donc c'est pas du tout, mais je crois que s'il y a le seul groupe vraiment qui a vraiment... fonctionner au niveau des tournées au niveau où on était, c'était Shaking Street en fait, parce qu'on a tourné avec des gros groupes, Black Sabbath, Blue Oyster Cult, AC/DC, on a fait des grosses tournées, et c'est vrai que pour des petits Français qui débarquaient, on est passé du... Vous voyez, ça a été très, très vite.
0: Bah oui.
1: Oui, ça a été très rapide tout ça.
0: C'est un parcours dingue quand même.
1: Oui, mais c'est une belle époque, parce qu'à l'époque, il y avait à la fois Trust, Téléphone, on se connaissait tous. Hein. Dans Shaking Street, j'avais la moitié de Téléphone. Au départ, il y avait Louis Bertignac. Et pareil, très vite, on a vu que, voilà, on n'était pas partis dans les mêmes directions.
0: Mais
1: en toute amitié, tout s'est passé très bien. Et Trush, je connaissais très bien Nuno, le guitariste à l'époque. Enfin, on se connaissait tous, et finalement, on a réussi ces trois groupes-là. Eux, ils ont choisi de faire du français, donc forcément, ils étaient... Voilà. Et moi, j'ai choisi un parcours qui était autre, donc... Et le fait qu'il n'y ait aucune communication via les réseaux sociaux qui n'existaient pas, la presse, on n'en parle pas. Donc, si vous voulez, on a eu un parcours un peu discret.
0: Ouais. Ah oui, moi j'ai appris la connaissance de Shaking Street en préparant notre interview. Oui. Et j'ai vu les salles que vous avez faites aux États-Unis, les tournées.
1: C'est vrai que... Voilà, donc c'est une belle expérience. Et sa forme, après, voilà.
0: Alors, vous vous demandez peut-être, les amis, comment on passe de Shaking Street, que vous avez entendu, ton groupe de hard rock français, à ERA. Eh bien, ça passe par des musiques de films. Que trépasse si je faiblis.
1: Oui, c'est ça.
0: Les visiteurs, c'était pas votre première musique de film, puisque le réalisateur Jean-Marie Poiré vous avait demandé avant de faire la musique de l'opération Cornet de Bif.
1: Absolument.
0: Ouais. Et vous sentiez l'âme d'un compositeur de musique de film ?
1: Je vais être très honnête avec vous, j'ai toujours pensé que la musique de film, c'était beaucoup plus facile à faire que l'exercice d'un artiste qui parle... Parce qu'en fait, une musique de film, on a un support image.
0: Oui.
1: Donc on n'a pas soucié de comment ça commence, comment ça termine. Ça coupe directement.
0: Okay.
1: Déjà, voilà, à moins d'avoir aucune inspiration, je pense que n'importe quel compositeur digne de ce nom, si on lui donne un bon film, vraiment d'être vraiment mauvais, c'est un exercice relativement facile. Le plus dur dans la musique de film, c'est pas de faire de la musique, c'est d'entretenir les relations avec les réalisateurs, les producteurs. Ça c'est autre chose.
0: Ouais.
1: C'est une personne. Il faut des un profil psychologique particulier. Vous voyez ce que je veux dire? Mais au niveau de la musique même, c'est un peu un cadeau. Un bon film, c'est un cadeau, vous voyez, pour moi.
0: Ouais. Et en tout cas, Jean-Marie Poiré, il a tellement aimé le travail que vous avez fait donc, sur l'opération Cornet de Bif, qu'il vous confie la musique des visiteurs. Et là, vous avez cette fulgurance qu'on retrouvera après dans ERA. C'est cette ambiance, évidemment, du Moyen-Âge qui est dans le film. Et vous créez ce générique des visiteurs qu'on a encore tous dans l'oreille aujourd'hui.
1: Voilà.
0: On voit Jacques la fripouille, non mais c'est fou. Ouais.
1: Oui, puis ça donne un côté, ça grandit les personnages.
0: Oui.
1: Au départ, Jean-Marie m'avait demandé par réflexe, fais-moi une musique à la Robin des Bois, un truc un peu, voilà. Et puis, entre vous et moi, la musique moyenâgeuse, il n'y a rien de plus embêtant, quoi. C'est assez ennuyeux, même ouais. très ennuyeux. Après, si on, après les musiques de films, Romain des Bois, bon, tout ça, c'était pas très, c'était un peu facile, je sais pas comment vous dire. Donc, comme je voulais faire Hera déjà en amont depuis quelque temps, c'était le bon timing, c'est le hasard en fait. Ouais. Hein. Et je lui ai proposé donc cette, ce morceau que vous venez d'écouter, qui s'appelait Ena et Volare. Et tout de suite, bien sûr, bon, ça lui a plu, c'est normal. Et bon, je l'ai dit plusieurs fois déjà depuis quelques temps, mais c'est vrai que le film est bien sûr génial. Hein, avant même que j'arrive, les dialogues, les acteurs, tous les personnages, le scénario. Mais disons que la musique a amené ce côté mystique.
0: Oui, oui, qui aurait manqué autrement.
1: Épique,
0: oui.
1: On n'était pas dans une musique de comédie. Vous voyez, ça donnait un peu de les personnages. Voilà, Godefroy de Montmirail. Ça devient un grand personnage avec la musique, vous voyez ce que je veux dire?
0: Oui, et ça donne un cachet historique un peu aussi.
1: Oui,
0: on
1: oui,
0: se dit,
1: voilà.
0: Ah, c'était comme ça le Moyen-Âge. Enfin, oui, c'est oui, fou oui, comme c'est... la musique a et ce pouvoir. Hein. Ouais.
1: Voilà, donc elle est indissociable du oui, film.
0: Complètement.
1: Du succès et du film.
0: Alors, d'où vient cette idée, Éric Lévy, pardon, mais il faut nous expliquer.
1: Oui.
0: C'est ce langage, alors qui n'est pas du grec, mais qui pourrait ressembler un peu à du grec, mais en même temps, c'est une langue inventée. Et je pense que c'est la langue du morceau des visiteurs qu'on a entendu, mm-hmm. et qui est la langue d'Ameno aussi.
1: Oui, oui, c'est pareil. Enfin, oui, c'est. J'essaye de trouver des sonorités qui correspondent aux émotions projetées par la musique. Vous voyez ce que je veux dire ?
0: Mm-hmm.
1: Pour être simple. Parce qu'en fait, la raison pour laquelle, si vous voulez, pareil, j'apparais pas sur les pochettes.
0: Ah non, c'est comme Daft Punk. Hein. Vous ne connaissez pas le visage
1: oui,
0: de Hera.
1: Daft Punk, ils avaient leur casque et tout.
0: Donc,
1: il y avait un côté un peu branché, futuriste et tout, qui était parfait d'ailleurs.
0: Ouais.
1: Mais Hera, il y a carrément personne.
0: Ouais.
1: Et il n'y a pas non plus de texte en donc les gens si vous voulez ils peuvent pas écouter une musique qui leur plaît avec un des phrases qui donnent un sens à la chanson. Il reste que les émotions de la musique.
0: C'est ça.
1: Donc on part chacun part un peu dans ce qu'il veut. Après bien sûr, j'ai des textes en anglais qui accompagnent aussi les entre les passages de chorale. Sont sur un peu sur les thèmes du
0: oui,
1: bien.
0: Oui, on entendra ouais. tout à l'heure d'ailleurs sur le 8e album, il y en a.
1: Oui, ouais. voilà. Oui, ouais. voilà.
0: Donc, en tout cas, l'idée est dingue et c'est vrai que ça fonctionne parce que comme bah, personne ne comprend, bah, ça parle à tout le monde.
1: Oui, c'est un peu ça. Bah, ça donne la place, la musique prend toute la place.
0: Comment ça se fabrique votre musique? Je parle de la musique de Hera. Quand on entend ces chœurs et ces orchestres, etc. Racontez-moi, Éric Lévy, comment ça se fabrique?
1: Ben, j'aborde ça. Enfin, on parlait de film tout à l'heure. Pour
0: ouais.
1: moi, comme si je faisais la musique d'un film, en fait. Sauf le film, on va dire, il est un peu dans ma tête. Il est pas. Voilà, c'est un film qui n'a pas été écrit ni réalisé, mais c'est vraiment une musique de film pour moi. Les thèmes de chorale. Après, il y a toute une production où. Bien sûr, j'ai des batteries, des basses. Enfin, vous voyez, il n'y aura pas dans un film forcément.
0: Ouais.
1: Mais tous les thèmes de chorale, les thèmes de voix, j'aborde ça comme ça. Ouais, c'est comme une saga. Vous voyez, le premier
0: D'accord.
1: album, deuxième album. Il y a toujours un lien entre les albums après.
0: Donc les fans après. Peuvent suivre en fait l'histoire.
1: Oui,
0: d'Hera,
1: un fil conducteur vraiment.
0: Au fil des albums.
1: Oui, voilà. Après l'inspiration, il n'y a pas d'explication. Vous savez, ça reste, c'est un mystère. On ne voit pas.
0: Ah bah si on savait comment ça marche.
1: Oui.
0: Ah oui,
1: oui,
0: évidemment, on en ferait des pilules.
1: Oui.
0: Mais ça n'est pas possible. Alors, si vous connaissez de Hera, notamment Ameno, vous vous dites, ah bah je sais, l'influence principale, c'est Carmina Burana, par exemple. Alors, quand vous écouterez Hera 8, vous ne serez pas dépaysé. Il y a, effectivement, ces influences que vous aimez, ces chorales et ces musiques épiques qui sont toujours là.

0: Mais arrêtez-moi si je me trompe, Eric Lévy, il y a aussi plein d'autres choses dans ce 8e album, plein d'autres influences.
1: Oui, oui, il y a toute la partie aussi un peu, j'irais dire, nostalgie, romantisme. Il y a du romantisme avec Saint-Pierre et Déo. Il y a une très belle voix de ténor, une mélodie de cœur. J'ai fait aussi une reprise dans tous les 8 albums derrière. J'ai fait une fois une reprise et là, c'est la deuxième fois. J'ai fait Everything's Gonna Be Right.
0: Mais oui, incroyable.
1: Mais il y a la voix du pape Jean-Paul II au début et dans le morceau. Pour moi, c'était comme une espèce de boucler la boucle avec, vous savez, quand j'ai écrit le I Believe pour la venue du pape à Paris.
0: Ah oui.
1: Donc, c'est une manière de, voilà, c'était un peu fermer le truc. Mais
0: faut qu'on parle de cette histoire-là. On est en 1997. Oui. Donc, vous avez cartonné avec la musique des visiteurs. Vous avez été nommé au César, etc. Ouais. Et donc, le chef d'orchestre Myung Moon Chung, qui est en charge
1: Absolument.
0: Du programme musical du Vatican, prévoit évidemment la musique pour la venue du pape Jean-Paul II.
1: Oui, voilà, exactement.
0: En France, non mais c'est The Pape quand même, Jean-Paul
1: II. Oui, en plus c'est,
0: voilà.
1: C'est celui qui nous a tous marqué,
0: bah
1: beaucoup
0: oui.
1: plus que les autres. Il
0: oui.
1: avait un côté star.
0: Et puis il avait un tel visage de gentil.
1: Oui,
0: enfin,
1: oui.
0: C'était incroyable.
1: Et puis il a une voix incroyable.
0: Et on vous a demandé d'écrire un morceau.
1: En fait, oui, Michel, dont vous parlez, voulait pas reprendre une œuvre du classique, il voulait une œuvre originale. Alors au départ, ils ont fait un appel d'offres, hein, comme on fait. Un peu les habitués, Vangelis, Jean-Michel Jarre, on m'avait dit, ouais. peut-être deux, trois autres. Et on m'a raconté, alors, je sais plus qui m'a dit ça, mais ça plaisait pas trop à Chung. Et il a écouté, il entend une musique à travers la porte. Il avait un fils qui écoutait de la musique, il dit, ça, c'est quoi ça? Il a dit, c'est quoi? Il a dit, c'est R.A. Et donc, c'est comme ça que j'ai été contacté.
0: Ah, d'accord. D'accord.
1: Et donc... voilà. Et
0: cette
1: c'est
0: musique
1: vrai
0: a été jouée voilà, en
1: oui,
0: présence du pape.
1: Oui, c'est une belle musique en plus, parce qu'elle est rentrée un peu dans le répertoire des ténors, et elle est jouée dans... Elle est quasiment rentrée dans le répertoire classique, enfin, moderne, classique, ouais. Je ne sais pas comment on appelle ça. Il y a plein de ténors qui l'ont repris. Il y a Catherine Jenkins, je ne sais pas si vous connaissez.
0: Oui, oui,
1: qui
0: oui.
1: a même appelé son album I Believe. Donc c'est un morceau qui a beaucoup circulé, et il a été chanté par Didier Bridgewater et Andrea Bocelli le jour de l'événement.
0: Devant 900 000 personnes, parce que quand Jean-Paul II il faisait un concert, croyez-moi,
1: oui,
0: ça faisait des dizaines de stades de France.
1: Ouais, lui, il fait directement 10 stades voilà. de France. Et en plus, ce qui était très bien, il y avait une très très belle énergie, puis il n'y a que des jeunes.
0: Ouais.
1: Donc c'est 900 000 jeunes quand même, c'est assez incroyable.
0: C'est magnifique.
1: Oui.
0: Vous aviez pu lui parler à Jean-Paul II
1: Non, je vous dis, lors de cette occasion, il était fatigué à cette époque-là. Donc,
0: ouais.
1: À un moment, j'étais sur scène, il était. Voilà, mais il a impressionné. Enfin, comme le cardinal Lucigier ou le pape Jean-Paul II sont des gens. On est impressionné, pas forcément parce que c'est le pape, mais ils ont. Il n'y a pas de hasard, vous voyez.
0: Oui. II, on ne leur a pas donné le job en se disant oui, ça fera
1: ils
0: l'affaire.
1: Ils ont un charisme incroyable. Enfin, ces gens, on sent quand même que c'est pas. Oui, c'est pas une opération de marketing. Quoi.
0: Non, mais c'est dingue, vous avez vraiment croisé voilà, des
1: Oui,
0: figures,
1: c'est intéressant parce qu'on passe de Black Sabbath au pape, tout ça, c'est assez. C'est ce qui est bien dans la musique. C'est...
0: Moi, j'ai hâte de lire votre bouquin de souvenirs. Hein. Il y a dans l'album plein d'influences. Il y a par exemple le hard rock. On a compris que ça c'était vos racines. Et ça c'est hyper important. Je pense à la chanson Freedom.

0: ça pourrait être du Black Sabbath.
1: Oui, oui.
0: On en parlait tout à l'heure.
1: C'est vrai. Ah bah oui.
0: Ah, oui. Avec un petit côté aussi Ronnie James Dio.
1: Ouais, oui, absolument.
0: Dans la voix.
1: Ouais, ouais.
0: Vraiment,
1: c'est ça, absolument.
0: On y est. Hein.
1: On y est.
0: Donc, quand on commence avec le hard rock à l'adolescence, de toute façon, on l'oublie jamais.
1: C'est pour la vie.
0: Et il y a aussi des moments acoustiques.

0: for the Braves.
1: Oui.
2: Ça, c'est votre petit côté hippie, un peu.
1: Hippie?
2: Non, je sais pas.
1: Bon,
2: un peu hippie,
1: si vous voulez, il y a la version acoustique, mais juste après, il y a la version symphonique, pour les braves, justement.
2: Pour les vrais braves.
1: C'est pas pour effrayer les gens tout de suite, il fallait un peu les amener doucement.
2: D'accord.
1: La vraie version.
2: Donc en fait, vous les préparez avec la version acoustique et ensuite vous envoyez les guitares électriques.
1: Oui, enfin, c'est plutôt une formation symphonique assez puissante. Voilà.
2: Mais le sens de ma question, c'était aussi, en fait, avec ERA, vous ne vous refusez rien, même si vous savez que les gens ont Ameno dans la tête,
1: oui,
2: et donc un canevas assez précis de ce qu'on va entendre.
1: Oui.
2: Vous, ça vous amuse finalement d'aller sur d'autres territoires?
1: Oui, tant que les voix sont belles, si vous voulez, pour moi, la base, voilà, il faut toujours des belles voix, des belles mélodies, la puissance des voix, voilà. Oui, c'est un peu le.
2: Ouais.
1: Tant qu'il y a ça, ça va.
2: Comment vous organisez vos castings de voix?
1: Alors, les castings de voix, écoutez, sur YouTube. Je n'organise pas, je vais chercher tous les chanteurs que j'ai eus, j'ai trouvé sur YouTube.
2: Ah, incroyable!
1: Oui. Et tout ce qu'on m'a proposé via les canaux pro, c'était toujours une catastrophe. Mais on m'a posé. Non, mais donc, YouTube, on trouve tout, en fait, c'est génial. On contacte les gens. J'ai un ténor qui vient d'Australie. J'ai une soprano qui vient du Canada. C'est vraiment le. Je passe du temps sur YouTube et voilà.
2: Et vous après, écoutez les voix.
1: Oui, j'écoute, oui.
2: C'est beau. Et la chorale, alors?
1: Alors, la chorale, c'est particulier parce que faut que je trouve des gens qui soient ouverts à. Faut un peu casser les codes de tout ce qu'ils ont appris. Oui, déjà, faut savoir chanter sans vibrer. Parce que les trois quarts des gens dans le classique, ils chantent, en fait, c'est un trémolo, un vibrato.
2: Ouais.
1: Et, ce qu'on a, c'est pas très un peu ennuyeux, ce que je vous dis, mais il y a très peu de gens qui savent chanter,
2: droit
1: sans, dans Noéra, il n'y a pas un vibrato. Si vous écoutez bien n'importe quel titre, il y a zéro vibrato. Imaginez une seconde Ameno avec un vibrato, ce sera assez. Terrible.
2: On y croirait pas.
1: Ouais, c'est horrible, je pense.
2: Donc, en fait, il faut désapprendre certaines techniques.
1: Non, ils le savent déjà, au départ. Donc, ça réduit considérablement le. Voilà. Et puis, et au fil du temps, j'ai réussi à créer une équipe. Ce qui compte pour moi, c'est les qualités aussi souvent humaines des gens avant. Voilà. Pour que ça se passe bien, vous voyez.
2: On a appris plein de choses depuis le début de cette émission. ERA, c'est Eric Lévy. Et si vous connaissez bien sûr par cœur. Déjà, dites-vous que vous n'êtes pas les seuls, hein, puisque ERA est 12 fois platine en France, mais 7 fois en Argentine, triple platine en Italie ou encore aux Pays-Bas. ERA, c'est le deuxième artiste français le plus vendu à l'étranger en 2024. Parce que s'exporter, c'est important. 15 millions d'albums vendus à travers le monde. Et ça aussi, c'est très important comme chiffre. Les streams et YouTube, parce qu'on peut dire, oui, ok, mais c'est du passé. Pas du tout. Vous avez dépassé le milliard de streams sur les plateformes de streaming et 3 milliards de vues sur YouTube. Donc, oui, c'est encore complètement d'actualité.
1: Oui, c'est intemporel, en fait.
2: C'est intéressant comme statistique.
1: Oui, c'est vrai.
2: Vous regardez ça? Vous faites attention
1: pas
2: à
1: vrai,
2: ça?
1: Pas vrai. Quand ça m'intéresse, mais je regarde pas trop, non.
2: Non.
1: Non.
2: Il y a des gens pour vous qui font ça très bien, j'imagine.
1: Oui, non, mais ça me fait plaisir, bien sûr. Et le côté intemporel, je m'en aperçois par rapport au public qui rajeunit. Au fur et à mesure que le projet vieillit, le public rajeunit. C'est-à-dire qu'on a de plus en plus de. Vous savez, vous regardez les statistiques, tranches d'âge, je crois qu'on a de plus en plus de 18-25.
2: Qui écoutent en streaming. 35.
1: Oui,
2: et qui viennent au concert.
1: Oui, de plus en plus, oui.
2: Ah, c'est génial.
1: Parce que vous savez pourquoi? C'est tout ce monde du Seigneur des Anneaux jusqu'à Game of Thrones, tout cet univers qui est devenu les jeux vidéo, qui plaît beaucoup. Et c'est vrai que ERA, c'est pile la musique qui va bien avec cet univers, oui. Donc, ça leur plaît.
2: Eric Lévy, c'était un plaisir de
1: vous
2: avoir.
1: Moi aussi, merci beaucoup.
2: Merci beaucoup.
1: Merci à vous.
2: On se quitte en écoutant Will You Call My Name, qui est tiré de ERA 8. À bientôt.
1: À bientôt.
2: Merci beaucoup.
1: Merci.

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2: Jackie, Benji, les Nègres Marrons, bonsoir.
3: Bonsoir. Bonsoir.
2: Ah, je suis contente de votre actualité parce que ça me permet à chaque fois de vous inviter à nouveau.
3: C'est vrai.
2: Dans décibels.
3: C'est toujours un plaisir pour nous de te revoir, Émilie.
2: Merci.
3: C'est cool.
2: 30 ans d'amour. Vous êtes ma relation la plus longue depuis ça.

0: Casnègre, premier album de Nègre Marron. Avec ses quasi 30 ans de carrière, arrive ce chiffre canon de 1 million de disques vendus. Félicitations.
1: Merci.
0: Bravo messieurs, et bravo pour la longévité aussi, parce que on sait que c'est pas forcément évident. Alors, dans la chanson, on dit on fait le bilan calmement, mais si vous faites le bilan posément, est-ce que vous vous dites qu'effectivement c'était pas un long fleuve tranquille ces 30 dernières années?
1: Ouais, c'est vrai qu'on peut dire que c'est pas un long fleuve tranquille, mais c'est aussi ça, le charme et la magie de la musique. Et c'est, il y a des périodes où tout va se passer très bien, il y a d'autres périodes où ça va être un petit peu plus compliqué. Comme on dit, il y a les hauts, il y a les bas, mais l'essentiel c'est de garder toujours cette envie. L'envie de retrouver le public, l'envie d'aller en studio, l'envie de créer. Tant qu'on aura toujours cette envie en nous, on pourra dire que tout va bien malgré tout.
0: Et entre vous alors, parce que moi je le dis, c'est une histoire d'amour sans nuages entre vous et moi depuis 30 ans, mais c'est normal, vous m'avez pas sur le dos tous les jours. Vous en revanche, vous avez passé énormément de temps ensemble, vous êtes sans doute la personne qui connaît le mieux l'autre sur Terre. Est-ce que ça c'est une relation qui s'entretient d'une manière particulière?
2: Il y a de fortes chances effectivement.
0: Ouais, hein. Que...
2: Ben écoute, franchement c'est assez naturel. Ce qui est intéressant aussi, c'est qu'au-delà de la musique, on a surtout des liens d'amitié qui sont très forts.
0: Ça a commencé par ça.
2: Tout à fait, ça a commencé par l'amitié d'abord, et puis la passion est venue consolider tout ça. Et aujourd'hui, on a des vies de famille, on est des darons, donc pour le coup, les enfants aussi sont proches, et donc toutes sortes d'occasions et de célébrations sont bonnes pour qu'on se retrouve ensemble, bien au-delà de la musique en fait. Et donc, oui.
0: Vous diriez que ça ressemble à une relation de frère ou c'est encore autre chose?
1: Bah oui, c'est une relation familiale, une relation frère, une relation de couple. D'une certaine manière.
0: Ah ouais, parce qu'il faut se mettre d'accord.
2: On était au bord du divorce il n'y a pas longtemps.
1: Donc il faut des concessions, des consensus.
0: Ouais, c'est ça, ouais.
1: Mais après, voilà, tout ça ne tient pas s'il n'y a pas une réelle fraternité entre nous, une réelle amitié. Et c'est vrai que, Benji, je le vois plus que ma femme, carrément, quasiment, parce que entre les studios, les concerts, le travail, il y a tout plein de choses qu'on fait ensemble. Mais en fait, je pense que ce qui continue de nourrir cette amitié, cette fraternité, c'est justement le fait qu'on se voit pas uniquement pour le boulot, quoi. On va s'appeler pour aller voir un match de foot, on va s'appeler pour aller manger au resto ensemble, on va s'appeler pour aller dans une soirée, on va s'appeler comme il disait Benji, quand il y a des événements familiaux, mariage, baptême. Donc tout ça fait que ça va au-delà de juste de gars qui travaillent ensemble. Non, on est des frères pour de vrai, quoi.
0: Il faut qu'on parle de cet énorme tube qu'on passe régulièrement ici dans cette émission dès qu'on a envie de se réconforter avec un petit peu de nostalgie, mais de la nostalgie douce et lumineuse.

0: Le bilan, c'est une chanson que tout le monde a dans ses playlists, que plein de gens qui n'iraient pas au même concert ont quand même en commun. C'est des chansons comme ça qui font un peu ciment pour pas qu'une génération, d'ailleurs pour plusieurs. Quand elle est née, cette chanson, est-ce que vous vous êtes rendu compte que vous étiez en train de créer un truc à part qui allait durer vraiment?
1: En fait, je me rappelle bien du jour de l'enregistrement de ce titre. Dans le studio, il planait une atmosphère assez particulière, une forme de mélancolie, quelque chose de très touchant et d'assez sincère. Mais on était loin de s'imaginer quand même que ce morceau traverserait le temps, les années, les générations à ce point-là. Ouais. Par contre, ce qui est intéressant, c'est que à chaque fois que des gens nous rendaient visite en studio et que les gens l'écoutaient, il y avait toujours des réactions de surprises. Les gens étaient vraiment touchés par le propos, par l'histoire, par le côté authentique en fait aussi de cette chanson et de notre histoire. Donc ouais. Donc on sentait qu'on tenait quelque chose d'intéressant, mais de là à prédire ouais. que ça allait voyager, traverser le temps à ce point-là, franchement, on n'y était pas vraiment.
0: Et c'est fou quand même d'avoir, parce qu'à l'époque, c'est que le deuxième album de Negmaron, on est en l'an 2000, vous êtes encore très jeune, et pourtant déjà, donc très, oui, tu parlais de mélancolie, très nostalgique, et en fait, j'ai l'impression que c'est un truc qui est vraiment partagé par tout un tas d'artistes. Je sais pas si vous écoutez de temps en temps, par exemple, les albums de Big Flo et Oli, dès qu'ils ont eu 22 ans, ils commençaient à faire des chansons sur la nostalgie de leur adolescence, etc. Comment vous l'analysez, ça? De chérir des moments qui viennent à peine de se passer?
2: Parce que déjà, on vient... Faut rappeler le parcours des Negmaron. Nous, on a grandi à Gare Charcel, banlieue parisienne, dans le 95. Et on n'était pas prédestinés à faire cette carrière. Nous, la musique... On a toujours fait de la musique, mais c'est vrai que ça, pour nous, ça a été très vite.
0: Oui, il fallait les défoncer, les portes. En tout cas, elles n'étaient pas ouvertes pour vous.
2: Justement, nous, non.
0: Ah ouais?
2: On n'a pas trop eu à les défoncer parce que c'est voilà, il y a eu un film qui a été tourné à Garges, le film de Thomas Gilloux, le film Rail. Ouais. Et donc, il y avait
0: La Monnaie. Dedans.
2: La Monnaie, ouais. Voilà, qui est sortie dans la BO du film. Et c'est vrai que tout s'est accéléré, tout s'est enchaîné très vite. Sortie du single, ensuite on sort un album assez rapidement. Ensuite il y a un projet Bisson à Bisson. On crée le label Première Classe. En 4-5 ans, il y a un énorme changement dans notre vie de rien, de amateur, on passe au statut de professionnel. Il y a tout plein de choses qui se passent et c'est vrai que. Et c'est à ce moment-là qu'on a l'idée de faire ce titre, le bilan, pour raconter tout ce qui se passe en 4-5 ans. On vit peut-être ce que d'autres personnes peuvent vivre en 20 ans, quoi.
0: C'est ça. Et en écrivant justement cette chanson, les paroles, et en se rappelant de tout ça, en le remettant dans l'ordre, est-ce que vous avez réalisé que vous en aviez profité, ou bien est-ce que c'était tellement rapide que vous n'avez peut-être pas tout kiffé au maximum?
1: Non, quand même, je pense qu'on était quand même conscient d'avoir vécu des moments extraordinaires, d'avoir bien profité. J'ai même envie de dire d'être un peu des privilégiés quelque part. Parce que on a signé nos contrats en maison de disque, on avait 18 ans, on sortait du lycée, on était, comme le disait Jackie, on était super jeunes. Et on était encore à l'époque où, je dis bien entre guillemets, le show business, il se passait beaucoup de choses, tout ce qui est vraiment des moyens dans la musique, des budgets. Donc on a mis tout ça à notre disposition pour qu'on enregistre dans des super bonnes conditions, pour qu'on ait un environnement assez sain. Donc on se rendait bien compte qu'on vivait des choses assez magiques pour notre jeune âge. Tu vois.
0: Les Negmaron qui préparent l'air de rien un nouvel album, il faut qu'on en parle. La dernière fois, on s'est vu pour un peu de temps,

0: On va l'écouter en entier tout à l'heure, ne m'engueulez pas, mais je voudrais qu'on en parle avant avec Jackie et Benji des Negmarons qui sont avec nous. Le mot diaspora, ouais, qui peut rappeler évidemment plein de thématiques de l'album Exodus de Bob Marley. Et puis le petit clin d'œil aussi à Alpha Blondie, Brigadier Savali. Voilà, donc il y a vraiment plein de trucs qui se passent dans cette chanson. Racontez-moi comment elle est née.
1: Alors Jackie, je te...
2: comment elle est née? Elle est née lors d'une création, une séance de création au studio.
0: Ça ressemble à quoi, vos séances de création?
2: En fait, on est là, on écoute différentes musiques. Et c'est vrai qu'on avait dans un petit coin de la tête de reprendre ce morceau d'Alpha Blondie. Donc. Et ce jour-là, on était en studio et on s'est dit « Ah ben, on n'avait pas l'idée de reprendre le Alpha, vas-y, on va se l'écouter maintenant. » Et du coup, on a joué quelques accords du morceau et puis on s'est mis à faire un buff autour de ce titre-là. Et c'est comme ça, c'est... En fait, ce morceau, il n'a pas vraiment été... trop pensé, il est vraiment venu de manière assez naturelle,
1: spontanée, ouais.
2: Très très spontané. C'est vraiment la musique qui nous a inspiré la thématique. Des fois, c'est en sens inverse. On a une thématique et on va chercher la musique qui va avec. Là, c'est le morceau qui nous a inspiré cette thématique et puis on est parti sur le mot diaspora. Enfin. On avait cette idée de parler de la communauté, de parler du pays, etc. Et c'est comme ça qu'est né ce titre.
0: Alors, c'est sûr que il faut voir le clip qui va avec cette chanson. Moi, je viens de le découvrir là, juste avant le début de l'émission. Il est magnifique. Il vient de sortir, tourné en Côte d'Ivoire.
1: Exactement. Abidjan, oui.
0: Racontez-moi pourquoi là-bas, d'ailleurs, et ensuite comment ça s'est passé.
1: On a fait le choix de tourner à Abidjan parce qu'on voulait tout simplement retourner à la source. Comme tu l'as si bien indiqué, c'est une reprise d'Alpha Blondie, Brigadier Savali, et donc ce titre Brigadier Savali est né à Abidjan, et on s'est dit qu'il serait intéressant d'aller tourner là-bas. Et donc on a travaillé avec un jeune réalisateur qui s'appelle Mindsef, qui s'est bien approprié la chanson et a fait une très belle retranscription en images. Donc on est super content. L'idée c'était aussi de dire que aujourd'hui, quand on parle de la diaspora, on parle de toutes ces personnes qui, comme nous, ont la double culture. Moi je suis né à Sarcelles, Jackie est né à Paris, et c'est vrai qu'à la maison on a reçu aussi une éducation avec des valeurs africaines, et aujourd'hui, voyant le continent africain, l'Afrique émergent, on a envie aussi d'apporter notre contribution à l'émergence du continent et voir comment on peut apporter notre pierre à l'édifice. Et donc c'est aussi de ça dont on parle dans ce titre, quoi.
0: La double culture, alors arrêtez-moi si je me trompe, mais pour toi Benji, Congo, et pour toi Cap-Vert,
1: c'est exactement ça,
0: Jackie. Est-ce que c'est quelque chose qui est à géométrie variable dans votre vie, par moments hyper important, hyper devant, par moments un peu plus en retrait? Maintenant, comme tu l'as dit tout à l'heure, vous êtes des darons, et surtout, comment vous transmettez ça à vos enfants?
2: Pour moi, c'est une chance d'avoir cette double culture, et surtout d'en être conscient et d'épouser les deux cultures, aussi bien la culture française que, pour ma part, la culture capverdienne. J'ai eu cette chance d'aller très très jeune au Cap-Vert. La première fois que j'ai mis les pieds au Cap-Vert, j'avais 2 ans. Donc mes parents, c'est vrai qu'ils m'ont toujours transmis les valeurs du pays. À la maison, ça parle capverdien, ça mange capverdien. J'ai grandi aussi dans le quartier avec plusieurs communautés. Et c'est aussi ça le message qu'on veut passer à travers Diaspora. Nous, on a eu cette chance. Ah, tu vois, pendant un certain temps, je l'entends un petit peu moins maintenant, mais on a beaucoup parlé de diversité, etc.
0: Oui.
2: Et nous, en fait, tu vois, nous, la diversité, pour nous, ça a toujours été quelque chose de normal, parce qu'on a grandi avec plein de communautés autour de nous, plein d'origines différentes. Donc, et aujourd'hui, c'est vraiment une force. C'est une force de pouvoir, tu vois, nous, on sait dire quelques petits mots en créole, on sait dire des petits mots dans Lingala, là, tu vois, il y a plein de trucs. Le fait d'avoir grandi avec plein de cultures différentes, moi, je trouve que c'est vraiment une force, quoi.
0: Ouais. Mais alors, grande force, grande responsabilité. La génération suivante, comment vous transmettez ça?
1: C'est une vraie question, parce que, effectivement, on a pu recevoir de la part de nos parents certains codes, parfois la langue, mais pas forcément pour tout le monde.
0: Ouais.
1: Et aujourd'hui, on a vraiment envie aussi que nos enfants connaissent une partie de leurs racines et puissent découvrir qu'ils ont aussi l'éducation française, mais il y a aussi historiquement d'autres choses auxquelles, et d'autres endroits auxquels ils sont liés. Donc je pense qu'il faut faire le travail, les emmener là-bas de temps en temps en vacances, leur en parler, leur lire pourquoi pas des BD adaptés aussi aux jeunes enfants avec l'histoire de pays d'origine, et puis voilà, faire le travail comme on peut, mais c'est important quand même. Et nous, ça nous impacte aujourd'hui, ce côté diaspora nous impacte tout simplement parce qu'on a vu nos parents arriver, venir d'ailleurs et mener certains combats pour s'intégrer, pour exister, pour élever les enfants dans de bonnes conditions. Et forcément, ça nous a impacté dans notre manière d'aborder la vie, tout simplement, face à des obstacles, des difficultés, des choses à régler, voilà. Donc, même d'une manière inconsciente, finalement, c'est toujours là. Ce côté-là est forcément sous-jacent.
2: Ou si nous, des fois, on l'oublie, il y a les grands-parents qui sont là pour continuer à faire le travail.
1: Exactement.
0: Ça, c'est vrai. Non, mais du coup, des chansons comme Diaspora, ça fait aussi partie, finalement, enfin, c'est une manière douce et dansante, mais ne serait-ce que ce mot disparaisse pas.
2: Exactement, mais tu sais, nous, Diaspora, c'est la version 2026, mais en fait, on a toujours parlé de notre culture, toujours parlé de nos origines, toujours parlé de nos valeurs à travers nos albums, à travers différents morceaux, et puis aujourd'hui, en fait, on le retranscrit différemment. Mais c'est quelque chose qui a toujours été ancré en nous, ou même via différents projets, des projets comme le Bissona Bisso, des projets comme la MC Malcriado. Donc ça, c'est vraiment quelque chose qui est propre à nous, cette double culture, parler du quartier là d'où on vient, là où on a grandi, mais également parler de nos origines et de nos racines.
0: Alors il y a des doubles cultures évidemment qui sont beaucoup plus dures à porter que d'autres, difficiles et douloureuses. On en parlait il y a quelques semaines ici avec Abdel Malik et Matteo Falcone à propos des descendants d'esclaves, donc des africaines et des africains qui ont été arrachés à leur continent pour ce commerce de l'esclavage, le code noir, c'est fou, que la France avait mis en place à l'époque pour formaliser un petit peu tout ça, a enfin été abrogé, et c'est dingue parce que le code noir, c'était le cœur du film de Abdelmalik Fursi, Né Libre. Il y a un album qui est sorti de chansons inspirées par l'histoire de Fursi, et vous êtes dessus avec cette chanson qui s'appelle Justice.

comme moi, hein, vous lisez les journaux et vous avez entendu la nouvelle, l'abrogation du code noir. Je vous pose la question parce que vous étiez à l'Olympia le 22 mai 98 pour célébrer les 150 ans de l'abolition de l'esclavage.

0: que c'est comme dans la chanson « Lève-toi, bats-toi » sur ces thématiques-là, encore aujourd'hui?
1: Ben, c'est bien sûr des thématiques qui sont très très importantes pour nous. Déjà parce qu'on s'appelle Nègre Marron et que c'est pas un nom anodin, c'est un nom qui est quand même lourd et chargé d'histoire.
0: Tu peux expliquer?
1: Ben, les Nègres Marrons, en fait, c'était les esclaves insoumis qui refusaient tout le système colonial, qui s'organisaient pour s'évader, pour reconstituer des communautés loin du colonisateur, loin de l'oppresseur. Et ce sont des esclaves, en fait, rebelles. Et donc, nous, on a choisi de s'appeler comme ça, étant très jeune, avec un certain nombre d'informations, parce qu'on était quand même assez renseignés aussi sur toute cette histoire, l'histoire de l'esclavage. Et là, en l'occurrence, de voir aujourd'hui que les choses avancent, eh ben, ça fait plaisir. C'est le fruit du travail de plusieurs personnes. On voit des députés aussi qui ont porté ce dossier à bras-le-corps, ouais. qui n'est pas évident. Il y a effectivement le film aussi d'Abdel Malik qui a fait bouger un petit peu les lignes. Donc ça, c'est très important de poser des sujets comme ça sur la table. Et voilà, mais il faut pas que la France ait peur de regarder son histoire dans les yeux, en fait. Parce que tant qu'on fera pas ce travail de mémoire, il y aura toujours un gap entre certaines communautés, les gens qui nous dirigent. Il faut qu'on crève les abcès et puis ensuite qu'on aille de l'avant. Mais tant que tout ça, ce ne sera pas finalement réglé, posé, inscrit dans les livres d'histoire avec tout le récit qui dans son intégralité, en fait.
0: Oui, parce qu'il y a ça, un vrai début, un vrai milieu, une vraie fin, des lois.
1: Exactement, il ne faut pas avoir peur d'en parler.
2: Sans modifier l'histoire, surtout.
1: Exactement.
2: La raconter telle qu'elle est.
1: Voilà. Et je mets le doigt sur quelque chose, mais c'est vrai qu'il y a de cela un ou deux mois, quand il y a eu le Conseil de sécurité de l'ONU et que la France n'a pas reconnu l'esclavage comme étant un crime contre l'humanité, eh ben, voilà, il y a une partie de la population, en tout cas, qui a été vraiment heurté par ce manque de reconnaissance
0: et de réalisme
1: des faits historiques qui sont avérés, documentés, etc. Et donc là, de voir que le code noir est abrogé, c'est déjà un pas en avant, mais on a encore beaucoup de travail à faire.
0: Mais avant de se mettre au boulot, on danse, ça vous dit? Diaspora, Nègre Marron, c'est tout nouveau, ça vient de sortir et c'est déjà sur votre radio, ici.
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0: Calvo qui nous a quittés au mois de janvier. Tout jeune, il avait 53 ans. C'était un rappeur incroyable, notamment dans Arsenic. Un parolier aussi de génie pour plein d'autres gens, même des tubes de Asia. Elle est à toi. Ben c'est Calvo quand même.
1: Qui avait écrit.
0: Voilà. Et pour vous, c'était aussi vraiment un ami, un proche. Est-ce que vous avez envie, je ne vais pas vous forcer parce que c'est triste et il est mort il y a vraiment peu de temps, mais de dire quelques mots sur lui?
1: Bah oui, Calvo, de toute façon, voilà, il sera toujours avec nous, on l'oubliera jamais, on lui rend hommage à chacun de nos concerts. C'est un frère qui nous a quitté trop tôt, malheureusement, mais son image, sa voix résonnera à tout jamais dans nos cœurs, à tout jamais dans le cœur des gens, parce que il a énormément apporté pour la musique avec son frère Lino. Voilà, Arsenic, ce sont des légendes de la musique, et c'est ça aussi la chance qu'on a de pouvoir faire ce métier, c'est que on fait des choses qui resteront. Après nous, et aujourd'hui, Calbo est parti, mais son œuvre restera toujours là, et quelque part, son âme sera toujours avec nous, à travers ses morceaux, à travers sa musique, donc il sera toujours là avec nous, quoi qu'il arrive.
0: Merci beaucoup, Jackie. Merci, Benji. Longue vie et belle vie au Negmaron.
1: Merci, Emily.
0: À bientôt.
1: Vraiment, merci beaucoup.
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0: Salut à toutes, salut à tous et bienvenue dans Décibel. J'espère que votre week-end se passe comme dans un rêve. Puis si c'est un week-end un petit peu pourri, bah dites-vous qu'on est à la moitié. Hein. Finalement, voilà, ça ne devrait pas durer très longtemps. Tété, t'es avec moi, ça va Tété?
3: Oui, et toi?
0: Bah très bien. Est-ce qu'on t'a déjà souvent demandé de faire le DJ, de choisir de la musique?
3: Souvent, non, mais c'est arrivé. Du coup, comme ça garde le plaisir, ça reste spécial.
0: Génial. Et comme il a une vraie voix de radio, on va se régaler. C'est Tété qui s'occupe de vos oreilles jusqu'à 21h. Bienvenue. Mais puisque je t'ai sous la main, on va aussi parler de ton actualité, hein, Tété. On est d'accord, hein. On ne parlera pas que du boulot des autres.
3: Et comment?
0: Très bien, puisqu'il y a une nouvelle chanson, Vertige du Seum, qui annonce un nouvel album. Je tenterai d'en savoir un petit peu plus tout à l'heure. Mais alors là, ce qui m'a épaté, puisque évidemment, pour préparer l'émission, je t'ai demandé de m'envoyer une liste de chansons que tu avais envie de partager avec celles et ceux qui nous écoutent ce soir. Et je l'ai trouvée hyper surprenante. Pourtant, je te connais bien. Tété, je disais à la faveur de l'automne, c'est 2003, mais moi-même avant, dès l'air de rien, en 2001, on a commencé à faire des interviews ensemble et tout. Donc ça fait un bail.
3: Un petit bail,
0: ouais. Ben, ça fait un quart de siècle, hein, mon ami.
3: Ouais, on se bonifie, comme une bonne bouteille de vin.
0: Exactement. Et alors, il y a des choix à toi. Je me suis dit, non, Tété, il écoute ça. Ouais. Donc, est-ce que ça veut dire que finalement, tout ce que tu écoutes ne se traduit pas forcément dans ta musique et que tu as un jardin secret musical?
3: Ouais, en fait, le truc qu'il y a, c'est que la musique, c'est un peu comme les vêtements. Par exemple, il y a des paires de bottes qu'on peut aimer.
0: Oui.
3: Qui vont bien aux autres, mais sur nous, c'est pas beau.
0: Oui. Je pense à une paire de cuissardes que j'ai vue là, au Festival de Cannes.
3: Et tu dis, mais c'est génial, mais en fait, non.
0: Oui.
3: C'est un peu comme les sombreros que t'as envie de ramener de vacances quand tu vas au Mexique. Et les gens qui te connaissent, quand tu descends d'avion, ils te disent, mais qu'est-ce que t'as fait? Bah, la musique. La musique, c'est pareil. Et par contre, du coup, bah, j'ai appris à essayer de me dire, bah, ça me va un peu pas trop mal, donc je continue ça, j'essaie de creuser. Et puis il y a des choses qui m'inspirent, que j'écoute à la maison, sur lesquelles j'aime me construire des souvenirs, et que j'écoute à côté. Mais je crois que c'est ça vraiment, c'est en ça que mon rapport à la musique a changé.
0: C'est ça, mais tu ne tenteras pas forcément, toi, de faire ça.
3: Oh bah non, je vais vous respecter.
0: Ceci dit, tu as participé à 2-3 albums de reprises, ça t'es bon camarade, hein, quand on te sollicite, tu le fais. Tu as chanté du Renaud, notamment, si ma mémoire est bonne.
3: Alors, Renaud, parce que je perds la tête, Renaud, je crois que tu as fait la bande à
0: Renaud.
3: Non, moi, je dirais que j'ai fait Souchon, j'ai fait Nino Ferret, j'ai fait des choses comme ça.
0: Tu as fait Souchon dans l'air, pardon, je confonds avec Renaud.
3: Oui,
0: Souchon dans l'air, tu as fait Bidon. Donc,
3: exactement,
0: ouais,
3: exactement.
0: Ça, voilà. Ouais. Donc quand même, voilà, de la chanson française, il y en aura, ça c'est sûr, dans cette heure. Et alors, on va commencer par une diva.
3: Ouais.
0: C'est Dalida.
3: Ouais.
0: T'as choisi Dalida, et alors, pas une de ses chansons les plus rigolotes, hein, puisque c'est Mourir sur scène, chanson voilà, très théâtrale. Ouais. Pourquoi cette chanson-là, Tété?
3: Bah écoute, déjà, moi, l'histoire que j'ai avec Dalida, c'est que moi, j'ai été élevé par une maman qui n'écoutait pas du tout de variété française, elle écoutait que du jazz, les Beatles, trucs très anglo-saxons, et tant et si bien que ben pendant des années, moi j'ai été un peu bête, j'ai été un peu snob, parce que je regardais tout ça un petit peu de haut. Tu te rappelles du débat à l'époque, moi je fais de la pop, je fais pas de la variété, enfin, je me prenais pour un autre. Et puis j'ai pris en humilité. Pourquoi? Parce que la musique, qu'est-ce que c'est devenu pour moi? C'est pas juste un truc d'esthétique, c'est un truc sur lequel tu te construis des souvenirs. Et quand les gens qui habitent ta vie écoutent d'autres choses, bah tu commences à avoir un regard différent.
0: Oui.
3: Et en fait, j'ai redécouvert tous ces chanteurs, rien d'en parler, j'ai des frissons, tous ces chanteurs qui ont commencé dans les années 60-70. Et je me suis dit, mais c'est monstrueux, je suis passé à côté de trucs incroyables. Et moi, cette femme, elle me touche, elle me fait penser à Anna Magnani, cette espèce de tu vois, d'ultra-féminité avec une vraie force, une vraie faille. Ouais. Et je trouve qu'elle a une espèce de sincérité qui est tout à fait désarmante. Alors, mourir sur scène, c'est parce que pour moi, c'est un personnage qui est plus grand que la vie. Moi, personnellement, j'ai pas du tout envie de mourir sur scène.
0: Ah non. Hein.
3: Très clairement. Enfin, ni sur scène ni ailleurs d'ailleurs.
0: Ni ailleurs, oui. Très bien.
3: Mais je trouvais que cette chanson, elle avait un truc abyssal. Et c'est vrai que c'est ce que je dis un peu en ce moment. Je pense que quand t'es chanteur, quand t'es artiste, tu manipules des émotions et que tout doit être plus grand que la vie. Si t'es un peu triste et tu dis je ressens un inconfort léger à modéré, ça marche pas.
0: Ça fait pas une bonne chanson. Pas,
3: tu vois, il faut que ce soit dingue. Et Dalida, je trouve qu'elle incarne vraiment ça.
0: C'est dingue, effectivement. Mourir sur scène. Je pensais pas commencer cette émission comme ça avec Tété. Et on ira de surprise en surprise jusqu'à 21h.

0: mourir sur scène. Et j'ai beaucoup aimé la métaphore des fringues utilisées par Tété. Effectivement, la robe à paillettes de Dalida, on va pas tous la mettre.
1: Non.
0: Voilà, ça ne va pas à tout le monde. Voilà. Mais par contre, on peut l'admirer.
1: On peut l'admirer,
0: c'est
1: exactement.
0: C'est vraiment ce que ça fait. Oh là là. Ravi de passer cette heure avec toi, Tété. On va écouter encore deux chansons en français avant de découvrir la tienne, la nouvelle Vertige du Seum. Là, c'est en français, mais c'est Made in Belgique. Et c'est un garçon qui a choqué beaucoup de gens. Ça va faire 15 ans bientôt. C'est fou. C'est Stromae.
1: Ouais.
0: Ouais. Tu te souviens, toi, comment tu l'as découvert? C'était Alors on danse, j'imagine?
1: Écoute, c'est un peu, il y a un vrai fil rouge, c'est-à-dire celui de ma cécité aux bonnes choses. C'est-à-dire qu'au début, quand Alors on danse est arrivé, je suis passé totalement à côté. Mais vraiment.
0: Ça me fait tellement plaisir, moi aussi.
1: Ah ouais, c'est vrai?
0: C'est la honte de ma carrière. Tu sais, je faisais une émission de critiques musicaux, les mecs qui ont des goûts super pointus, et on nous passe Alors on danse, premier tube de Stromae, et moi, avec mon flair légendaire, je dis, ça marchera jamais, c'est à chier et tout. Vraiment, j'étais d'une violence. Alors, vraiment, j'ai eu vraiment un phénomène de rejet. Évidemment, maintenant, j'adore. Et donc, toi, ça t'a fait ça? T'as pas aimé?
1: Non, c'est que j'ai pas trouvé la porte d'entrée. C'est que si tu veux, tu sais, c'est un peu comme Dalida, pareil, moi, l'électro, je suis venu sur le tard.
0: Ouais.
1: Et je me disais, c'est un truc, j'ai pas les codes, en fait. Puis, tu sais, il y avait cette espèce de scansion qui revenait, et j'avais vraiment pas du tout écouté les paroles des couplets.
0: Ah.
1: Alors qu'il y a un truc existentiel, il y a un truc qui est totalement universel, qui parle de, tu vois, des vacuités qu'on essaie d'évacuer. Enfin, le texte est fou.
0: C'est magnifique.
1: Tu vois, c'est, et puis, j'ai vu le truc passer comme tout le monde. Et quand Formidable est arrivé, moi, je me suis fait avoir par le clip. On se rappelle, on a la rêve du clip.
0: Vas-y, raconte, parce que ça, c'est le deuxième album de Stromae, donc il est déjà star.
1: Ouais, c'est déjà une star.
0: Et on voit une vidéo sortir sur Internet.
1: Ouais.
0: Et on se dit, il est au fond du trou.
1: Qu'est-ce qui se passe?
0: Il est bourré dans la rue.
1: C'est ça, en état d'ébriété, mais touchant. T'as presque envie, en fait, de dire, mais t'as pas un ami qui va te prendre. Je sais pas, sur qui va te soutenir. Et en fait, j'ai compris après coup que c'était juste un coup de com particulièrement bien orchestré. Et la chanson m'a vraiment mis une tarte formidable. Je pense que si je l'ai choisie là, c'est parce qu'elle fait vraiment le pont entre les choses modernes que j'aime et auxquelles on peut le rattacher, et ce que j'appelle la chanson éternelle. Il y a un truc qui est très Brel dedans. Et puis c'est vrai que le texte dit des choses qui sont très dures, de l'usure de la vie, de l'usure du couple, de l'usure du couple, du combat peut-être l'amour. Et c'est vrai que je me suis dit, mais quel courage il a, ce type, d'oser aller là, en fait. Et en même temps, c'est pas obscène, t'es touché, enfin, je trouve que c'est un coup de maître.
0: Et c'est Stromae, formidable, choisi pour vous, bande de vénards, par Tété.

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0: 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Elle est incroyable, cette chanson de Stromae, formidable. Alors c'est drôle parce que dans tes choix de chansons, je me rends compte, j'ai pas fait exprès en mettant dans cet ordre-là, mais on a trois artistes. Donc on a commencé avec Dalida, ensuite il y a eu Stromae à l'instant, et là on va aller vers Zao de Sagazan. Ouais. Trois artistes qui, à des périodes différentes et à des degrés différents, ont parlé de leur santé mentale. Même à l'époque, on disait pas encore santé mentale, mais Dalida, elle disait qu'elle traversait des grandes périodes de dépression. La pauvre, elle a mis fin à ses jours. Stromae, lui, il a dû deux fois arrêter des tournées parce que c'était too much. Et Zao de Sagazan, dans son premier tube, La Symphonie des Éclairs, elle parle de ça aussi, de son mal-être adolescent et de cette révélation qu'en fait, son tonnerre intérieur, ça allait pouvoir devenir la voix qu'elle allait la faire chanter. Tu t'es intéressé à ça, toi, Tété? T'as travaillé sur toi, sur ta psychologie? Ouais, parce que quand on est artiste, forcément, on se sert de sa vie pour faire des chansons. Alors, parfois, peut-être on dissèque un peu sa vie.
1: Écoute, j'ai fait des allers-retours. Je pense qu'à 19 ans, j'avais envie d'être un artiste maudit.
0: Ah.
1: Comme tous les artistes de 19 ans, je suis spécial, j'ai des fulgurances, puis ensuite, je suis pas spécial, je suis juste moyen, et c'est là où ça devient intéressant, parce que c'est une porte d'entrée peut-être vers les autres, parce que comment parler des autres quand t'as l'impression d'être mieux qu'eux? Déjà,
0: ouais,
1: ça marche
0: vrai.
1: Pas. Après, quand ce terme santé mentale est arrivé, j'ai pris ça pour un élément de langage. De plus, tu vois, j'ai dit oui, bon, d'accord, ok. Et puis tu sais, c'est arrivé. On a beaucoup parlé de ça chez les artistes, mais en fait, quand c'est arrivé, je faisais déjà ça depuis 20 ans. Et c'est vrai qu'au début, tu comprends pas, parce qu'en fait, tu dis je sais pas, moi, ça fait 20 ans que je fais comme ça. Il y a des moments qui étaient un peu plus durs, mais vu qu'on m'a jamais posé la question, j'ai continué.
0: Oui.
1: Et puis je t'avoue qu'en fait, ensuite, j'ai été diagnostiqué TDAH, suspicion TSA, etc., etc. Le prisme des enfants, tu t'intéresses à ça aussi, et tu.
0: Oui, quand tu deviens parent toi-même.
1: Forcément. Et moi, ce à quoi ça me renvoie, c'est les injonctions, les assignations. C'est que je trouve qu'on vit dans des sociétés un peu d'experts, des types qui te disent t'as un enfant, il faut le tenir comme ça, il faut qu'il mange ça, il faut qu'il se couche à quelle heure, à telle heure, il faut que tu fasses du sport, il faut que tu sois un bon amant, il faut que tu sois un bon mari, il faut que tu ailles en vacances loin, il faut que tu sois curieux, il faut que tu ailles dans la forêt, il faut que tu parles avec des écureuils, enfin, tu vois,
0: il faut beaucoup de choses.
1: Il faut beaucoup de choses.
0: Les écureuils, c'était pas dans ma liste,
1: et moi, ça m'a épuisé.
0: Ouais.
1: À titre personnel, ça m'a épuisé et surtout, ça m'a totalement coupé de mes envies, de ma spontanéité à un moment donné.
0: C'est fou parce qu'une de tes premières chansons, c'est Les Envies.
1: Mais exactement. Mais tu sais que c'est drôle, cet album, quand je le réécoute depuis 20 ans, je ne savais pas de quoi je parlais, mais tout était déjà, déjà écrit quelque part. Et donc, oui, je pense qu'aujourd'hui, il faut, enfin, tu vois, je commence mes phrases aussi par il faut, mais on nous force toujours à nous comparer à des modèles qui n'existent pas. À des espèces de modèles de vertu, tu sais, c'est Florence Foresti qui a un sketch qui a hurlé de rire dessus, la maman parfaite.
0: Ah mon Dieu,
1: tu sais, qui ne crie jamais, qui est toujours coiffée, la maison, elle est toujours nickel, elle est.
0: À l'école.
1: Mais tu vois, mais qui sont ces gens, j'ai envie de te dire. Et tu vois, quand on parle de santé mentale, moi j'ai l'impression que la santé mentale, elle commence là, quand à longueur de journée, avant c'était les affichages dans la rue, t'étais exposé à des corps. Parfait. Donc, en phase 2, tu dis, forcément, moi, je suis un peu moins bien. Les trucs Instagram où tout le monde a une vie incroyable, etc. Et je pense que la santé mentale, ça commence aussi par juste avoir le droit de dire, c'est pas la grande forme. C'est pas forcément un mélodrame pour autant, mais on a le droit d'en parler, en fait.
0: Ouais. Et La Symphonie des Éclairs de Zao de Sagazan, c'est une chanson qu'il faut faire écouter aux ados. Non, mais c'est vrai.
1: Bien sûr, bien sûr.
0: Parce que cette révélation-là, dire, je suis différente, je suis à côté et tout. Mais en fait, justement, c'est ça qui va me donner l'énergie, la force d'aller faire des chansons. Tu l'as rencontré, Zao de Sagazan?
1: Jamais.
0: Scène, pas encore?
1: Non plus. En fait, je t'avoue que déjà, moi, je la trouve époustouflante, mais j'ai envie de te dire un peu comme tout le monde. Tu vois, c'est vraiment une platitude que je viens de dire, parce que t'as des artistes comme ça que tout le monde aime.
0: Oui.
1: Tu vois ce que je veux dire? Mais moi, j'avoue, je me suis vraiment pris la tarte. Je sais que moi, quand j'ai un choc esthétique, je ressens pas forcément le besoin de rencontrer les gens. Parce que j'adore avoir l'impression de rencontrer une œuvre.
0: Ouais.
1: Tu vois ce que je veux dire, c'est et quand tu commences à être très marqué par une œuvre, tu plaques forcément des choses dessus. Ça génère ça. Oh, je suis sûr qu'elle aime ça. Elle est forcément comme moi. Oh, je suis sûr que. Et puis des fois, quand tu te confrontes à quelqu'un qui est juste lui ou ouais. qu'est juste elle, tu dis ah bah je suis un peu déçu. Je pensais qu'elle était un peu plus comme moi et en fait bah non. elle est comme elle est. Et
0: en
1: tu
0: écoutant
1: vois,
0: sa chanson, la Symphonie des éclairs, moi j'imaginais du coup que c'était quelqu'un un peu torturé. Ouais. En fait la meuf est super sympa, ouais. super terre à terre. Ouais. Elle fait des blagues.
1: Ouais.
0: Tu vois, voilà.
1: Non mais par contre on sent que c'est un esprit vif, qu'elle va voilà. très très vite, elle va très très vite. Et moi vu que je suis un peu bah t'as ça pour le coup, j'ai pas de second degré. Donc à chaque fois j'ai toujours un pas de retard. Donc c'est vrai que c'est des gens dont je préfère écouter les chansons parce que sinon j'ai l'impression de passer pour un crétin. Tout le temps.
0: Allez, on écoute cette symphonie des éclairs, Zao de Sagazan, la délicieuse qui est sans doute en train de préparer son ouais, deuxième album, ou si ça se trouve elle prépare une blanquette, hein. Je lui fous la paix.
1: Ah,
0: oui, c'est ça, on y va, Zao de Sagazan.
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1: Sacré début d'émission grâce à toi, Tété. Merci beaucoup.
2: Grâce à toi, merci.
1: Oh, Dalida, Stromae, Zao de Sagazan. Vous avez chanté, vous avez pleuré, peut-être même un petit peu. Ça fait du bien. À suivre ce que vous attendez. La nouvelle chanson de Tété, Vertige du Seum. On va parler de la chanson. On va parler aussi de l'album que cette chanson annonce. Et puis du clip, parce que c'est pas rien. À tout de suite.
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1: Et mon invité, c'est Tété. Oh, je suis contente que tu sois là.
2: Merci. Merci d'avoir

0: Vertige du seum, chanson évidemment poignante, triste, on peut dire qu'elle est triste, Vertige du seum.
1: Je me crois qu'elle est aussi triste que solaire. Enfin, je te laisse continuer ta phrase et je te dis après pourquoi.
0: Parce que oui, alors, déclaration d'amour à tes enfants, mais faire le deuil de la relation avec leur maman, en gros c'est ce qu'on comprend dans la chanson, c'est... Je ressens plus qu'un inconfort certain suite à mon divorce. Et donc, je vais en faire une chanson. Ma vie a changé. Maintenant, c'est semaine A,

0: on y était invité, je me souviens.
1: Bah, tu vois, c'était donc il y avait ce côté-là. Et puis chaque fois qu'il y avait une espèce d'inconfort, mais tu sais, un inconfort sourd, c'est-à-dire que c'est une espèce de truc dans la pièce qui est tendue. Toi, t'as beau avoir 8-9 ans, t'as très bien compris ce qu'il joue. En tout cas, t'as très bien compris qu'il y a un truc qui est un petit peu bizarre. Mais tout le monde joue la comédie de « non, ça n'existe pas ». Et sinon, on peut en parler ? Non. Et en fait, non. Et je crois que, encore une fois, le rôle d'un parent pour ce qui est des enfants, c'est de les accompagner. C'est de tenir un cap, d'être stable, mais aussi de dire, bah, des fois, la vie, c'est pas tout le temps super. Mais quelque part, parce que sinon, un enfant, en fait, qui est un peu moins yes un jour, va commencer à se dire, bah, le problème, c'est moi. Et en fait, non, je crois que c'est des signes de santé mentale, en fait, d'accepter cette amplitude. Tu vois, tant que c'est pas de la bipolarité, ouais. Tu vois, c'est, et je crois au contraire que la force, c'est justement ça, de pouvoir aborder ces sujets-là. Et pour moi, le côté solaire dans cette chanson, c'est justement le côté, moi, mon seul tube, c'est mes enfants. Et le rapport à la maman, moi, je me souviens que plus jeune, enfant, chaque fois que je faisais un truc que je me faisais mal ou que j'arrivais à grimper au sommet du ménage, j'étais regarde maman regarde, tu vois, je suis un génie ou sois triste pour moi, etc. Quand tu commences à être adolescent, tu veux moins partager de choses parce que tu veux te prouver que t'es un grand, etc. Et quand tu arrives à l'âge adulte, tu ne peux pas parler des difficultés pour ne pas inquiéter. Donc moi, au contraire, je suis très content de pouvoir renouer avec ça, de pouvoir avouer à ma mère, bah voilà, il y a des moments, ça va pas forcément bien. Je crois que c'est un signe de santé mentale de pouvoir en parler, tant que je ne reste pas cloîtré au fond de, ouais. au fond d'un lit. Et je vais te dire, ce qui m'a le plus surpris quand la chanson est sortie, c'est que j'ai reçu des centaines de messages de gens qui se livraient, d'hommes et de femmes qui se livraient, qui disaient, je viens de me séparer. J'ai reçu un message d'une femme qui me disait, j'ai abandonné mon mari et mon fils pour partir avec quelqu'un d'autre, je regrette, ça n'a pas... Des trucs d'une... Donc, il y a un moment donné, t'es obligé de mettre un petit peu de distance.
0: Ah ouais, mais parce que sinon, tu t'avales toutes les
1: parce que c'est hyper intense.
0: Autres,
1: c'est... Ouais, c'est vrai que moi qui suis un peu une éponge, mais par contre, ce qui m'a touché, c'est que je pensais pas que ça pouvait être une plateforme de libération de la parole. Et on revient sur le truc des experts. Et dire tout le temps, c'est super, j'ai une pêche de fou, là, j'ai envie de courir à 25 km. Ça n'est pas vrai. Et à force de répéter ça, ben, les gens qui sentent cette petite envie fluctuer, des fois, sans qu'ils s'arrêtent de marcher pour autant, hein, ouais. Et ben, se sentent suspects. Et j'en suis sorti avec la phrase suivante. Tu sais, le fait de perdre pied, c'est un truc qui est tabou, il faut pas parler de ça. Il y a vraiment un interdit social très fort là-dessus. Mais en fait, un jour, je me suis réveillé, là, il y a quelques semaines, en me disant, mais en fait, quand tu marches, marcher, c'est une succession de chutes successives.
0: Ah oui,
1: Et si tu n'acceptes pas de perdre tant soit peu l'équilibre sur ton pied gauche, eh ben le pied droit n'avance pas et tu n'avances pas.
0: C'est vrai. Waouh, il a trouvé un truc là. T'as raison. T'as raison. C'est des micro pertes d'équilibre qui font qu'on avance. Alors. L'album, il va être comme ton emploi du temps maintenant de papa séparé, semaine A, semaine B. Donc Vertige du Seum existe aussi en version guitare-voix.

0: toutes les chansons seront dans les deux versions. Ouais. Version plus orchestrée et une version plus dépouillée, guitare-voix. Alors du coup, la guitare-voix, ça correspond à la semaine où les enfants sont là ou ils sont pas là?
1: Oui, ils sont pas là. Et donc la première question, c'était de dire à mes enfants, effectivement, ça va changer, mais quelqu'un qui a vraiment des sentiments pour vous ne vous aime pas qu'une semaine sur deux. Donc c'est une manière de dire, il va y avoir une continuité. Et ça soulève plein de questions, parce que tes enfants, tu veux toujours leur donner ce que tu n'as pas eu. Et moi, il y a un moment donné où je me suis dit, bah, peut-être qu'en fait, ma nouvelle vie de chanteur, c'est de rester à domicile, d'arrêter les tournées, pour pouvoir rester dans leur vie, qui reste dans la mienne. Et l'idée m'est venue comme ça, en fait. Alors déjà, il y a eu la chanson Une semaine sur deux, qui a donné son titre à l'album. Et puis j'ai appelé mon tourneur, j'avais un peu peur de sa réaction, mais je lui ai dit, t'as déjà tourné avec un artiste en fait qui tourne qu'une semaine sur deux, donc le tourneur, pour les gens qui ne savent pas, c'est la personne qui organise mes concerts.
0: La tournée, ouais.
1: C'est voilà, et il m'a dit, bah oui, ça arrive des fois, c'est un peu plus compliqué pour ci et ça et ça et ça, et je lui ai dit, on va en parler parce que je pense que ça va être ça le prochain. Et en fait, en déclinant, moi j'aimais beaucoup la dualité. Et la dualité, effectivement, de ces semaines où t'es full avec les enfants, où il y a un truc qui est génial, de présence totale, de les accompagner. Moi, j'ai la chance d'être un papa qui rigole beaucoup avec ses enfants, où on discute beaucoup. Et les enfants sentent, hein, quand les adultes sont alignés, quand ils

0: le sont pas. Donc c'est pour ça que je dis que toutes les séparations ne sont pas forcément négatives.
1: Oui, c'est pas forcément des drames.
0: C'est pas forcément des drames. Ouais. C'est pas forcément des drames. Ça peut être intelligent. Il peut y avoir une certaine continuité, dont le centre est les enfants. Et puis la semaine sans enfants, c'est une semaine qui est plus faite de silence, qui est plus faite de musique aussi, qui est plus faite de lecture. Dans la création, il y a un truc qui est très égoïste. Et moi, j'ai mis 30 ans à comprendre ça. C'est pour ça que je parlais tout à l'heure de trucs de TDAH, etc., de comment fonctionne ton cerveau. Moi, j'ai un cerveau qui fonctionne par impulsion. Et donc, en fait, je suis en train de discuter avec quelqu'un, de faire la vaisselle ou quoi, et j'ai une idée de mélodie ou une idée de texte, et t'as envie de t'arrêter immédiatement pour la noter, parce que sinon, tu vas la perdre. Et en fait, quand tu n'as pas ces phases-là de vide où tu peux vraiment laisser libre cours à ça, tu peux pas demander au monde de s'arrêter chaque fois que papa a une inspi.
1: Non, mais tu vois, c'est vrai.
0: Tu vois, c'est vrai.
1: J'imagine.
0: Voilà.
1: D'accord. D'où la semaine A, la semaine ouais. B, une semaine sur deux. On se reverra à la rentrée hein, pour cet album. Hein, c'est
0: sûr,
1: ça. On a une date officielle ou on a une période?
0: Il y a une période, c'est deuxième quinzaine de septembre.
1: Très bien. Deuxième quinzaine de septembre. On va l'écouter, cette chanson Vertige du Seum, Tété. Avant, question indiscrète, mais forcément tout le monde se la pose. Tes enfants sont pré-ados ou jeunes ados. Ils ont écouté la chanson. Mm-hmm. Qu'est-ce qu'ils t'ont dit?
0: En fait, c'est marrant parce que mes enfants, quand ils parlent de mes chansons, tu sais, ça me rappelle quand tu parles à un vieil ami ou une vieille amie et que tu connais depuis tellement longtemps que d'un coup tu dis, mais en fait, on se connaît depuis quand? Et là, vous regardez tous les deux, je sais plus quand est-ce qu'on s'en contente, c'est la fois devant, peut-être. Et tout ça pour dire que mes enfants, en fait, quand les chansons arrivent comme ça, terminées et qu'elles sortent, eux, ils ont entendu les maquettes pénible, laborieuse, ouais. Où papa note sur son dictaphone, où c'est la même phrase 50 fois d'affilée. Donc voilà, donc je crois que pour eux, c'est une espèce de fond sonore. C'est pas forcément un truc dont on parle toujours, mais le petit indicateur, c'est quand ils hochent la tête, quand ils tapent du pied, et surtout quand on essaie une mélodie, la plus grande récompense, c'est quand un quart d'heure après, je les entends siffloter dans la maison. Et là, je me dis, s'il y a un truc...
1: Vertige du Seum, c'est le nouveau Tété.

0: L'été est de retour, Vertige du Seum, et une semaine sur deux, le nouvel album qui arrivera première quinzaine de septembre.
1: Deuxième.
0: Ah, j'ai essayé d'avancer, j'ai trop hâte. Deuxième quinzaine de septembre. Allez, ce soir, dans Décibels, c'est Tété qui choisit la musique. Oui, t'allais dire un truc.
1: Excuse-moi, ouais, je voulais juste dire un truc dans la finalité, dans la continuité de la dualité. Il y a un truc qui me tient très fort à cœur, c'est qu'on va tourner une semaine sur deux.
0: Oui.
1: Et je voulais que ce soit une tournée solidaire. Donc l'idée, c'est que les gens qui vont acheter des places de concert, je vais les inviter à faire don de meubles, d'objets, de vêtements, pour aider les mères isolées des territoires dans lesquels on va passer. Parce qu'une séparation, c'est aussi ça.
0: Ouais.
1: C'est aussi quand une maman reprend sa vie à zéro, entre guillemets, bah, trouver un appartement tout meublé, il faut des ressources. Et là, l'idée, c'est qu'en fait, ces objets collectés, une partie va constituer le décor éphémère de la tournée.
0: Ah, génial! Donc, en fait, tous les soirs, il y aura des objets différents.
1: Exactement.
0: Sur scène. Ah, excellent!
1: Tous les soirs différents. Et dès qu'on quitte la ville, l'intégralité des objets est redistribuée aux mères isolées de tous les territoires dans lesquels on va passer. Donc là, on est en train, tu vois, de prendre un tâche avec des associations, des fondations pour, être un petit peu accompagné, être un petit peu épaulé. Et tout ça, une semaine sur deux. Je me suis permis de t'interrompre parce que je trouvais ça vraiment important, tu vois, de parler de ça, quoi.
0: C'est une super bonne idée. Donc vous allez au concert de Tété. Alors évidemment, vous n'oubliez pas votre place. Vous n'oubliez pas, c'est très important. Mais vous n'oubliez pas la portée, oui. Alors qui? Une lampe, un tapis, un canapé. Ah, mais c'est super.
1: Alors ce sera pas à l'entrée du concert parce que sinon c'est ingérable.
0: Hein. Donc, oui, j'allais dire que
1: toute l'ingénierie.
0: C'est
1: oui. Non, non, on est en train d'écrire toute l'ingénierie. D'où les assos partenaires, etc.
0: C'est une super idée. J'adore.
1: Merci. Merci.
0: Bravo. Il est trop fort. C'est extra.
1: Bravo.
0: École de transition, Michel Drucker. C'est extra. Ouais. C'est le nom de la chanson qu'on va écouter maintenant. Alors, pour le coup, Léo Ferré parlait pas tellement de dons de meubles à l'entrée de concert ou d'excellentes idées dans cette chanson. C'est une chanson un petit peu sexy. C'est extra de Léo Ferré.
1: Alors, je veux bien que tu me racontes l'histoire parce que je suis passé à côté du fond de la chanson.
0: C'est, c'est une chanson un peu lascive, quoi.
1: Ah ok.
0: Oui.
1: Ah j'étais totalement.
0: Tu vois quand je dis Moody Blues.
1: Pour moi Moody Blues c'était plutôt un truc un peu pas ombrageux mais un truc un peu tu sais poivre et sel.
0: Ouais.
1: Bah ça me rappelle ce film avec Arthur, c'est ce que tu l'as vu de ce type qui ne comprend jamais les chansons qu'il chante en fait. Je sais plus comment
0: non,
1: ça s'appelle.
0: Ça me fait rire.
1: Et donc à chaque fois il dit non ça parle de bah je suis un peu ce mec là.
0: Eh ben écoutons-la, on l'analysera ensemble après.
1: Allez.
0: C'est Léo Ferré. Et c'est extra.

0: érotisme certain, mais voilé, dirons-nous.
1: Mais écoute, merci, parce que j'avais rien compris. Et en fait, à chaque fois, je disais, ah, ok, ouais, non,
0: mais si c'est ok. Là, non, ouais, non, j'ai compris. Quand même, elle a une robe en cuir.
1: Oui. J'avais pas le mec qui comprend.
0: Non, mais ceci dit, c'est hyper intéressant parce que t'as des chansons où tout de suite tu vas entendre les paroles comme si t'étais en train de les lire, et d'autres qui te perdent un peu. Et je pense que Léo Ferré, qui était pas idiot, on est à la fin des années 60, et effectivement, toutes ces allusions érotiques, sexuelles, elles sont tellement emballées dans les violons, les chœurs, l'orgue et tout. En fait, tu les entends pas.
1: Bah, tu ne les entends pas. Et surtout, moi, ce que je trouve malin, malinou et coquin, c'est mes coquins au sens filou, c'est qu'en gros, le type a quand même réussi à ne pas se faire censurer.
0: Ouais, alors qu'à l'époque, ils étaient...
1: Tu vois, mais il y a une expression, je crois que les Américains appellent ça le double entendre. C'est une chanson qui parle supposément quelque chose d'anodin, et puis en fait, ça parle de quelque chose de très concret.
0: Le Banana Split, par exemple, la bise à Lio.
1: Ah bah, j'ai pas la ref, par exemple.
0: Eh ben, Lio, elle chantait, tu sais, Banana Split.
1: Ouais.
0: Et en fait, tout ça est une grande métaphore d'une fellation. Et qu'à la fin de la chanson, la chantilly qui s'écoule en avalanche.
1: Ah ouais, ouais, ouais.
0: Et ben voilà. Et la banane, bon, bah, je te fais pas
1: un dessin. Oui, j'ai compris.
0: Et effectivement, celle-là, je te la laisse. Voilà. C'est plus la chantilly, je me suis dit, là, j'ai un rôle à jouer.
1: Mais... Oui.
0: Et effectivement, double entendre. Parce que, et elle-même, aujourd'hui, te dit que quand elle a chanté ça, elle avait 16 ans et demi et qu'elle n'avait pas capté. Et que, bah, plus tard.
1: Bah, c'est ma limite. Parce que moi, ce que j'allais dire, c'est que c'est ça pour moi la vraie subversion. C'est d'arriver à délivrer des messages aussi corrosifs, l'air de rien.
0: Ouais.
1: Ma seule limite, c'est faire chanter ça à une gamine de 16 ans qui ne comprend pas.
0: On est d'accord.
1: Ce qu'elle chante. Par contre, c'est pas fou.
0: Effectivement. Et d'ailleurs, elle en a parlé encore récemment en disant qu'elle n'avait pas trouvé ça fou non plus. Changeons complètement d'ambiance. Complètement. On va écouter du rap. Fianso.
1: Ouais.
0: La chanson Attrape-moi si tu peux.
1: Ouais.
0: Violence, police, drogue, c'est la vie qu'on mène. Incroyable. Alors, t'écoutes du rap, toi?
1: Écoute, j'ai fait un faux scoop. En fait, moi, j'ai commencé en rappant quand j'avais 15 ans.
0: C'est pas possible. Il y a des vidéos, des choses?
1: Ah non, Dieu merci, non.
0: Non,
1: non, non, non.
0: C'est dommage.
1: Non, j'étais au taquet. D'ailleurs, je le dis parce que mon fils n'écoutera... Enfin, j'espère qu'il n'écoutera pas l'émission parce que je veux pas qu'il fasse ça. Non, moi, je taguais, je graffais, je veux dire à gamme fine. Et j'étais en province à Saint-Dizier.
0: Ouais.
1: Et l'année où NTM arrive, j'apprends qu'à Saint-Denis, il y a une section, une filière graphe qui s'ouvre. Et j'ai vu ma mère très sérieuse en disant « Maman, je voudrais déménager en région parisienne ». Elle m'a dit évidemment non. Bref, tout ça pour dire que...
0: T'avais un plan quand même.
1: Ah ouais, non, mais j'avais vraiment, tu vois, j'avais de la suite dans les idées. Non, je viens de là, puis la guitare, en fait, m'est arrivée. Et puis pendant X années, j'ai arrêté d'en écouter. Et puis un jour, à force que ton algorithme soit, tu sais, un petit peu challengé par celui de tes enfants, et puis les recommandations, etc., je tombe sur cette chanson.
0: Donc là, tu parles du site de streaming que tu utilises pour écouter de la musique et qui te fait des recos.
1: Qui te fait des recos. Et il y a un truc qui arrive sur mon fil, et je connaissais pas du tout cette chanson, puis cette espèce d'intro qu'on va écouter, tu sais, avec des cordes, avec... Et je me suis dit, mais c'est quoi ce truc? C'est monstrueux. Et je trouvais le refrain énorme, et je vais te faire rire, je sais pas si c'est drôle, mais j'ai écouté la chanson en boucle, et au bout de 30 fois, je me dis, mais j'adore le refrain, mais je comprends pas les couplets.
0: T'as pas toutes les rêves.
1: Mais non,
0: moi non plus. Hein.
1: Mais un jour, je prends le taxi. Et en fait, le jeune homme me dit, vous voulez de la musique? Je dis oui. Il me dit, vous voulez de la musique classique? Je dis, non, mettez du rap, comme ça, moi, je vais mettre un peu au goût du jour. Et je vois qu'il est sympa, il m'explique des trucs, et je lui dis, bon, là, écoutez, est-ce que je peux vous dire? Oui. Moi, j'adore cette chanson, oui, Fianso, mais les vers, je comprends pas. Et en fait, on l'a mis, et il s'est arrêté à chaque fois, il m'explique, le bendo, c'est ça. Ah, ouais! Et ça, tellement, c'est ça. Ah, ok. Donc, j'ai déjà voulu la moitié, tu vois ce que je veux dire, mais je trouve ça sain. À l'âge que j'ai, à 50 ans, t'as deux chemins. C'est soit de dire c'était mieux avant, c'est pas beau, c'est ci, c'est ça, et de dire je ne comprends pas et je suis content de ne pas comprendre. Parce que si mes enfants écoutaient une musique dont je maîtrise les codes, ce serait un peu suspect.
0: C'est ça. Donc laissez-vous transporter par le flow de Fianso.
1: Absolument.
0: On ne comprend pas tout, mais ça n'empêche pas d'apprécier.

0: Fianso, de son nom d'acteur Sofiane Zermani, a sorti 3 albums studio, Bandit Saleté, Affranchi et La Direction. Après, il y a plein d'EP, de mixtapes, hein, comme dit Tété, on peut aller diguer à droite à gauche pour trouver ses chansons. Puis surtout maintenant en train de devenir une star de cinéma. Oui, Fianso. Et a priori, là, il fait un dernier concert après les grandes vacances.
1: C'est où alors?
0: C'est à Bercy, tiens. Okay. Ah non, ou à Adidas Arena? Non, Bercy, je pense.
1: Je sais pas.
0: Oh, attendez, je vérifie parce que de toute façon, je vais y aller.
1: Alors, je vais passer un petit message
0: Bercy.
1: Perso.
0: Ouais, si... c'est l'Accor Arena.
1: Bah, si les producteurs m'entendent et que je peux gratter une place pour mon fils et moi, comme ça, je vais, tu vois, j'ai marqué un peu des points, quoi.
0: Tu vas marquer des points.
1: Ah ouais.
0: Jeudi 12 novembre, Fianso qui fera ses adieux, peut-être temporaires, à la scène. Comment passer de Fianso à Clo-Clo? Eh ben, c'est pas difficile, il suffit d'inviter Tété dans ton émission de radio. Il n'y a que lui qui peut arriver à faire cette cabriole. C'est une cascade périlleuse, n'essayez pas ça chez vous. Clo-Clo, et alors là, pour le coup, un des tubes de fête les plus drôles, sympathiques, etc. Alexandrie, Alexandra.
1: Ouais.
0: Oh, c'est fou ça.
1: Eh ben, Alexandrie, Alexandra, parce que même histoire qu'avec Dalida, c'est-à-dire que c'est quelque chose que j'ai regardé de haut toute ma vie, en me disant, bon, c'est facile, c'est de la chansonnette, alors déjà... faire une chanson qui reste dans l'inconscient collectif pendant 50 ans, quand toi tu commences à écrire tes propres chansons, tu fais ah ouais, en fait c'est pas
0: oui.
1: C'est pas aussi facile que ça.
0: Celle-là elle reste, c'est
1: tu
0: vrai.
1: Vois ce que je veux dire, elle reste, et c'est surtout quand je me suis intéressé au texte, moi je pensais qu'Alexandrie Alexandra c'était juste entre guillemets une femme, alors qu'on fait référence au port d'Alexandrie,
0: oui.
1: À la vie du mec, et j'ai un profond respect pour les gens qui arrivent à faire des textes aussi profonds sans que ça te prenne de haut.
0: Les textes est signé Étienne Rodagil.
1: Étienne Rodagil, mais absolument.
0: Ouais. Et c'est vrai que il y a des choses dans cette chanson, mais tu te dis pas ah là là, il essaye de m'assommer avec.
1: Mais c'est ça, tu vois. C'est, et comme par exemple Joel Taxi, il parle de Ima Sumac, de choses comme ça, mais des références que pendant très longtemps j'ai pas eu. Et je pense que c'est là où j'ai le plus changé, c'est qu'avant j'étais beaucoup attiré par des choses un peu prétentieuses, mais quelque part c'est vrai, quand une chanson te prend de haut, quand un tableau te prend de haut, quand un livre te prend de haut, c'est genre en fait. T'as pas la ref, t'es un peu un plouc, tu fais bon, ça va quoi. Tu vois, c'est et je trouve que c'est beaucoup plus puissant d'arriver à faire un peu comme la cuisine. Enfin, tu vois ce que je veux dire, c'est faire un plat absolument incroyable avec juste des pommes de terre et des carottes que tout le monde a chez soi, c'est ça le talent.
0: Alors, pommes de terre, carottes et Alexandrie, Alexandra. C'est Clo-Clo, notre dernière chanson de la soirée. Il fait sa petite voix de DJ. C'est parti, Alexandrie, Alexandra. Sur votre radio, ici, vous pouvez même faire la choré chez vous, promis. Tété ne vous juge pas. Il vous embrasse.
1: Jamais, jamais, je vous embrasse.

0: Alexandrie, Alexandra, la boum du samedi soir est lancée grâce à Tété. Merci d'avoir passé cette soirée avec nous.
1: Merci à vous. Petit dernier mot, l'album sort donc à la rentrée, mais la préco exclusive est déjà disponible. Allez sur mon Insta, message privé, je réponds.
0: Alors l'Insta c'est TTTV. Très important.
1: Wow, merci. Attends,
0: je connais. Hey, le sang, 25 ans, Tété.
1: Le sang.
0: Tété, c'est le S. Donc, Tété TV sur Instagram. De toute façon, c'est là où tu communiques tout. Ouais. Tu as aussi ton compte YouTube qui est effectivement très, très actif. Et donc, une semaine sur deux sortira à la rentrée. Précommande, ça, c'est bien. Et puis là, dans le courant du mois de juin, il y aura peut-être une petite chanson de plus.
1: Absolument. Il se pourrait que la chanson éponyme sorte.
0: Ah, très
1: une
0: bien.
1: Semaine sur deux.
0: Surveillez tout ça. Bon, je te souhaite de belles vacances, un bel été. Voilà. On se reparle à la rentrée. Pas de concert cet été, pas de concert surprise. Hein. On attend une semaine sur deux. Hein.
1: Je vais jouer en juin. Ici, un petit événement au Quai Branly auquel je suis ravie d'être conviée.
0: Au musée du Quai Branly à Paris.
1: Ouais,
0: très bien. Bon, et après à la rentrée alors.
1: Après à la rentrée.
0: Merci beaucoup.
1: Merci
0: Tété.
1: À toi.
0: À bientôt. Et
1: à
0: merci
1: bientôt.
0: À vous d'avoir écouté Décibel. Et merci à l'équipe de l'émission. Il y avait Iris Guitoni, Sarah Bécard, Elodie Biancamaria et Franck Moilier.
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5: Bonjour, merci d'avoir choisi votre radio. Ici, c'est Willy vient déjeuner chez vous, numéro 1059.
6: Oh là là, ça filoche.
5: Bonjour la tribu.
6: Bonjour.
5: Alors, qui est là aujourd'hui? Nicolas Malabouf, notre enfant de la télé. Bonjour mon bon Nicolas.
7: Bonjour, bonjour tout le monde.
5: En jean, aujourd'hui il est en jeans.
7: Tout en jean.
5: Et Fabien Imo, notre geek. Bonjour mon Fabineux.
8: Bonjour Willy, bonjour à tous.
5: Et bienvenue à tous. Voilà, je vais vous appeler une bonne semaine.
8: Oh, excellent.
5: Bonne semaine, voilà.
8: Excellent.
5: Tant mieux. On est samedi, et qui dit samedi dit le retour de vos petits amis. Tiens, aujourd'hui c'est la Saint-Claude.
8: Ah, Claude,
5: Claude, Claudie, Claudine, Claudette.
8: Ah.
5: Eh voilà, donc on va faire toute l'émission comme ça en parlant comme Claude François. Allez, on vous bat. Un grand parti pour un nouveau numéro de votre grand talk show, pas comme les autres, le seul sur les ondes de la radio française à vous proposer de comprendre l'actu de deux manières, avec sérieux grâce à nos invités pour comprendre, et avec le sourire, avec nos chroniques. Alors notez bien nos dossiers du jour. D'abord, on va revenir sur les violences qui ont secoué pas mal de villes françaises le soir du sacre du PSG samedi dernier. Alors la France, championne d'Europe de casse, est-ce qu'on peut encore fêter une victoire sans tout péter? Bien, c'est ce qu'on va essayer de répondre à tout cela dans quelques petites secondes avec notre invité. Et à 12h30, notre coach diététicien.
8: Ah, on l'adore.
5: Ah oui, il est là, il est là, il est
8: beau,
5: déjà. Il a mis
8: beau.
5: Une belle chemise aujourd'hui.
8: Chemise
5: Robin Lepuil, dit Robin Diète sur les réseaux sociaux. S'il avait été plombé, ce serait appelé bien sûr Robin les bons tuyaux, mais là c'est Robin Diète. Il va venir avec nous, donc nous raconter l'actualité de nos assiettes de ces dernières semaines. Faut-il rendre obligatoire le Nutri-Score sur tous les paquets? Le 9 juin, c'est la journée mondiale du petit déjeuner. Alors c'est quoi un vrai petit déjeuner? Eh bien, toutes les réponses dans 20 minutes. Ça va Robin?
9: Ah, super, toi.
5: Bah, dis bonjour au moins, espèce
9: bonjour,
5: de mal élevé.
9: Sois poli.
5: Voilà, sois poli. Il est bien avec sa chérie qui l'a engueulé il y a deux minutes.
8: Ouais.
5: Et dis, t'es coiffé comme un con, qu'est-ce que c'est que ça? Donc, elle est nerveuse. Hein,
9: Ça rigole pas à la maison. Hein.
5: Comment elle s'appelle?
9: Marion.
5: Non, Marion, elle rigole des fois, Marion? Non.
9: Bien sûr, elle est folle.
5: Ça va, Marion? Mais il est moche à ce point-là, il est bien coiffé, là, Marion.
8: Mais il a des épis.
10: Très bien.
3: Ça fait combien de temps que vous...
9: Ça fait 3 mois.
7: Ah, ah oui, c'est tout récent.
3: C'est le début de la fin, là. Non,
7: mais ça gueule déjà au bout de 3 mois.
3: Ça gueule, c'est que c'est fini, là, bientôt. Allez, bien sûr, on parle de tout ça sur le groupe Facebook, mon Fabinou. Alors, comment s'appelle ce groupe ?
7: Youpi la vie avec Willy Rovelli pour nous retrouver. La question du samedi. Selon la répression des fraudes, 40% des garages auraient des pratiques commerciales douteuses. Alors, et vous, on veut vous entendre. Avez-vous déjà été arnaqué par un garage ? Racontez votre expérience. Alors, on a déjà pas mal de messages. Paul, j'en ai marre. Quand je vais au garage pour une vidange, ils trouvent tout le temps quelque chose. Genre, en plus, les bougies à changer.
9: Il y a toujours un truc.
7: Les essuie-glaces ou les pneus.
3: Faut changer la bagnole.
7: Et il y a Francis. Moi, j'ai un garagiste de toute confiance. Il n'y a pas que des escrocs.
3: Non,
7: nous nous connaissons depuis l'école. Donc, continuez à réagir. On aime vous lire sur le groupe Facebook. C'est complètement gratuit. Youpi la vie avec Willy Rovelli.
3: 0810 055 056. Appelez vite aussi, mes amis. On vous attend. C'est la libre antenne du week-end. Vous faites tous partie de cette émission. Vous faites tous partie de cette tribu. 0810 055 056, vous passez dans quelques secondes et vous repartez.
7: Eh bien, Xavier Dupont de Ligonnès n'a pas été retrouvé, mais elle, la carte cablant, ne s'est jamais enfuie. Elle vaut 100 euros et le tirage au sort, c'est demain en fin d'émission.
3: Merci beaucoup. Est-ce qu'on a tout dit ?
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3: Ouvrons notre nouveau dossier, premier dossier. Bonjour, c'est Guir Lazeri.
8: Bonjour.
3: Bienvenue ici, mon cher Séguir. Vous êtes sociologue du sport au laboratoire Printemps et chroniqueur au magazine Le Nouvel Obs. Alors, samedi dernier, après le sacre du PSG, champion d'Europe de foot, pour la seconde fois, il y a des violences, ont gâché la fête dans plusieurs villes de France. 890 interpellations, 570 gardes à vue, un mort, 219 blessés, sans compter bien sûr tous les dégâts matériels. Comment est-ce qu'on en est arrivé là, à votre avis, mon cher Séguir ? C'est quoi toutes ces violences ? Ça veut dire quoi ?
8: Alors, il y a toujours plusieurs cas de figure. Hein. Ouais. Il y a l'idée que finalement, écoutez, le PSG maintenant est devenu quand même un club phare qui rayonne, alors qui s'est ancré localement, donc sur le territoire francilien, donc de toute l'Île-de-France, et puis qui rayonne aussi international. Donc, il a pris une dimension qui va mobiliser beaucoup plus de monde qu'au préalable qu'avant. Et notamment, le premier indice qu'on a, c'est quand même qu'il mobilise d'autant plus de personnes jeunes et masculines, qui forcément est quand même sujet à beaucoup plus de, on va dire, de troubles, parce que c'est la jeunesse est une période dans laquelle on teste les normes, on éprouve les normes, donc on se confronte aussi beaucoup. Et c'est vrai que la question masculine aussi est très importante, parce que la socialisation masculine implique de manière déterminée un peu une forme de jeu de la confrontation aussi. Donc voilà, ce sont ces deux vecteurs là principalement.
3: Ces guires là, ces casseurs là qu'on a vu la semaine dernière, c'était pas des hooligans comme on voyait dans les années 80, c'était qui ?
8: Alors non, alors c'est pas nécessairement des hooligans, hein, bien sûr, parce que justement la question du hooliganisme en France a été plus ou moins réglée par plusieurs. Ça a mis du temps, ça a mis énormément de temps. Il y a beaucoup moins de hooliganisme qu'il y en avait par le passé, notamment à Paris. Hein, on parle à Paris parce que si vous vous souvenez, une semaine auparavant, Nice, des supporters niçois avaient quand même saccagé un tronçon du 10e arrondissement de Paris de manière assez brutale et violente. Donc on a un peu estompé cette idée-là à Paris, parce que Paris est devenu un grand club et c'était un peu une dégâts garantie pour que Paris aussi, que le Qatar aussi investisse à Paris, qu'on fasse un stade beaucoup plus aseptisé, un public beaucoup plus aseptisé. Non, c'est qu'il va mobiliser des populations très juvéniles aussi, qui vont directement aller fêter ça dans des espaces où, face à elles aussi, il y a une gestion de la confrontation qui est peut-être un peu plus agressive que dans d'autres régions d'Europe, par exemple. Et notamment qui se montre aussi parfois, qui fait une démonstration aussi de force qui fait forcément génère de la confrontation aussi.
3: Et donc ces jeunes, c'est quoi ? Alors c'est des jeunes qui se disent, voilà, moi je suis incompris le reste du temps, et là je profite de ça, de ces soirées, pour dire, voyez, on existe.
8: Alors effectivement, en fait, je pense pas qu'il y ait c'est l'idée de profiter. Il y a pas d'opportunisme à la violence. Hein. Il faut un peu désarçonner un peu cette représentation là. Non, alors effectivement, on va mobiliser des jeunes qui effectivement sont socialisés dans des espaces où la violence ou du moins la délinquance ou le passage à l'acte est quelque chose de significatif. C'est-à-dire que ça fait partie de leur environnement social, et donc ils se socialisent à ce genre d'interaction. Et forcément, quand ils arrivent dans des espaces ou dans des endroits, dans des lieux où effectivement ils ont une confrontation directe ou autre, et du coup ils vont directement passer à l'acte, parce que ils ont vécu dans une ambiance où la violence fait un peu partie aussi de leur quotidien, donc effectivement ça crée des tensions, ça c'est évident, mais néanmoins il y a aussi effectivement le choix que les autorités font de gérer ces espaces, ces violences-là. Si, par exemple, on opérait comme dans le pays du Nord, où justement on a quand même évincé énormément, on pourrait prendre le cas d'Arsenal, par exemple, qui n'a pas gagné malheureusement. Pas malheureusement.
5: Oui, non, heureusement.
8: Désolé. C'est le supporter lensois qui parle.
5: Bah oui, mais, entendu.
8: mais du coup, mais en l'occurrence, effectivement, ils n'ont pas gagné, mais on a vu qu'il n'y avait pas de débordement ou pas, mais ouais. Parce que l'Angleterre a fait un vrai travail de sensibilisation auprès des groupes sociaux qui constituent, ben voilà, le nouveau gilet. Et il y a un point très essentiel aussi qu'on ne prend pas en considération, c'est qu'on ne sait pas qui sont les nouveaux supporters, c'est qu'on a très peu de données sur vraiment le public en marge des gens très très actifs. C'est-à-dire que vous avez dans le stade des gens qui sont mobilisés en permanence dans le parcours du PSG, qui vont soutenir leur équipe, qui vont faire ça. Vous avez donc ce gros vivier-là, et puis après vous avez aussi, bon bah, en fait, une sensibilité à ce club qui est d'autant plus grande, donc avec des nouveaux individus qui débarquent, hein, qui vont commencer à supporter ce club, alors de manière plus ou moins intense ou pas. Ouais. Et ça, pour le coup, on a très très peu de références et très très peu de d'informations sur qui est ce nouveau public. Voilà. Et donc, je pense qu'il faut vraiment faire un travail de prévention et de recherche chez ces publics-là pour adapter les situations et travailler en amont de ça.
5: Ça, c'est aussi quelque chose que doit faire le PSG, le club en lui-même.
8: Le PSG, dans l'absolu, non, je pense pas qu'il soit responsable de ces espaces-là, de ce public-là. Il est pas forcément déjà le PSG quand même a une tendance à quand même à aseptiser un peu le stade, c'est-à-dire que le PSG, ouais, son modèle quand même concrètement, c'est d'avoir un très grand stade avec un public familial et surtout se prémunir de tout risque de violence. Donc si on fait effectivement, si on crée un public qui est effectivement plus familial, avec une socialisation beaucoup plus forte, avec des liens plus forts entre les gens, forcément, bon bah oui, il y aura moins de débordements, moins de risques de violence. Non, c'est vraiment, moi je pense, un vrai travail des politiques publiques autour de ça. Alors, sachez que je ne remets pas en cause les policiers ou l'autorité des policiers. Hein. Le but, ce n'est pas d'incriminer les policiers, de dire qu'ils sont mal comportés ou je ne sais quoi. Non, non, le but, c'est vraiment de comprendre comment on doit interagir avec les publics. Bon. Et ce qui se montre, et ce qu'on voit, et ce qu'on peut voir dans les pays du Nord, notamment, où vraiment tout ça a été plus ou moins évacué, il reste toujours encore des choses, mais où vraiment on a traité ce sujet, ben on a vu qu'ils ont travaillé déjà avec les groupes de supporters, ils ont travaillé avec le nouveau public, ils ont quand même moins, dans l'espace public, moins affiché cette sorte rapport de force, parce que effectivement, quand vous êtes, alors si on prend le cas, alors c'est un cas très spécifique, mais jeune de quartier qui effectivement est déjà stigmatisé dans sa vie sociale et qui arrive dans un espace où directement en face de lui il y a des forces de l'ordre qui sont extrêmement présentes et tout, forcément il y a un jeu de défiance qui se fait. Et quand vous êtes d'autant plus jeune dans une culture masculine qui est aussi qui provoque un peu de la confrontation, bah effectivement les choses forcément vont pas forcément
10: Je
8: pense qu'il faut vraiment effectivement il y a vraiment un travail de recherche à faire, un travail de socialisation, un travail de dialogue vraiment très important à faire des autorités avec vraiment le public et ses espaces.
5: Et à faire très vite, parce que le mondial de foot arrive, ça serait bien qu'on puisse faire la fête sans chaque fois se casser la gueule, quoi. Merci infiniment, c'est Guir Lazeri, donc sociologue du sport et au laboratoire Printemps et chroniqueur au magazine Le Nouvel Obs. On parle de quoi avec toi dans un instant, mon Fabinou?
7: L'actu web, la plateforme Uber a dévoilé cette semaine les objets les plus insolites oubliés lors d'un trajet avec un chauffeur privé.
5: J'aime bien, ça
7: c'est pas mal, ça vous plaît.
5: 0810 055 056, venez appeler nous. Et puis on parle de tout ce que vous voulez juste après Cœur de Loup.

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1: C'est sympa, Philippe.
2: Oui, il vient déjeuner chez vous.
1: Regardez, il est là, Fabien et moi, 12h18. Ça va, mon Fabinho?
3: Ça va très bien.
1: Alors,
3: il est l'heure de la mise à jour, toute l'actu web de la semaine. On se connecte sur la plateforme de VTC Uber, qui, comme chaque année, a dévoilé cette semaine les objets les plus insolites oubliés lors d'un trajet. Donc, une pensée pour tous ces chauffeurs privés, car parfois, ils font de drôles de découvertes sur les banquettes arrière de leur bagnole. A été retrouvée cette année une prothèse de jambe.
4: Mais non,
1: oui, ça,
3: franchement, ça, c'est pas le pied. A été retrouvée également une boîte de laxatifs.
1: Ah oui,
3: bon. Un chien.
1: Oui.
3: Deux barbecues, un scénario de film et aussi 15 claviers d'ordinateur.
1: Mais qu'est-ce que c'est ?
3: Pourquoi ? Alors, classement complètement dingue encore une fois. Tous ces objets ont été rendus, bien sûr, à leur propriétaire, précise Uber. Parmi les clients, tiens, les plus têtes en l'air, la plateforme révèle que ce sont les Grenoblois qui, proportionnellement, sont ceux qui oublient le plus d'objets dans les voitures. Et les villes d'Angers et d'Amiens complètent le podium. Toujours dans l'actu web de la semaine, une vieille dame originaire de Paris a fait le tour du web cette semaine. Oui. Vous l'avez vu après la victoire du Paris Saint-Germain en Ligue des Champions le week-end dernier. Je vous présente Mireille, 90 ans. Après la victoire du PSG, Mireille en fait était dans les rues de Paris. Elle voulait rentrer chez elle après avoir fait ses courses. Et là, elle s'est retrouvée sans le vouloir entre les jeunes supporters qui faisaient la fête et les gaz lacrymogènes des policiers. Résultat, les jeunes ont protégé Mireille et ils l'ont raccompagnée chez elle. Un geste qui a touché Mireille. Écoutez-la.
5: Je leur demande de m'aider. Mais oui, mamie, on va vous aider. Qu'est-ce qu'on peut faire? On ne peut pas être plus serviable et bon. Et il y en a un qui me dit, mamie, est-ce que vous me permettez de vous faire un câlin? Mais oui, moi aussi, je veux vous faire un câlin.
1: Voilà.
5: Bien sûr.
1: Voilà. C'est les supporters qu'on aime bien.
3: Ben voilà, il ne faut pas mettre tout le monde dans le même panier. Mireille a volé la vedette aux joueurs du PSG cette semaine. Elle était dans tous les médias, comme quoi il n'y a pas d'âge pour faire le buzz sur les réseaux sociaux. Direction maintenant l'Allemagne. Là-bas, une autre vieille dame a fait le buzz cette semaine.
1: Angela Merkel?
3: Non. Une femme s'est fait flasher avec son déambulateur à 34 km/h.
1: Ah oui, elle a débridé le truc, non? Ça va si vite.
3: Alors, petite explication, en fait, c'est une camionnette qui a été flashée en excès de vitesse. Mais coup de chance pour le conducteur, la femme est passée au même moment avec son déambulateur cachant la plaque d'immatriculation du véhicule. Non, mais il faut se méfier des radars parce qu'aux États-Unis, une conductrice amputée de la main droite a reçu une amende pour avoir tenu son téléphone cette même main.
4: Comment c'est possible?
3: C'est le radar, qu'est-ce que vous voulez que je vous dise? Fin du game, je passe la main. Allez.
1: Merci beaucoup.
3: Il se passe des choses.
4: Pour repasser les vitesses, c'est compliqué.
1: C'est compliqué.
4: Automatique.
1: Merci beaucoup. Merci infiniment. On a parlé sur un jingle, c'est ça qu'on a fait jusqu'à présent. Très bien. Ça fait que 1060 émissions qu'on est là. On apprend le métier, on tâtonne. On essaye des trucs, on va voir. Est-ce que Christophe est avec nous? Ça va, mon cri-cri?
6: Allô.
1: Comment vas-tu? Et toi, tu vas bien?
6: Bah écoute, ça va. En fait, depuis que je t'entends, ça va très bien. Je passe donc en fait un coucou à, Fabien qui est de Rouen.
1: Oui.
6: Alors que moi, j'étais de Rouen et puis là maintenant, je suis sur Évry.
1: D'accord.
6: 91.
1: Bon, voilà. Très bien. Tu voulais nous parler de la victoire du PSG justement?
6: Oui, c'est ça. En fait, moi, j'aime le PSG. Enfin, je supporte le PSG depuis, en fait, 32 ans.
1: Ah oui, bien.
6: Voilà. Donc, en fait, je suis né déjà à la base dans le, en fait, 92, Neuilly-sur-Seine.
1: Oui.
6: Tu vois.
1: Oui.
6: Et donc, moi, j'ai en fait grandi
1: avec le PSG.
6: Avec le PSG.
1: Voilà. Donc là, t'es content. T'es content là.
6: L'époque, en fait, Comboiret et tout ça. Ouais. Tu vois.
1: Donc là, t'es content là. Tu es content de la victoire là.
6: Oui. Voilà. Après, voilà. Je pousse donc en fait un coup de gueule.
1: Vas-y vite.
6: En fait, parce que et qu'on manifeste et qu'on soit content au thé.
1: Oui.
6: Mais et qu'on casse, non.
3: Non, voilà. Non.
4: Tu regrettes cette violence,
3: pas casser.
6: Par contre, non. En fait, toutes les personnes qui cassent, c'est des faux supporters.
1: Mais oui, bien sûr.
6: voire même des en fait black box. Ouais. Et comme il s'est passé pour les en fait gilets jaunes.
1: Ouais.
6: Voilà.
1: Bon, moi je suis d'accord avec toi, mon Christophe. Je pense qu'il faut pas faire la différence entre les supporters et ceux qui viennent tout péter, parce que je sais que c'est pas les mêmes.
4: Et le plus triste, c'est si le PSG avait perdu, il y aurait eu
1: quand même la même casse, même
4: c'est un prétexte.
1: Exactement, mais c'est un prétexte. Merci mon Christophe d'être passé. Et vive le PSG, bien sûr. Là on a évoqué ça, mais bravo.
7: Bah oui,
1: et pour les fans de foot, je sais que vous êtes ravis. Et vive les Bleus, parce que ils vont jouer bientôt la semaine prochaine. Ça démarre.
4: Sénégal.
1: Voilà, c'est ça. Tu repars avec ta sélection pour
4: la carte carburant de 100 euros. Et si tu perds, ne casse pas tout, Christophe.
1: Ah non, tu casses pas. Non. Personne ne casse rien. Vous me cassez les pieds, les deux, là, mais ça, je suis habitué. Dans un instant, on vous présente un invité pas banal, parce qu'on aime vous inviter. Vous pouvez présenter des invités.
8: Pas banal.
1: Mais d'abord, on va écouter Alex Varenne.
7: Ah oui.
1: Ah là, il est bien, Alex Varenne, avec Favorite Dream. Bon, il est là.

0: plus. Merci, c'était le titre. Ça m'évitera de le dire. Au revoir, Alex. Très sympa, Alex.
1: Toujours gentil.
0: Très sympa.
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0: Allez, comme promis, place à la personne pas banale du samedi. Bonjour, Louis Cascarino.
3: Bonjour, Willy.
0: Bienvenue ici, mon cher Loïc. Alors, vous êtes le directeur sportif monde du Chase Tag. Alors, en un mot simple, c'est quoi le Chase Tag? C'est trop génial.
3: En un mot, ça va être un peu long, peut-être course-poursuite.
0: Ouais.
3: C'est le jeu du chat et de la souris voilà. Dans une arène de 12 mètres par 12 mètres. On va dire le jeu du chat et de la souris en mode extrême.
0: Voilà, c'est le chat perché.
3: Voilà.
0: Et là, aujourd'hui et demain, à Ivry-Courcouronnes, dans le 91, il y a donc les championnats du monde de chats, c'est ça
3: hein. En gros. C'est ça, on a les meilleures équipes au monde qui s'affrontent tout ce week-end.
0: Voilà, c'est génial. Là, vous commencez là à 13h, dans une petite demi-heure, c'est ça?
3: C'est ça, je me suis fait tirer en dehors de la salle pour répondre à l'interview.
0: Bah, c'est super sympa.
3: On vient d'ouvrir les portes.
0: C'est adorable. Bon, je vais pas vous embêter longtemps, mais en gros, voilà, ça va se passer comment là, les épreuves, c'est quoi? C'est une équipe contre une autre équipe? Comment ça se passe?
3: Exactement, un match de Chessac, c'est deux équipes de 6 joueurs qui s'affrontent, un contre un dans le quad. Et en fait, c'est des manches de 20 secondes. On a 16 manches qui s'enchaînent. Et à la fin des 16 manches, c'est l'équipe qui a marqué le plus d'évasion. Donc une évasion, c'est un point, c'est 20 secondes sans se faire toucher, qui remporte le match.
0: Ah,
3: donc aujourd'hui, on a le groupe A, le groupe B, en division mixte. Demain, la division féminine. Et demain soir, les finales mixtes.
0: Les finales.
3: Avec ces équipes-là pour déterminer le champion du monde féminin et le champion du monde mixte.
4: Ah, mais c'est dingue,
0: c'est trop,
4: mais
0: alors, trop bien.
4: Vous en vivez ou c'est un loisir?
3: Alors, au niveau athlète, on est au tout début du sport. Le sport a moins de 10 ans, donc il y a des cash prizes, mais c'est pas encore assez pour en vivre, pour être honnête. Moi, c'est mon travail à temps plein. Je suis vraiment concentré sur le développement des clubs à l'échelle internationale.
0: Voilà, parce que là, donc c'est la 7e édition, hein, c'est ça, des championnats
3: c'est
0: du monde.
3: C'est la 7e édition, tout
0: à
3: fait.
0: Voilà. Donc c'est un sport qui tranquillement commence à prendre en France, hein, c'est ça. Et ça vient d'où à la base?
3: Alors là-bas, c'est deux frères qui ont la cinquantaine qui jouaient dans leur jardin. Le fils d'un des deux était obsédé par le jeu du chat et en grandissant, l'adolescence faisant, il avait envie de savoir qui était le meilleur entre le papa et le fils.
0: Oh, c'est trop
3: donc,
0: bien.
3: Ils ont commencé à créer un système de règlement. Ils ont fait des petits meet-up, des rassemblements dans des parcs à Londres. Et ensuite, ils ont fait un premier événement. Ils ont loué une salle. Ils ont voulu faire une sorte de prod télé. Et donc là, ça a tout de suite pris. Ça fait des millions de vues sur les réseaux. Tout de suite, ça a pris de l'ampleur. Et donc en fait, ils se sont dit il y avait quelque chose à creuser.
0: Bon.
3: Et à partir de là. Ça a popé. Le premier pays qui a pris une structure et qui s'est implanté, qui s'est impliqué vraiment, c'est la France.
0: Ouais.
3: Donc aujourd'hui, il y a zéro club en Angleterre. Par contre, on a une quinzaine de clubs en France qui.
0: C'est trop bien.
3: Qui performent.
0: C'est trop. Et donc on est bon. Alors on est bon. On est les Français. Enfin, je dis on. Les Français. Oui.
4: Une fois
0: qu'on est bon, on dit on. Et quand on n'est pas bon, on dit la France. Alors la France.
3: C'est pas moi qui joue. Mais le film.
0: Mais on est bon. Est-ce qu'on a nos chances?
3: On est parmi les meilleurs au monde. Les quatre dernières finales de championnat du monde, c'est France États-Unis à chaque fois. La France a gagné deux fois, une fois en mixte, une fois en féminin. Et les États-Unis ont gagné deux fois en mixte.
0: Bon, et alors, si par exemple, il y a des auditeurs parmi nous là, qui ont envie de s'y mettre, il y a quoi? Il y a une fédération? Enfin, vous, on peut faire quoi, par exemple, avec...
3: On n'est pas sur un système fédéral comme des sports. Comme c'est un sport nouveau, c'est vraiment différent le fonctionnement, mais on est plus proche, par exemple, du fonctionnement de l'Aerox ou du CrossFit. On a des clubs qui sont dans pas mal de grandes villes. On est en région parisienne, on est à Lyon, on est à Roubaix. C'est des clubs affiliés qui donnent des cours. Donc aussi, on était vers Toulouse, vers Bayonne, Poitiers ou autres. Et donc, on peut rejoindre les cours, faire des cours collectifs, des cours particuliers, des clubs qui font des anniversaires enfants. Et ensuite, quand on s'y plaît et qu'on a envie d'aller plus loin, on peut rejoindre les réseaux compétitifs, d'abord en individuel, puis en équipe, pour espérer atteindre les championnats du monde.
0: Et c'est quoi la principale qualité alors qu'il faut avoir pour être bon au chess, tac, c'est quoi?
3: La lecture de jeu, être capable de tenir sous la pression. Et être capable de lire son adversaire. Ça ressemble beaucoup aussi au sport de combat, à la boxe. Il faut être capable d'anticiper, lire la trajectoire, lire la distance. Pour pouvoir plonger au moment et assurer la touche. Parce que 20 secondes, c'est très court quand on poursuit.
0: Exactement. C'est donc ce week-end les championnats du monde donc, qui ont lieu à Évry, hein, c'est ça hein.
3: Exactement, mon cher Loïc. De Grand Paris Sud.
0: Voilà, directeur sportif monde du Chase Tag, donc c'est les championnats du monde de chat perché. Vive la France! Voilà, on vous soutient, hein. Soyez bon. Merci infiniment, mon cher Loïc, d'être passé nous voir. 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Vous aimez la pub?
4: J'adore ça.
0: Et juste après, ça sera les infos pratiques près de chez vous avec le ICI Express.

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2: 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Allez, partons gaiement vers la deuxième demi-heure de votre talk show du samedi. Alors ici, c'est comme le talk show de Léa Salamé qu'à l'époque.
3: Mais non, pas pareil.
4: Sinon, c'est la même chose.
2: Dans un instant, on va recevoir Robin Diète, notre diététicien, qui est nos coach, qui va nous parler de l'actualité de notre assiette. Et votre tribu est là, bien sûr, notre enfant de la télé, Nicolas Malabeuf et Fabien Emo, notre spécialiste web. Pour réagir sur tout ce que vous entendez dans cette émission, mes amis, sur le groupe Facebook.
5: Alors, c'est gratuit, hein. Youpi, la vie avec Willy Revelli pour nous retrouver. La question du jour, selon la répression des fraudes, 40% des garages auraient des pratiques commerciales douteuses. Alors, est-ce que vous êtes déjà fait arnaquer? Alors, on a beaucoup de messages. Élodie, le garagiste voulait me changer la courroie, une autre pièce pour 1000 euros.
2: Ah oui.
5: Je vais voir un autre garage pour un deuxième avis. C'est juste le bouchon du radiateur à changer pour 20 euros.
2: Ah, il était bon, là. Bien essayé.
5: Géraldine, moi, mon garagiste, avec un mobilier de fermer mon capot.
2: Et
5: Damien, moi, je vais dans un petit garage de campagne, il est réglo et ne tente jamais de m'arnaquer. Voilà, il ne faut pas mettre
2: bien
5: tout le monde
2: sûr,
5: non plus dans le même panier.
2: Évidemment, tous les garagistes ne sont pas des malfaisants. Ce n'est pas du tout ce qu'on dit. Donc, on rigole un petit peu avec là-dessus.
5: Voilà, donc continuez à réagir sur Facebook pour nous retrouver. C'est complètement gratuit. Vous tapez Youpi la vie avec Willy Revelli.
2: Voilà, 0810 055 056. Appelez-nous. Tiens, si vous êtes fait arnaquer par votre garagiste, on ne fera rien. Mais c'est juste pour qu'on se moque un petit peu de vous. 0810 055 056. Et vous repartez avec quoi?
6: Et nous, c'est tout sauf une arnaque. 100 euros de carburant sont en jeu.
5: Ah oui.
6: Ils sont pour vous.
2: Merci mon bon Nicolas. Mais d'abord, si vous n'avez pas suivi l'actu, pas de panique, l'actu vous suit. Il est temps pour moi de mettre
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2: Et on commence avec un point Patrick Bruel.
9: Alors, regarde.
2: Ma bite. Cette semaine, on a appris que le chanteur aime se promener nu dans les coulisses de ses spectacles et que le surnom donné par ceux qui voyaient son entrejambe était Babar ou Demi-Baguette. Voilà, Demi-Baguette, vu le nombre de plaintes, hein, c'est une tradition. Voilà, au vu de la tournure de sa carrière, Demi-Baguette bien cuite. Bien cuite. Parce qu'il y a un paquet de femmes qui ont son quignon au travers de la gorge. Hein. Pas que Patrick Bruel utilisait même son zboub comme pied de micro.
5: Enfin,
2: à vérifier quand même. Bernadette Chirac est morte. Mauvaise nouvelle pour Jacques. Et qui va devoir faire gaffe désormais quand il draguera de jolies femmes anges. Bernadette Chirac qui a demandé à être incinérée puis rangée dans son sac à main. Télévision, dans l'émission Appel à témoins de Julien Courbet sur M6, un prêtre d'y avoir confessé Xavier Dupont de Ligonnès. Mais petit problème, c'était ni un prêtre ni Xavier Dupont de Ligonnès. Voilà, Julien Courbet, victime d'une arnaque, le comble. Putain, un faux prêtre, on nous avait déjà fait le coup avec l'abbé Pierre. Christian Chenet, le doyen des médecins français, est mort. Il continuait d'exercer à 104 ans. Et oui, c'était lui le fameux docteur Maboul. Bien, c'est à 104 ans, il n'a pas été foutu de diagnostiquer qu'il allait mourir, c'est que c'était pas un si bon médecin que ça, l'autre. 104 ans, c'est ce qu'on appelle un sacré dépassement d'honoraires. La demeure de Jean-Marie Le Pen à Saint-Cloud, la demeure de Montretout est en vente. Montretout, l'autre surnom de Patrick Bruel. Aux États-Unis, un chat qui s'était caché dans un carton a été expédié par erreur à 1000 km de chez lui par Amazon. Un chat expédié dans un carton en Chine, ça s'appelle Deliveroo. Un homme condamné à 6 mois de prison avec sursis pour s'être masturbé sur le quai d'une gare pendant...

0: En 1h30.
1: Voyons.
0: Eh oui, encore un drame du retard des trains. Bah, faut bien s'occuper, ils sont malins. 1h30, c'est la SNCF, même les éjaculations arrivent en retard. Enfin, la question du jour. Aux Pays-Bas, Haribo rappelle des bonbons après une contamination au cannabis. Est-ce que c'est parce que Haribo, c'est beu la vie? Eh bah, vous avez 2 heures. Malheureusement, dans 208 jours, c'est fini 2026.
2: Bravo.
0: Ah, bah dis donc,
2: c'est des trucs incroyables.
0: 1h30.
2: Franchement, c'est un sport.
0: Quel homme, franchement, ça fait rêver. Nous, on a qu'un pas.
2: Oh, bon. Ah, non. Cumulé, c'est cumulé. Ah, oui. Puis encore, et encore.
0: Et encore, sur 6-7 mois. Voilà, bon, écoutez, je sais que vous n'allez pas bien.
2: On
0: n'a pas le moral. On a la solution pour vous. Écoutez-moi, si vous n'allez pas bien, arrêtez tout. Quand je vous dis à vous, vous allez me faire un palabapapala et ça ira mieux. Tiens, vas-y, écoute ça.
2: On n'est pas bien.
0: On est mou. Tiens, 1h30.
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0: À vous. Palabapapala. Et voilà,
2: ça va
0: beaucoup mieux. Je vous l'ai dit, un palabapapala. Vous écoutez votre radio ici et tout de suite, ça va beaucoup mieux. Dans un instant.
2: Ah oui.
0: Mais d'abord, Zazie avec Zen. Voilà, soyez zen avec nous.

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0: Allez, ouvrons notre nouveau dossier. Bonjour Robin Lepuil.
3: Bonjour.
0: Alors Robin Lepuil, Robin Diète sur les réseaux sociaux. On vous retrouve de temps en temps dans cette émission pour faire ensemble le point sur l'actualité dans nos assiettes, l'actualité de ces dernières semaines. Et on va commencer, mon cher Robin, par cette pétition lancée par l'Académie de médecine qui réclame l'obligation du Nutri-Score sur les paquets.
3: Ah oui.
0: Ça, c'est pas mal. D'abord, un petit rappel, Robin, c'est quoi le Nutri-Score pour les 2-3 personnes qui ne le savent pas?
3: Le Nutri-Score, c'est un score, du coup, qui indique 6 pour 100 grammes d'aliments. C'est basé, en fait, sur l'apport en calories, combien il y a de graisses saturées, de sucre, de protéines. C'est basé là-dessus.
0: C'est plutôt fiable comme truc, je veux dire, ou si je vois un Nutri-Score A, je peux m'en piffrer ou...
3: Justement, c'est basé sur 100 grammes d'aliments, et c'est un peu là où il faut faire attention. C'est qu'il y a des aliments, on va en manger beaucoup plus que 100 grammes, d'autres, on va en manger beaucoup moins. Et surtout, ça prend pas du coup en compte tout. Ça prend en compte un élément précis qui est intéressant, mais ça prend pas en compte le degré de transformation. Ça prend pas en compte la qualité des aliments qui a été utilisé au final. Donc il y a, c'est un indicateur intéressant, mais qu'il faut pas prendre de manière isolée.
0: C'est quand même mieux de prendre plein de A que plein de E.
4: Je prends que du E, moi.
0: Tu prends que du E, oui, ça se voit. T'inquiète pas. Quand tu as un Nutri-Score, mais Z. Donc c'est mieux quand même de prendre du A que du E. Mais bon, voilà, faut pas s'empiffrer non plus.
3: Oui, après les industriels, ils ont bien compris comment faire passer, augmenter la note artificiellement en ajoutant un peu des fibres, des éléments isolés en fait, et en dénaturant les aliments, les produits, en les restructurant. Et en fait, on perd un peu tout ce qui est intéressant parce qu'on vient juste prendre des éléments isolés pour reconstituer quelque chose et artificiellement augmenter la note.
0: Et c'est quoi la classification Nova? Alors c'est quoi ce truc Nova?
3: Justement, c'est là où je pense que c'est intéressant d'associer à la fois Nutri-Score et classification Nova, parce que la classification Nova, c'est purement le degré de transformation. Donc il y a 4 niveaux, 1, 2, 3, 4, en fonction de est-ce que c'est brut, est-ce qu'il y a quelques éléments, un peu de sel, un peu, voilà, que c'est pas une vraie transformation, est-ce que c'est un peu transformé, et puis est-ce que c'est ultra transformé. Et donc dans cette optique-là, de manière pratique, parce que pour les gens, ça commence à faire beaucoup d'indicateurs, il y a une application que j'aime bien, que je trouve vraiment pratique, c'est Yuka. Tout le monde connaît, ça marche pour les cosmétiques, ça marche pour tout, et ça donne une note, et souvent ça précise qu'est-ce qui est problématique ou non, et je trouve que c'est le plus facile.
4: Bon. Juste avec Yuka, on scanne avec son téléphone portable, voilà le code barre, et on nous dit voilà le Nutri-Score. Et si
3: exactement,
4: c'est bon,
3: ça donne plein d'indicateurs.
0: Ça donne plein d'indicateurs. Très bien, merci beaucoup mon cher Robin. Deuxième actu de nos assiettes de ces dernières semaines, des chercheurs alertent sur les dangers du protéiné. C'est vrai que c'est un petit peu la mode, on voit des produits protéinés, tout, il y a tout est ultra protéiné maintenant. Du coup, c'est quoi ils disent faites gaffe, parce que si on en bouffe trop, si on mange que des trucs protéinés, ça peut être dangereux. C'est ça le...
3: En fait, c'est ce qu'il y a, c'est pas parce qu'un produit protéiné, il est forcément mieux que la version qui n'est pas protéinée, parce que déjà, pour le rendre protéiné, ça veut dire qu'on a ajouté des choses dedans, et c'est pas dit que ce soit forcément des choses qui soient saines qu'on a ajoutées dedans. Souvent, ils ajoutent des édulcorants, ils ajoutent plein de conservateurs, d'additifs, ils ajoutent plein de choses. Et aussi, on n'a pas tous un besoin en protéines qui est forcément hyper important. Quelqu'un qui est sédentaire, se gaver de produits protéinés, ça lui sert à rien, il va pas avoir besoin de toutes ces protéines, donc... Il va juste avoir d'autres problèmes de santé associés à la surconsommation de protéines, en plus des problématiques qu'ils peuvent avoir à tout ce qui est plein d'édulcorants et d'additifs.
0: Et puis il y a donc les chercheurs disent c'est bien de manger protéiné, mais n'oubliez pas les fibres. C'est vrai que les fibres sont assez souvent sous-estimées. Où est-ce qu'on trouve des fibres, Robin?
3: En soi, on en trouve dans les fruits, dans les légumes, on en trouve dans les céréales complètes, on en trouve dans tout ça, mais la base, les fruits.
0: Chez fruits aussi, il y a la fibre, mais c'est pas la même, on est d'accord. Je demande.
4: Franchement, vous êtes pointu sur tous les sujets, vous.
0: Non, mais une bonne assiette, elle doit être composée de quoi? Protéines, fibres, et puis une assiette.
3: C'est ça. Il faut qu'il y ait une portion de légumes pour amener les fibres, un peu des vitamines, des minéraux, une portion entre guillemets de féculents, de glucides avec du riz, des pâtes, peu importe. Une portion de protéines, que ce soit du poisson, de la viande, du poulet, ou même pour tout ce qui est végétarien, des légumineuses comme les lentilles, les pois, etc. Auquel on peut ajouter une bonne source de graisse comme de l'huile d'olive, de l'huile de colza, des choses comme ça. Et là, on a quelque chose qui commence à être plutôt
0: pas mal. Assiette. Bien, la dernière fois, Robin, il était venu à la cantine avec moi, m'avait engueulé, c'est que j'avais pas pris de glucides. Donc il m'a dit, rajoute des pâtes. Donc hop, t'as trait de pâtes.
3: Ouais, surtout pour toi quand tu fais du sport, quoi.
0: C'est bien. Précise-le, tu peux le redire. Ça se voit moins, mais effectivement, je fais du sport aussi. Troisième actu dans nos assiettes, mardi 9 juin, mardi, c'est la journée mondiale du petit déjeuner. Vous voyez, j'ai envie d'aller à la con tout le temps. Un bon petit déjeuner, c'est quoi? Il doit ressembler à quoi, un bon petit déj? Moi, je suis très salé, j'aime bien le salé, moi.
3: Ok, bah si t'es salé, bah par exemple des avocados toast avec des œufs, ça peut voilà,
4: du bacon, voilà. Un peu.
3: Bah pourquoi pas, après voilà, pas.
0: Attention,
3: en quantité modérée, comme toi,
4: pas trop de gras,
0: voilà.
3: C'est ça. Mais donc c'est toujours la base, avoir entre guillemets ces glucides, que ce soit des flocons d'avoine, que ce soit du pain, que ce soit un fruit, peu importe, associé avec si possible quelque chose qui va amener un peu des protéines, que ce soit du fromage blanc, des fruits oléagineux, de la purée d'amande, des choses comme ça.
0: Oui, pain au chocolat, non, moins.
3: Moins, voilà, voilà, voilà.
4: Un seul, c'est la quantité.
1: Moi, le matin, je ne mange jamais. Est-ce que je vais vivre longtemps quand même?
3: Bah, en soi, ce qui compte, c'est pas un seul repas, voilà. C'est pas que ton petit déjeuner, c'est faut voir le reste de ta journée, il faut voir ton hygiène de vie, combien de temps tu dors.
4: Pas terrible. Pas terrible.
3: Donc, c'est plus global que ça. Mais pour moi, un petit déjeuner, c'est quand même intéressant à prendre.
0: Voilà, un petit déjeuner. Donc on voilà, là aussi on fait gaffe aux cochonneries sucrées qu'il y a partout.
3: Voilà, c'est ça
0: le problème. C'est voilà. Tiens, une dernière question. Là, il fait chaud. C'est quoi le truc à privilégier là quand les températures remontent en été, qu'est-ce qui est bien?
3: Bah c'est ça, faut boire, mais il y a pas que l'eau, il y a aussi tout ce qui est électrolytes, minéraux comme le sodium, etc. Donc faut voilà, parce que quand on transpire, en fait, on le perd dans la transpiration. Voilà, notamment. Donc c'est intéressant de manger un peu plus salé, de manger bah voilà des fruits, des légumes, parce qu'en plus c'est riche en eau et c'est aussi riche en minéraux et en plus bon en vitamines. Et vu qu'on mange pas forcément tous suffisamment de fruits et de légumes.
0: Alors moi j'aime bien la pastèque. Il y a plein d'eau dans la pastèque.
4: Ah,
0: j'adore
4: très bien,
0: la pastèque.
4: Le melon aussi, c'est bien.
0: Ah, j'adore tout ça. Moi pastèque, melon, régale-toi. C'est ma passion. Merci mon bon Robin. Donc, comment c'est les réseaux sociaux, comment s'appelle, comment
3: Robin Diet, R-O-B-I-N-D-I-E-T, tout simplement.
0: Tout simplement. Merci.
1: Quand Robin vient, j'ai pas trop le moral parce que je fais tout le contraire de ce qu'il dit.
0: Ouais. Rien ne va.
4: Tu vas te mettre un beau flocon d'avoine. Ça va te faire mal.
0: Merci beaucoup. Reviens, Robin, quand tu veux pour le martyriser encore. Merci beaucoup. Merci.
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1: Qui est là?
0: Evelyne ou Emeline? Evelyne, ça va, Evelyne?
6: Ça va, très bien.
0: Ah, bah bienvenue ici, ma chère Evelyne. Tu voulais nous. Tu nous appelles d'où?
6: De Pitre, en Normandie.
0: Normandie, le pays de Fabien. Ah oui. Décidément, la Normandie est très
4: en forme. On cartonne en Normandie.
0: Tout le temps.
4: Je crois qu'on est diffusé là-bas. Oui. Ça me semble bizarre.
0: Est-ce qu'il y a d'autres gens qui nous écoutent ailleurs en France? Appelez-nous. 0810 055 056. Je suis très inquiet. Ou alors, nous sommes sur ici Normandie, ce qui est très bien. On adore nos amis d'ici Normandie. Attention.
6: Bien sûr.
0: Évidemment. Tu voulais réagir sur les mécaniciens, je crois, c'est ça?
6: Oui,
0: vas-y.
6: C'est bizarre parce que vous parliez d'assiettes, de déjeuner, de repas.
0: Oui.
6: Eh bien, moi, j'ai amené ma voiture chez le garagiste pour une révision. Et lorsque j'arrive le soir, il me dit, vous faites des provisions? Des provisions. Alors, il sort le filtre à air, un sachet, et il me dit, il y a un petit animal qui avait trouvé un endroit pour faire ses réserves.
0: Alors,
6: le filtre à air était plein de graines.
0: Ah, de graines. De graines, trop mignon. Et on sait
6: toute
0: c'était quoi?
6: De graines.
0: C'était qui? Un oiseau.
6: On n'a jamais su qui avait fait ses provisions.
4: Un rongeur.
6: Il a dû être déçu en revenant parce que les provisions avaient été
0: enlevées.
6: Non pas mangées, mais enlevées.
0: Ah là là là là. Il est sympa ton garagiste sinon, à part ça, tu le connais bien?
6: C'est quelqu'un. Je le connaissais bien, il a pris sa retraite.
0: Voilà. Mince, mais tu avais confiance en lui?
6: C'était un petit garage de village.
0: C'est très bien. Non, mais et évidemment, on le redit à tous les garagistes, ne sont pas des voleurs, hein, d'accord. Juste parce qu'il y a cette répression des fraudes. Donc, il disait que 40% des garagistes,
4: des pratiques commerciales
0: un peu douteuses. Et donc, on voulait un petit peu rigoler là-dessus, mais évidemment, on ne met pas tout le monde.
4: Il y a des professionnels également.
0: Et Evelyne, c'est quoi là?
6: Le métier qui a des brebis galeuses.
0: Bah, évidemment. Écoutez, nous, on est les brebis galeuses de ce métier, par exemple. Pardon, nous trois, on est les escrocs. Voilà, évidemment. Bon, bah Evelyne, tu vas faire quoi là maintenant? Dès que tu raccroches, tu vas faire quoi? J'ai envie de savoir.
6: Préparer le repas.
0: Préparer le repas. Donc, t'oublies pas, hein, protéines et des fibres. Et des fibres et des glucides. Beaucoup, voilà. Enfin, pas trop non plus,
4: oui,
0: sinon
4: un peu.
0: Mais voilà, mais un petit peu quand même.
4: Ça, c'est bien résumé.
0: C'est bien résumé.
4: On comprend au moins.
1: tu Evelyne, on te rappelle peut-être demain en fin d'émission pour la carte carburant.
0: On t'embrasse fort, Evelyne.
6: D'accord.
0: Merci, bonne Evelyne. Prends bien soin de toi. Au revoir, Evelyne. Merci beaucoup. Allez hop, jingle.
7: On voit Zizou.
1: Ah non, ça, c'est
0: bon. Ah non, ça, c'est. Mettez un jingle. Oh là là.
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0: Voilà, parce que là, maintenant, on va écouter. Ça va, mon Nico?
1: Super bien.
0: T'étais sûr que ça va? Tu es un peu fatigué aujourd'hui, non?
4: Pas du tout.
0: Il a des petits yeux.
1: Je me suis reposé toute la semaine, c'est pas normal.
0: Mais t'es jeune. T'es encore en pleine croissance. Quand on est jeune, on est tout le temps fatigué.
1: J'avoue que je suis un peu sorti.
0: Bah, ça se voit.
4: Ça se voit dans ta tête.
0: Ça se voit. Oui, la regarde, il est là. Donc, quand il y en a mal, il y a mal à la meuf. Notre enfant de la télé. Alors, mon bon Nicolas.
1: Eh bien, aujourd'hui, c'est léger. On va parler coup de boule et uppercut. Ah oui. On parle violence dans le sport. Moi, je vais vous parler de quelques moments de tension qu'il y a pu avoir sur des terrains de football. On va célébrer dans tout pile un mois les 20 ans d'un moment resté dans les mémoires. C'était un soir de finale de Coupe du Monde. Nous sommes en 2006. La France affronte l'Italie quand tout à coup, à la 107e minute, Zidane a un geste malheureux.
7: On voit Zizou. Pas ça, Zinedine. Oh non, pas ça.
0: Ah bah si.
7: Pas aujourd'hui, pas maintenant, pas après tout ce que tu as fait. Aïe.
4: Ça fait mal un football.
7: Il va sortir un carton, il va voir Zidane.
4: Non.
7: C'est carton rouge.
0: Aïe.
4: J'étais devant ma télé là, je ne suis pas bien.
0: Ah, c'est horrible.
7: C'est pas possible.
1: Et oui, les commentaires du regretté Thierry Géraldi qui commenta le dernier match de Zizou. Plus de 22 millions de téléspectateurs français assistent à cette finale malheureuse. Mais alors pourquoi ce coup de boule, à votre avis? Eh bien, le joueur italien Marco Materazzi avait dit à Zidane: je préfère ta putain de sœur. Materazzi est écope de 2 matchs de suspension et d'une amende. Et le retraité Zidane est sanctionné de 3 matchs et de 4 800 euros d'amende. Ça fait cher le coup de boule. Et alors, au décès de Géraldi, Zidane lui avait rendu hommage en déclarant: n'importe qui aurait pu me massacrer. 99% des commentateurs m'auraient détruit, mais lui, il était juste. Et alors, un autre moment chaud aux abords d'un terrain de foot, en mai 93, une autre finale de Ligue des Champions, gagnée par l'Olympique de Marseille, à jamais les premiers, Christophe de Chavannes et Patrice Carmouze délocalisent leur émission. Et oui, De Chavannes anime Coucou c'est nous en direct du stade de Munich sur TF1. On est 2 heures avant le match, autour du plateau éphémère des supporters marseillais bien éméchés. De Chavannes commence à recevoir des projectiles.
8: Je remercie l'ami moustachu là-bas qui vient de nous jeter son verre de Coca-Cola. C'est très gentil parce que je viens de le voir et c'est très aimable. Merci beaucoup.
1: Merci. Et alors, dans l'émission, De Chavannes a la bonne idée de recevoir Enrico Macias qui supporte le PSG.
0: Ah oui, ça c'est bien.
1: Et alors, le ton monte entre le chanteur et les supporters.
9: Il faut jouer le tout pour le tout.
10: Ah merde.
9: C'est pas logique, mais c'est comme ça. C'est lâche même de faire ça. On est vraiment en pâture là.
10: Oui, ça c'est sûr.
9: En plein milieu de.
10: Ça c'est sûr. Enrico est en train de s'énerver. Il faut garder le sourire. Mais c'est vrai qu'il y a 2-3 trucs qui volent. On s'est fait un peu mouiller. Ça nous a rafraîchi. Ouais.
9: J'ai reçu une pomme dans la gueule.
1: Et alors, pour détendre l'atmosphère, Enrico se munit d'une casquette de l'OM, mais rien n'y fait. On lui lance des boîtes de conserve, même des merguez. Et alors, même des canettes, ils étaient tous trempés de bière sur le plateau.
0: Un peu de semoule, il nous fait un petit coup.
1: Et alors, parmi les fauteurs de troubles, il y avait l'humoriste Mathieu Madénian qui a avoué plus tard son geste. Et alors, le plateau est tellement bordélique que De Chavannes finit par rendre l'antenne plutôt que prévu.
10: Et peut-être qu'on va rendre l'antenne assez rapidement à Paris, je préviens Paris. Je pense que Patrick Poivre-Dardan va prendre l'antenne derrière nous pour le journal. Et on va rendre l'antenne d'ici quelques 2 ou 3 minutes maintenant, hein, s'il vous plaît. Très bien, on va rendre l'antenne à Paris maintenant, si c'est possible. On me fait signe, je souhaite une bonne soirée à tout le monde. Allez l'OM, bien évidemment.
9: Allez l'OM.
1: Et PPDA avait animé le 20h avant 20h pour une fois. Et le petit potin, eh bien, après l'émission, sur le chemin des loges, un supporter avait demandé à Enrico Macias de dire « Allez l'OM » et Enrico lui avait répondu « Enculé ta race maudite ».
0: Ah oui, d'accord.
4: Bon. Toujours sympa. Toujours une bonne ambiance au football.
1: Agréable.
0: Et pas de violence,
1: non,
0: les amis, on n'aime pas ça.
4: La Coupe du Monde, non.
0: Il y a la Coupe du Monde qui arrive, voilà.
4: On casse rien.
0: Vous faites un pronostic pour le... Moi, je suis nul en foot.
4: Pour l'équipe de France?
0: Oui, question.
4: Ah oui, bah, aller en finale.
0: Sûr,
4: en finale, c'est sûr.
0: Robin, tu suis le foot, toi? Attends, beaucoup moins qu'avant. D'accord. Ouais. Toi, t'es plus sport de combat. Plus
4: curling,
3: entre autres aussi.
0: Sport.
4: Non, bah, sans
3: non, non, non.
4: Et Nicolas?
0: Je suis en train de montrer sa chérie qui s'en fout complètement.
4: Ils sont portables.
0: Mes amis, écoutez-moi. Bah, écoutez, est-ce que vous connaissez les biens en commun?
1: Ah non.
0: Bah, tant mieux, parce qu'on en parle juste après ça.

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1: De retour ici, c'est Willy vient déjeuner chez vous. On passe à table tous ensemble le samedi et le dimanche en direct entre midi et 13h. Mais vite, ce sont les 5 dernières minutes.
2: Déjà.
1: Ça passe vite. Hein. Place à la bonne idée du samedi. Bonjour Yann Lemoine.
3: Bonjour Willy.
1: Bienvenue ici mon cher Yann. Alors vous êtes le fondateur de Les Biens en Commun. Si vous êtes comme moi, fan de supermarchés, moi j'ai déjà vu dans les supermarchés des bornes comme ça où c'est écrit Les Biens en Commun. Est-ce que vous pouvez nous dire de quoi il s'agit alors mon cher Yann?
3: Ouais, avec plaisir, merci pour l'invitation. En fait, c'est un service de location d'équipements d'ultra proximité en libre service. L'idée, c'est de proposer aux gens, plutôt que d'acheter tout un tas de trucs dont ils se servent peu, de les louer, mais en côté super pratique. C'est-à-dire, on est des casiers connectés dans les commerces. Demain, j'espère, les bâtiments publics.
1: Ouais.
3: J'espère vraiment que les collectivités vont joindre à nous.
1: On
3: y met à disposition du matériel. C'est-à-dire que c'est nous qui vous louons en entretien, répare, remplace l'équipement. C'est clé en main pour vous. Et vous avez une application qui vous permet de réserver, d'aller récupérer l'équipement au moment de votre besoin.
1: Voilà. Alors, par exemple, donc un service de location d'équipement. Alors, par exemple, voilà, moi, j'ai besoin d'une shampouineuse, car j'ai des poils sur mon canapé. C'est moi qui perds mes poils. Tout le temps, à chaque changement de saison, je perds mes poils, c'est comme ça. Bon, donc je vais sur votre site,
2: D'accord. Je
1: réserve ma shampouineuse et il se passe quoi alors?
3: Vous réservez la shampouineuse sur le point de location le plus proche de chez vous. Vous le réservez par exemple pour cet après-midi, 15h, on va dire.
1: Voilà,
3: et à 15h, vous pointez au magasin. Avec le téléphone, vous ouvrez le casier. C'est magique, ça s'ouvre depuis le téléphone. Vous récupérez la shampouineuse. On met le détergent avec. Vraiment,
1: c'est gentil.
3: Il y a tout ce qu'il faut pour s'en servir. Voilà, cadeau, grand seigneur.
1: Bravo.
3: Vous l'utilisez et puis vous le ramenez. Vous réservez par exemple pour 24 heures,
1: ouais.
3: ou pour 48 heures, ou pour 3 jours.
1: Non, mais c'est
3: et
1: trop
3: puis
1: bien.
3: Vous ramenez l'équipement avant la fin de la réservation. Voilà.
1: Et on le remet dans le casier. Voilà.
3: Exactement. L'idée, c'est vraiment de transposer ce qui a bien marché avec les vélos en libre service. C'est comme ça que j'ai eu l'idée il y a quelques années.
1: Voilà.
3: C'est vraiment de transposer ce qui a marché avec les vélos en libre service.
1: Voilà. Et donc, ce sont vos appareils, parce que c'est pas les trucs qu'on emprunte parfois, vous savez, aux voisins.
2: Entre particuliers.
1: Ça n'a rien à voir, Ce sont donc vos appareils
3: à vous. C'est très important.
1: Voilà.
3: Ouais, c'est très important d'insister dessus. C'est nous qui achetons, donc on achète du matériel de qualité, on l'entretient, donc vous êtes sûr de trouver un truc qui fonctionne, qui est propre, et avec tous les accessoires, tous les consommables dont vous avez besoin.
2: D'accord.
3: C'est vraiment le côté, il faut que ce soit pratique et le partage entre voisins. C'est vraiment chouette en théorie,
1: mais
3: dans la pratique, c'est assez compliqué, quoi. Vous n'êtes pas sûr de trouver ce que vous cherchez, que ça marche, faut se donner rendez-vous à telle heure, à tel endroit. Là, au moins, c'est pratique et économique.
1: Voilà, pratique et économique. Donc, c'est présent partout en France, les casiers, on peut en trouver où, par exemple?
3: Un jour, je l'espère. Mais là, on se développe très bien.
1: Ouais.
3: On a 150 points de location, aujourd'hui concentrés sur Paris, Île-de-France, Lyon, Grenoble, Strasbourg, Saint-Etienne.
1: Voilà.
3: On arrive sur Marseille ce mois-ci.
1: Bravo.
3: Et puis, bien sûr, l'ambition, c'est que dans les années qui viennent, on arrive à se déployer sur tous les territoires français. Évidemment, commençant par les centres-villes, parce qu'il y a quand même une question de concentration de la population, de facilité d'accès. Mais petit à petit, j'espère qu'on pourra aller vers des zones plus périphériques et demain même en zone rurale. En zone rurale, ça ferait sens pour tout ce qui est bricolage, jardinage, etc.
2: Oui, oui.
1: Voilà. Donc là, on vous trouve, je l'ai dit, par exemple, dans des supermarchés, dans des sièges d'entreprise, dans des résidences étudiantes, des sites industriels. Pouvez nous donner comme ça une idée de prix, c'est quoi? Enfin, après, ça dépend ce qu'on loue,
3: Globalement, pour 24 heures, on va dire qu'on va être entre 5-6 euros et une vingtaine d'euros, selon l'équipement. Très dégressif dans le temps. Pour vous donner une ordre d'idée, la perceuse chez nous, ça va être 10 euros 24 heures. Alors que si vous la louez chez Leroy Merlin, c'est plutôt 25 euros.
1: Oui, mais
3: pourquoi est-ce qu'on peut proposer un tel tarif? C'est que vraiment, on passe pas entre chaque location.
1: Mais
3: c'est quand même un service communautaire. On fait confiance aux gens pour respecter le matériel. C'est ce qui nous permet de proposer des tarifs bas, quoi. C'est un service qui mélange un peu le côté start-up, impact et puis communauté. On veut embarquer les gens dans une nouvelle aventure, une nouvelle vision de l'utilisation de nos équipements du quotidien. Parce que bien sûr, il y a la volonté aussi d'avoir un impact environnemental social derrière.
1: Voilà, parce que moi, j'ai par exemple acheté une dévisseuse électrique là.
2: Oui.
1: Tu sais j'ai dû l'acheter il y a peut-être 7 ans, 8 ans. Je vous jure, je m'en suis servi une fois.
2: Ouais,
1: donc c'est vraiment le truc complètement absurde, quoi. Et donc l'idée, c'est ce que vous
3: dites. Exactement ça.
1: Voilà, l'idée, mon cher Yann, vous dites ça serait bien que les que les villes que s'approprient cette idée et que ça devienne comme les vélos qu'on loue en facilement partout,
0: quoi, partout.
1: C'est ça, hein.
3: Ouais, c'est ça.
1: C'est une super idée.
3: Dans les bibliothèques, les MJC, les centres sociaux, on peut déployer ça dans les
1: mais
3: bâtiments
1: partout,
3: publics.
1: Mais oui.
3: Et voilà, et partout en France un peu. Voilà, de nouveau, exactement comme les vélos libre-service qui, en l'espace de 10-15 ans, ont complètement changé notre rapport au vélo.
1: Ouais.
3: Mais là, pour les équipements du quotidien, à Londres, ça existe déjà dans 15 bibliothèques. Mais pour l'instant, en France, il n'y a pas encore une collectivité qui s'est lancée, donc j'espère vraiment les embarquer.
1: Allez, bah oui.
3: Les équipements.
1: Vous allez avoir des demandes après, je vous le dis, mon cher Yann Lemoine, fondateur, donc, les biens en commun, ça s'appelle, le service de location d'objets. Vous devriez mettre ça à Radio France, disons, avec tout d'employés qu'il y a ici. Franchement, ça serait pas mal, hein. Je vais essayer de vous pistonner. Je connais très bien la présidente.
3: N'hésitez pas. Et puis ouais, vos auditeurs, qu'ils n'hésitent pas à aller sur le site internet. Hein, c'est
1: bien
3: un site
1: sûr.
3: Internet. Il n'y a pas besoin de se créer un compte pour voir les points de location, pour voir nos tarifs. Vous n'avez pas besoin de vous créer un compte.
1: Merci
3: vous
1: beaucoup.
3: Vous créez un compte qu'à partir du moment où vous les réservez.
1: Merci.
0: Bien.
1: Les biens en commun, le service de location d'objets. Merci Yann Lemoine.
3: Bravo.
1: Voilà les bonnes idées françaises, comme on les aime. Voilà mes amis, c'est fini.
0: Oh non.
1: Barbichette, ça finit vite. Ça finit tout le temps vite.
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1: Allez, merci à toute l'équipe. Passez une belle journée ici et pas ailleurs. Dans un instant, c'est Ma France Week-end version économie. Et puis nous, on se retrouve évidemment à la même heure domani. Ciao.
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8: Manu Chao, c'est un artiste qui a été assez important aussi pour moi quand j'étais gamin.
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Tous les étés, on se retrouvait sur ce club de plage. Et le soir, mon père faisait tourner cet album avec cette chanson qui s'appelle « Je ne t'aime plus ». C'est une petite Madeleine de Proust aussi, Manu Chao. Je ne t'aime plus.

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2: Bonjour et bienvenue dans votre magazine Ma France, par ici les économies. Vous connaissez notre objectif. Chaque semaine, vous redonnez du pouvoir d'achat. Alors aujourd'hui, on va tenter de répondre à cette question. Comment rester chez soi le plus longtemps possible, dans les meilleures conditions et même avec un budget serré? Les aides, les astuces, les services à domicile. On va tout vous dire avec notre invité. Bonjour Laurence Le Drenne.
3: Bonjour Valère, bonjour à tous.
2: Vous êtes chef de service droit et argent pour le magazine Notre Temps, qui est en kiosque en ce moment d'ailleurs avec un dossier sur ce thème justement. C'est le numéro de juin qui est en kiosque actuellement. Je vous propose pour commencer, Laurence, de répondre à cette première question de Paul. Il m'a écrit sur mon mail paricideseconomies@radiofrance.com. J'ai 85 ans et mon secret, c'est de voir du monde tous les jours. Et ça, c'est gratuit, n'est-ce pas la clé? Qu'est-ce que vous lui répondez?
3: Je lui réponds, vous avez raison, Paul. Vous avez vraiment raison. Rencontrer des personnes tous les jours, se promener, discuter avec ses voisins, échanger, bref, tisser autour de soi un réseau de relations amicales ou simplement de connaissances, c'est la clé pour se sentir en forme, se sentir bien et donc bien chez soi.
2: Parce qu'on parle beaucoup d'autonomie, en fait. Mais enfin, l'autonomie seule, c'est quand même très compliqué. C'est vrai que les relations sociales, c'est fondamental, y compris pour se sentir bien, être en bonne santé, en fait.
3: Voilà, et c'est la parade contre la solitude. La solitude qui est vraiment quelque chose qui peut vous surprendre et petit à petit vous enfermer. Donc, un réseau de petites relations quotidiennes, ça n'a l'air de rien, mais c'est extrêmement important.
2: L'objectif aujourd'hui, c'est donc d'aider celles et ceux qui nous écoutent et qui, bien sûr, ont ce souhait ou connaissent quelqu'un qui a ce souhait de rester à la maison, parce que c'est vrai qu'on est mieux, c'est notre lieu de vie, mais le mieux possible, dans les meilleures conditions possibles. Alors parfois, ça s'anticipe aussi. Et je vous propose de commencer par le logement, justement. Comment le sécuriser, l'adapter pour y vivre plus sereinement, éviter les accidents domestiques ou les chutes, mais sans trop dépenser?
3: Il y a plein de choses à faire. Par exemple, vous pouvez agir sur la lumière. Ça, c'est une chose à laquelle on pense pas souvent.
2: La lumière. Ouais.
3: Avoir des lumières qui s'allument automatiquement, des lumières douces quand vous levez la nuit.
2: Détecteur de mouvement, tout simplement.
3: Dans le couloir, au pied de votre lit, ça va vous éviter de tâtonner, ça va vous éviter de déraper. Ça coûte quelques dizaines d'euros. Et vraiment, ça change la vie parce que voir où on met les pieds, ça évite de chuter. Et c'est quelque chose de tout simple. Vous verrez aussi que vos petits-enfants seront ravis d'avoir ce petit système et tous les gens qui sont autour de vous.
2: Donc la lumière, c'est vrai que c'est tout bête, quelque part. Ça coûte pas très cher et ça permet d'éviter... la chute, l'accident domestique, évidemment, parce que on va se lever la nuit, on voit pas bien, ou on croit qu'on connaît l'appart, la maison, et en fait, bah, c'est là que patatras.
3: Exactement. Quoi, hein. Et on n'y pense pas assez.
2: Une rampe dans un escalier aussi, ça coûte pas très cher, ça peut être très utile. Il faut savoir aussi détecter le moment où c'est le moment.
3: Mais c'est toujours le moment. N'attendez pas d'avoir 80 ans, c'est toujours le moment d'avoir une rampe dans son escalier. N'oubliez pas l'escalier de la cave. Les marches sont souvent étroites. Si vous vivez dans un immeuble, n'hésitez pas à en parler dans une réunion de copropriété et vous allez voir, là aussi, hein, que tous vos voisins, même s'ils ont 30 ans, 50 ans, ils vont dire « mais quelle bonne idée !» Et là aussi, c'est un outil très sécurisant pour éviter les chutes, pour s'appuyer. Vraiment, c'est une solution toute simple. Il faut y penser.
2: Et pour le coup, les petits-enfants, ils sont ravis d'avoir une petite rampe pour se tenir. Ça les sécurise également.
3: Mais bien sûr.
2: Et quand on pense à rampe, je pense tout de suite salle de bain. C'est pareil, il faut savoir et s'équiper un petit peu, s'entourer. Toilette, salle de bain, des petites rampes à droite, à gauche. Ça facilite aussi certains mouvements.
3: Exactement. Alors là, c'est plutôt quand vous faites des travaux chez vous.
2: Ouais.
3: Pensez à tout ça. Renseignez-vous sur tous ces petits dispositifs qui vont permettre un point d'appui. Ça peut être un petit banc, un petit recoin dans la douche où on peut s'asseoir. On peut aussi poser ses produits, mais on peut s'asseoir. Quand vous faites des travaux, que vous ayez 40, 50 ans, 60 ans, pensez à tout ça. Et du coup, plus vous y pensez tôt, plus ça va être bien conçu, plus ça va être joli et plus ça va être efficace.
2: Laurence Le Drenne, le dernier dossier là du magazine Notre Temps, donc qui est en kiosque, est justement sur ce sujet, hein, bien vieillir chez soi. Vous évoquez dans ce dossier des nez de marche antidérapants. Je me suis demandé ce que c'était.
3: Oui, c'est vrai qu'un nez de marche, ça peut surprendre, mais vous en voyez partout. Vous savez, ce sont les bandes rugueuses ou les barres qui sont au bord des marches d'escalier. Alors, il y en a partout. Hein. Il y en a dans les lieux publics, il y en a dans les bureaux. Ça permet deux choses. On voit le bord de la marche, on voit on pose les pieds et puis on glisse moins. Alors, puisqu'il y en a partout dans les lieux publics, pourquoi on n'en aurait pas chez soi? Là aussi, c'est un petit équipement peu coûteux et efficace.
2: Il y a des sites qui peuvent nous donner des idées de trucs et astuces d'ailleurs pour s'équiper pas cher, bien chez soi, de l'assurance retraite par exemple, hein, donc c'est sur bien-chez-soi.l'assurance-retraite.fr. Vous le recommandez? Qu'est-ce qu'on trouve par exemple sur ce site?
3: Oui, je le recommande parce qu'il y a vraiment des dizaines, que dis-je, des centaines de petits appareils auxquels on pense pas forcément. Par exemple, vous allez trouver toutes les sortes de barres d'appui, vous allez trouver un siège pivotant qu'on peut poser sur une baignoire si jamais, même temporairement, hein, même quand on s'est cassé le pied, on n'arrive plus à prendre sa douche dans sa baignoire, ça va vous aider. Vous allez trouver aussi des trains qu'on peut faire pivoter pour récupérer ses vêtements, vous savez, qui sont en haut des penderies, des petits marchepieds anti-dérapants. Bref, tout ça, ce sont des objets qui vont vous éviter la tentation de monter sur un tabouret pour récupérer quelque chose qui est en haut. Et c'est vraiment astucieux, c'est simple, c'est pas cher, ça peut se poser facilement, il y a plein d'idées.
2: Aujourd'hui, le thème de l'émission, c'est bien vieillir à la maison, rester chez soi. On va parler aussi des aides dans un instant, mais avant, un autre site qui est intéressant pour bienvieillir.fr. Ça aussi, c'est un bon plan, Laurence.
3: Oui, là aussi, ce sont des caisses de retraite qui se sont regroupées parce que dans leur mission, il n'y a pas seulement vous versez votre retraite, il y a aussi la prévention. Prévention pour la santé, justement pour garder cette précieuse autonomie. Vous allez y trouver des articles et puis des vidéos aussi. J'ai vu il n'y a pas longtemps une vidéo où une kiné vous apprend, elle vous apprend à tomber, comment vous baisser, surtout comment vous relever. Il y a des gestes à faire dans un certain ordre pour se relever facilement. Et ça, c'est comme un entraînement. Il faut les apprendre, il faut les faire de temps en temps. Ça maintient la souplesse. Prenez-le comme un petit exercice de yoga. Et vraiment, c'est utile si un jour on se retrouve par terre.
2: Bien vieillir chez soi, ça commence pas à 80 ans. Ça peut commencer avant. C'est ce que vous disiez tout à l'heure. Oui. Quand on fait des travaux à 40, 50, 60 ans, on peut commencer à penser. Finalement, c'est un peu une logique du quotidien. Aménager son logement pour mieux y vivre, prévenir, mais aussi que tout soit plus facile.
3: C'est une logique du confort, du bien-être. Plus vous y pensez tôt, plus ça va être vraiment pensé pour être dans votre cuisine, dans votre salle de bain, plus ça va être agréable et vous allez vous dire j'ai eu raison de faire ça et vraiment je me sens bien chez moi. Voilà, il y a d'autres personnes qui vont vous copier, vous allez voir.
2: J'ai découvert qu'on peut faire appel aussi à un ergothérapeute pour se faire aider, guider vers les aménagements qui nous correspondent le mieux.
3: Oui, alors là, une petite astuce, si vous avez été salarié pendant votre carrière, vous êtes sûrement relié à la caisse de retraite qui s'appelle l'Agir Carco, c'est la caisse complémentaire. Et elle a vraiment une mission d'aider les personnes à aménager leur logement. Vous pouvez avoir des aides et selon votre situation, un ergothérapeute peut vous venir chez vous. Et donc, il va regarder votre cuisine, il va vous dire, là, ce serait quand même mieux plutôt que d'avoir des placards, d'avoir des tiroirs, vous pourriez abaisser telle chose. Vous pourriez vous équiper de petits appareils qui sont pas forcément chers non plus. Et vraiment, vous pouvez aussi voir un appartement qui est entièrement conçu pour être plus facile à vivre, toujours présenté par l'Agir Carco. Il y en a à Paris, mais ils ont aussi des centres partout en France.
2: Ah, c'est super. Et d'ailleurs, il y a d'autres aménagements un peu plus lourds, disons, à réaliser, mais utiles. Vous en citiez, baisser le four, élargir une porte, installer une salle de bain et une chambre de plein pied quand c'est possible. Oui. Là aussi, on peut se faire conseiller, accompagner.
3: Exactement. Mmh. Moi, j'ai envie d'insister sur deux choses. La chambre de plein pied, si vous êtes à l'étage, vraiment réfléchissez à ce que vous pouvez faire. Salle de bain, chambre de plein pied. Et puis, la salle de bain, la douche sans bac ou avec un bac très plat et bien large. C'est du confort, c'est du bien-être. Tout le monde dans la maison va vouloir se doucher là. Et on se sent
2: en sécurité.
3: C'est la douche à l'italienne. Bon, parfois, c'est pas possible de faire la douche à l'italienne, mais il y a des bacs très plats antidérapants qui sont très jolis et très efficaces aussi.
2: On peut se faire aider. Quelles sont les aides, Laurence Fedren, et les conditions pour faire adapter son logement, faire ces aménagements-là, ces travaux?
3: Alors, une aide qui est assez méconnue, ça s'appelle MaPrimeAdapt. C'est vraiment pensé pour les personnes qui souhaitent aménager leur logement, qui ont des ressources modestes, mais le plafond est assez élevé, et ça permet de financer vos travaux. 50%, 70% des travaux, et pour une enveloppe assez importante, jusqu'à 22 000 euros. Vous y accédez si vous avez 70 ans, même si vous êtes en pleine forme, et dès 60 ans, si ça commence à être un petit peu difficile.
2: Bon, là, on a appris quelque chose d'important. Donc, ça s'appelle MaPrimeAdapt. Oui. Si ça vous intéresse, vous qui nous écoutez, n'hésitez pas à aller vous renseigner. Puis, il y a aussi le sujet de l'aide à domicile. Hein, faire des courses, conduire, faire le ménage. Là, il y a des incitations fiscales, notamment, hein, sur ce sujet.
3: Oui, il y a un crédit d'impôt qui est important. Crédit d'impôt de 50%. Vous pouvez financer les salaires, les charges d'une personne que vous employez. Si vous passez par une société de service, ça marche aussi. Ça peut financer 50% jusqu'à 12 000 euros, même plus si vous avez plus de 65 ans. Donc, il ne faut pas hésiter et ça fonctionne même si vous n'êtes pas imposable. C'est-à-dire que vraiment, ça divise le prix par deux.
2: Donc, ça vaut le coup de chercher les aides qu'il y a autour de soi parce qu'on peut se faire accompagner, même quand on a, et peut-être surtout quand on a un budget serré.
3: Exactement. Et ne pas attendre d'en avoir vraiment besoin.
2: Il y a les aides, mais il peut y avoir aussi des compléments de revenus. Hein. Parfois, on se retrouve avec de la place libre à la maison. Alors, pourquoi ne pas se mettre en colocation ? Bonjour Bérangère Pénaud.
4: Bonjour, bonjour Valère.
2: Vous êtes directrice des Yvelines pour l'association Ensemble Deux Générations. Votre site, c'est ensemble2générations.fr. Vous accompagnez des seniors, des jeunes, pour se mettre en coloc, c'est ça ?
4: C'est ça exactement. L'idée, en fait, c'est de pouvoir répondre à la fois aux défis démographiques hein, avec une population senior qui va en augmentant, puisqu'aujourd'hui on a 15 millions de personnes seniors et on en aura 24 millions en 2060. Et puis ben, la difficulté pour les jeunes à trouver un logement, hein, la crise du logement étudiant, on la connaît bien. On sait que le budget logement pour un jeune, ça représente 61% de son budget. Donc, il y a vraiment une difficulté pour trouver un logement. Donc, l'idée, c'est de pouvoir mettre un étudiant chez un senior qui a de la place, qui a une chambre de libre et qui peut et qui a envie d'accueillir un jeune. Et ça peut être en échange de petits services ou d'une contrepartie financière modeste.
2: Oui, c'est ça qui est intéressant, c'est que vous proposez une rencontre, un peu un cadre de vivre ensemble, mais avec des règles du jeu qui s'adaptent en fonction des besoins, des envies. C'est-à-dire, c'est un contrat entre les deux personnes. Et ça peut prendre quelle forme, alors ?
4: C'est tout à fait ça. C'est vraiment l'idée de pouvoir réunir, en fait, deux personnes, donc jeunes et seniors, qui ont des besoins différents, mais qui ont aussi envie de partager quelque chose. Et pour ça, on peut proposer deux solutions qui sont encadrées juridiquement par la loi Elan. Mais donc, on a une possibilité de logement donc avec des petits services ou de la présence. Donc là, le jeune peut être logé entre 10 euros jusqu'à 150 euros en fonction du volume de petites aides qu'il va pouvoir apporter. Ou une solution qu'on appelle convivialité, où là, le jeune, il n'y a pas d'obligation de service ou de présence, mais il apporte une convivialité, un moment de partage, et ça permet à un senior d'avoir un complément de revenus. Donc, généralement, les loyers vont se situer en région parisienne entre 300 et 450 euros par mois. Ils peuvent également déduire les APL hein, de ces loyers. Donc, c'est finalement des loyers très économiques pour les jeunes.
2: Alors, c'est intéressant. Et évidemment, ce sont des loyers moyens en région parisienne, mais votre association fonctionne dans toute la France. Laurence Ledraine, vous parliez lien social tout à l'heure, de l'importance de la colocation intergénérationnelle qui est encadrée par la loi, avec des associations comme ça qui viennent encadrer, sécuriser. C'est une solution.
3: Oui, c'est une solution. C'est une solution qui fait deux heureux. Donc, c'est vraiment intéressant. Il faut bien sûr que les personnes s'entendent bien, hein, comme dans toute situation où on est deux sur un toit. Mais c'est ce que nous conseillait Paul tout à l'heure, hein, voir quelqu'un tous les jours. Et ben là, vous allez avoir quelqu'un chez vous qui va vous parler de tas de choses nouvelles et ça fait partie de l'entretien d'autonomie.
2: Et Bérangère, je précise, quand vous parlez de menu service, c'est pas de l'aide à domicile, c'est des petites courses, un petit truc de bricolage, c'est vraiment des petits agréments du quotidien.
4: Tout voilà. À fait, le jeune ne se substitue pas à une aide à domicile ou une infirmière. Ça va être aider à prendre un billet de train sur Internet, faire quelques courses, sortir un animal de compagnie si besoin. Enfin, voilà, des petites tâches qu'on peut rendre spontanément. Mais tout ça est quand même bien défini dans le contrat. Comme ça, chacun sait à quoi il s'engage. Et ça simplifie aussi la relation. Mais au-delà de ces tâches, c'est ce que vous disiez précédemment. C'est vraiment favoriser le lien social et puis avoir ce sentiment grande utilité, aussi bien côté senior que côté jeune. Et ça, c'est vraiment un très bon vecteur dans la société pour aussi aider à rompre la solitude et l'isolement.
2: Voilà, et bien sûr, personne n'est imposé à personne. Ce sont des choix de chaque côté. Et c'est le rôle justement de votre association Ensemble2Générations.fr. Merci beaucoup pour votre participation, Bérangère Penaud. Vous êtes directrice des Yvelines, donc pour Ensemble2Générations. Et puis dans un instant, on va recevoir Stéphane Maroc. Il est fondateur de Gabi. C'est une application qui a un sacré objectif, hein, rassembler générations et professionnels autour des aînés.
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2: En version magazine chaque semaine, le thème aujourd'hui, comment bien vieillir tout en restant chez soi. Je suis avec Laurence Ledraine, vous êtes chef de service droit et argent pour Notre Temps. Notre Temps qui est en kiosque en ce moment avec un dossier sur ce thème précisément dans votre numéro de juin. Et Stéphane Maroc, fondateur de Gabi, vient de nous rejoindre. Bonjour Stéphane.
5: Bonjour.
2: On retrouve des informations sur gabi-appli.com. Qu'est-ce que c'est Gabi, G-A-2-B-Y ?
5: Alors Gabi, c'est une application sur mobile ou tablette pour les plus de 65 ans et les familles qui souhaitent accompagner leurs proches âgés pour prolonger sa bonne santé physique et mentale.
2: Bon, ça c'est ce que vous proposez. Dans les faits, quels sont les services qu'on retrouve si on s'abonne à cette application, donc qu'on a plus de 65 ans et que notre famille est partante ?
5: Alors, pour les aînés, eux, ils peuvent jouer seuls ou en famille, sans publicité. Ils peuvent partager aussi leurs bons souvenirs dans une logique d'album sécurisé et plutôt confidentiel. Ensuite, ils peuvent bénéficier aussi d'un programme ludique de suivi de leur autonomie avec des activités vraiment personnalisées, toujours dans l'esprit de rester en bonne santé le plus longtemps possible. Voilà. Et côté famille, eux, ils peuvent solliciter et échanger des professionnels locaux qui interviennent au domicile de leurs proches, en fait. Ça va du dépanneur à l'infirmière. Voilà. Et ensuite, les familles peuvent aussi suivre un petit baromètre de leurs proches pour permettre de prévenir des risques de dépendance et savoir comment les accompagner au mieux et agir au plus tôt, en fait.
2: C'est donc une application qui permet à la fois de suivre, en même temps de jouer, de l'utiliser, on va dire, un peu à temps perdu pour le senior, mais aussi d'échanger avec les professionnels autour et puis avec la famille. Il y a quand même beaucoup de fonctions. Combien ça coûte chaque mois ?
5: Alors, aujourd'hui, Gabi coûte 4,25 euros TTC par mois pour toute la famille. Hein, donc, ça en fait la solution la moins chère et la plus complète sur le marché. Et propose énormément de services vraiment tournés vers la prévention et le suivi de la santé physique et mentale.
2: On est aussi à l'heure de la fracture numérique. On le sait, les seniors n'ont pas sont pas toujours très à l'aise avec le digital. Comment repousser cet enjeu puisque vous proposez précisément une solution digitale pour les seniors?
5: Alors c'est une solution qui est très mature, donc aujourd'hui on a beaucoup travaillé sur l'usabilité de l'application. Aujourd'hui elle est tout à fait adaptée à ce genre de public là. Et puis le fait d'engager la famille aussi, on a un vrai accompagnement et un vrai entourage qui vient accompagner et favoriser l'inclusion numérique des aînés. Ça va des enfants aux petits-enfants.
2: Donc on retrouve toutes les infos sur gabi-appli.com et puis sinon dans les stores, j'imagine, qu'on soit sur Android ou sur iOS. Quel que soit le smartphone qu'on a. Merci beaucoup en tout cas Stéphane Maroc, fondateur de Gabi, cette application dont on voulait vous parler cette semaine parce que c'est aussi une solution pour bien vieillir, en tout cas bien avancer dans l'âge à la maison. Laurence Ledraine, vous êtes chef de service droit et argent pour Notre Temps et je vous propose avant de nous quitter de vous prêter au jeu de notre quiz le vrai faux pour finir avec les idées claires sur ce thème du bien vieillir chez soi. Alors vrai ou faux, installer une barre d'appui dans sa salle de bain peut être financé en partie par des aides.
3: Vrai. N'hésitez pas à poser la question à vos caisses de retraite ou à vous renseigner dans votre mairie, par exemple.
2: Vrai ou faux, la majorité des chutes des seniors se produisent à l'extérieur du domicile.
3: Faux, archi faux, la majorité se produit à l'intérieur.
2: Vrai ou faux, un détecteur de mouvement pour allumer automatiquement une lampe peut aider à prévenir justement certains accidents domestiques.
3: Mais bien sûr, c'est de la sécurité, du confort, c'est facile à installer et on voit où on marche, donc on tombe moins.
2: Voilà, ça c'est dit. Vrai ou faux, Laurence, il faut obligatoirement avoir plus de 80 ans pour bénéficier de MaPrimeAdapt'.
3: Pas du tout. C'est possible dès 70 ans, même quand on est en pleine forme, et dès 60 ans, quand on commence à avoir certaines difficultés pour aménager sa maison, c'est vraiment une aide financière utile.
2: Oui, vous l'avez dit tout à l'heure, jusqu'à, je crois, 70%.
3: Oui, de 50 à 70% de vos travaux.
2: Avec 22 000 euros,
3: oui, enfin, donc ça
2: c'est vraiment intéressant
3: énorme.
2: Et méconnu.
3: Oui, tout à fait. C'est moins connu que ma prime rénov, par exemple.
2: Ouais, on a réparé ce sujet aujourd'hui. Ma prime adapte, désormais, c'est beaucoup plus connu. Faire appel à une aide à domicile ouvre parfois droit à un avantage fiscal vrai ou faux.
3: Vrai, un crédit d'impôt de 50%.
2: Vrai ou faux d'ailleurs, certaines caisses de retraite proposent des aides pour adapter son logement.
3: Vrai, et là aussi c'est méconnu, donc renseignez-vous. De nombreuses caisses de retraite consacrent du budget pour ce sujet et ont beaucoup d'actions.
2: Et dernière question, vrai ou faux, les tapis mal fixés sont l'une des principales causes de chute à domicile.
3: Oh là là, c'est vrai, attention aux tapis dans la cuisine, devant l'évier ou dans la salle de bain.
2: C'est noté. Laurence Ledrenne, vous êtes chef de service droit et argent pour notre temps. Merci beaucoup pour vos éclairages précieux. J'espère en tout cas que vous y voyez plus clair, vous qui nous avez écoutés sur votre radio locale ici. Alors deux choses. D'abord, il y a le magazine Notre Temps qui est en kiosque en ce moment et il y a justement un dossier pour bien vieillir à la maison. Donc ça, c'est une première chose. Et puis deuxième chose, sur ici.fr, il y a toutes les émissions de Ma France Par Ici Les Économies avec maintenant une belle bibliothèque. 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La semaine prochaine, on va voir comment se remettre au vélo.
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1: Le samedi 9 juillet 1960, peu après 8h du matin, James Honeycutt, 40 ans, quittait son travail après une nuit éprouvante sur un chantier d'aménagement hydroélectrique des chutes du Niagara. Le soleil resplendissait dans le ciel et James, malgré la fatigue, était bien décidé à profiter de la belle journée qui s'annonçait. Après avoir pris son petit déjeuner, il passa chez son collègue et ami, Frank Woodward, un charpentier. Sa fille, Dane, venait de souffler ses 17 bougies. Pour fêter ça, James proposa à la jeune fille et à son petit frère, Roger, 7 ans, une virée sur le lac Niagara pour inaugurer son hors-bord tout neuf d'un peu plus de 4 mètres de long. Roger sauta de joie. Dean, par contre, se montra plus réservée. Elle avait un peu peur du cours d'eau. Mais sa mère insista. « Ça va te faire du bien de prendre l'air !» Et elle finit par convaincre la jeune fille. Cette dernière n'eut pas à regretter son choix. Dès qu'elle s'installa sur le hors-bord, ses peurs se dissipèrent et Dean put apprécier pleinement le panorama. Assise à l'avant, la jeune fille s'amusait à distribuer des signes de bonjour aux badauds se promenant sur les rives. Et justement, un groupe de touristes positionnés sur l'île de la Chèvre, la masse terrestre séparant les chutes américaines et canadiennes, regardait dans sa direction. Il était aux environs de 12h45. Le guide du groupe d'étrangers montrait à ses clients où se trouvait sur le fleuve la limite au-delà de laquelle toutes les embarcations se faisaient irrémédiablement aspirées par les chutes du Niagara. « Et celui-là, alors ?» demanda l'un des touristes, désignant le hors-bord de James. Alors que Dean s'apprêtait à saluer avec enthousiasme le groupe dont elle se rapprochait, elle comprit

0: et soudainement que la situation échappait au capitaine de son canot. Retenant son souffle, James fit hurler le moteur de 7,5 chevaux. Le hors-bord résista un instant, faisant du surplace, mais la pression se révéla rapidement trop forte. Le goujon de l'hélice se cisailla dans un cri strident et James, Dean et Roger furent soudainement entraînés en aval. « Didi, j'ai peur !» confia Roger à sa grande sœur, le visage livide. Le petit n'avait pas appris à nager. « Ne t'inquiète pas, reste où tu es !» répondit Dean en essayant de le rassurer. Hélas, l'espoir semblait mort. Le hors-bord ne cessait d'accélérer. Tout à coup, il se redressa vers le ciel, droit comme un pic. Il était pris dans un tourbillon. Les trois passagers furent alors éjectés par-dessus bord dans l'eau et ils se perdirent rapidement de vue. En se rapprochant des chutes, le petit Roger parvint toutefois à apercevoir sa sœur tout près de l'île de la Chèvre. Les touristes tentaient de la hisser sur la terre ferme. « J'étais en colère », a-t-il témoigné plus tard. « Je criais de toutes mes forces, mais personne ne faisait rien pour moi. Alors, j'ai réalisé que j'allais mourir », a déclaré Roger. « Et j'ai pensé à mon chien, à quelques-uns de mes jouets. J'ai pensé à papa, à maman et à la grande tristesse qu'allait leur causer ma mort. Puis, j'ai ressenti une paix intérieure intense. » Lors de sa chute de 57 mètres, bizarrement, Roger a expliqué qu'il n'avait pas eu la sensation de tomber. C'était comme si j'étais en apesanteur dans un nuage de brume. C'était paisible. Il n'y a eu aucun à-coup. Une fois en bas, les choses se compliquèrent. Une minute, j'étais à la surface. La minute d'après, j'avais la tête plongée sous l'eau. À chaque fois, je croyais que je ne pourrais plus remonter pour respirer. C'était un combat épuisant qui semblait ne jamais vouloir finir. Heureusement, le petit garçon allait être repéré par un bateau naviguant à proximité. Le Maid of the Mist, un imposant bateau destiné au transport des touristes, il s'approcha le plus possible du malheureux naufragé. Le capitaine du navire lui fit envoyer une bouée de sauvetage. Et lors du troisième essai, Roger parvint à s'y agripper et put ainsi rejoindre le pont du bateau. Il fut ensuite emmené à l'hôpital, où les médecins constatèrent qu'il ne souffrait que d'une légère blessure à la jambe. Roger apprit alors avec joie que sa grande sœur était également en vie. À moins de 5 mètres du précipice, la main secourable d'un badaud l'avait extraite de l'eau. Le corps du pauvre James Honeycutt fut quant à lui retrouvé inerte 3 jours plus tard. Roger fut le premier être humain à survivre à la traversée des chutes du Niagara, alors qu'il ne portait aucune protection, hormis son gilet de sauvetage. Il le resta jusqu'en 2003, année au cours de laquelle un vendeur du Michigan loupa sa tentative de suicide du haut des chutes, qui restent bien sûr les plus puissantes d'Amérique du Nord.
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1: Bienvenue dans l'accent des autres, l'actualité de la semaine, c'est avec RFI, la radio-télévision suisse, avec aussi Radio-Canada, ici en France, et la RTBF. Et d'abord, cette condamnation inédite au Sénégal. Un maître coranique a été condamné lundi à 20 années de prison pour viol et acte pédocriminel, Nicolas Sûr.
2: C'est une condamnation historique dans un pays où le viol n'a été criminalisé qu'en 2020.
1: En Belgique, des violences policières pointées du doigt ces derniers jours, notamment par des enseignants et des étudiants qui manifestaient contre les économies qui leur sont imposées, Jacques Crémers.
3: Oui, des coups de matraque, des gaz lacrymogènes et des plaquages au sol. La Ligue des droits humains évoque une réaction policière disproportionnée. La police, elle, se défend et dénonce la présence de fauteurs de troubles parmi les manifestants.
1: Il était l'auteur de l'ouvrage « Un Suisse au-dessus de tout soupçon » qui a marqué les années 70. Le sociologue et politicien Jean Ziegler est décédé cette semaine. Pierre Anchoffa, il avait 92 ans.
4: Parlementaire socialiste et professeur d'université, c'est sur les injonctions de Che Guevara que Jean Ziegler a finalement mené son combat de l'intérieur des institutions helvétiques.
1: La disparition cette semaine aussi du skipper français Charlie Dalin, vainqueur du Vendée Globe début 2025. Il s'est éteint à 42 ans des suites d'un cancer. Nous reviendrons en particulier sur ses deux participations au Vendée Globe. Enfin, il sera question de la Coupe du Monde de football. Elle a débuté cette semaine au Mexique, aux États-Unis et chez vous au Canada, Marie-Christine Bouillon.
5: Et l'effervescence s'étend bien au-delà des deux villes canadiennes qui accueillent des matchs. Cela dit, Olivier, le prix élevé des billets et l'empreinte carbone de l'événement retiennent aussi l'attention.
1: L'affaire avait suscité une vive émotion au Sénégal au moment où elle avait été révélée. C'était il y a 3 ans. Un maître coranique était alors inquiété puis poursuivi pour des viols et des actes pédocriminels sur 28 jeunes filles. Lundi dernier, Nicolas, il a été condamné à 20 années de prison.
2: L'affaire éclate dans un quartier pauvre de la ville de Touba. À l'époque, ce sont les parents de 28 jeunes filles qui donnent l'alerte et décident de saisir la justice. Les témoignages concordants des victimes âgées entre 7 et 16 ans au moment des faits sur des viols et attouchements répétés de la part de leurs enseignants, mais aussi les certificats médicaux attestant de perte de virginité et de lésions laissent peu de place au doute. Une 50aine de victimes sont recensées, 28 se constituent partie civile malgré les pressions de proches du maître coranique qui leur propose de l'argent contre leur silence.
1: Alors au départ, l'agresseur va prendre la fuite, mais il va finalement se livrer à la police. C'était en juin 2023.
2: Il s'appelle Serigne Radim Baké. Il est issu de l'une des plus prestigieuses lignées maraboutiques du Sénégal. Jusqu'à son procès, il continue à nier les faits. Au final, le juge a prononcé la peine maximale, 20 ans de prison pour viol et pédophilie. Un signal fort pour les parties civiles. Par le nombre de victimes et l'identité de l'accusé, il s'agit à ce jour de la plus importante affaire de pédocriminalité jamais jugée au Sénégal, un pays où le viol n'est criminalisé que depuis 2020.
1: En Belgique, à présent, des violences policières pointées du doigt ces derniers jours. Des violences policières lors de manifestations d'enseignants et d'étudiants contre les économies imposées dans l'enseignement. Pendant plusieurs jours, Jacques, il y avait de la tension à Bruxelles en particulier.
3: Des autopompes face à des enseignants et des élèves, des gaz lacrymogènes, des coups de matraque et finalement des profs qui font une chaîne humaine pour protéger les élèves. Les faits sont dénoncés notamment par la Ligue des droits humains. Celle-ci interroge la proportionnalité de la réponse des policiers suite à de très nombreux témoignages d'élèves et d'enseignants.
6: On est là en fait, prof en soutien, pour essayer de calmer un petit peu les mouvements, même si on est totalement d'accord avec leurs revendications.
7: La police a commencé à intervenir comme ça dès le début en fait. Il y a eu des coups de matraque dès le début. Ils nous courent après, ils nous lancent des gaz lacrymogènes, des camions d'eau, c'est juste super violent.
8: Les jeunes sont extrêmement en colère. Je les ai accompagnés hier, je les accompagne aussi aujourd'hui. Ce que j'observe, c'est des jeunes qui n'ont pas d'autres moyens en fait pour se faire entendre.
3: Outre des images circulant sur les réseaux sociaux montrant par exemple le plaquage au sol d'une enseignante, honte. Des témoignages font aussi état de propos sexistes ou transphobes, des insultes prononcées par les policiers, de quoi engendrer des tensions et d'autres rassemblements de jeunes pendant plusieurs jours consécutifs dans la capitale.
1: Oui, et ces faits sont aussi dénoncés par le délégué général aux droits de l'enfant. Il rappelle que les jeunes, Jacques, ont le droit de manifester et de faire entendre leur colère.
3: Oui, et il précise aussi, Souleymane Lakhdim, que les interventions policières doivent tenir compte du statut spécifique des mineurs, notamment l'interdiction de les menotter. Pas si simple, dit ce syndicaliste de la police.
9: Vous vous retrouvez dans des mouvements de foule avec de nombreuses personnes qui se trouvent à l'intérieur de cette foule, avec des gens, des adolescents ou des post-adolescents qui sont présents et vous ne pouvez pas nécessairement faire la différence en une fraction de seconde.
3: Pour les autorités, les manifestations ont été infiltrées par des casseurs, mais une enquête est en cours concernant le comportement des policiers, leurs propos et la présence de symboles d'extrême droite, propos ou actes qui n'ont pas leur place dans la police, a dit le bourgmestre de Bruxelles.
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1: On disait de lui qu'il était l'un des Suisses les plus connus à l'étranger après Roger Federer. Le sociologue et politicien Jean Ziegler s'est éteint mercredi dernier. Il avait 92 ans, Pierron.
10: Auteur suisse le plus traduit après Max Frisch et Friedrich Dürrenmatt, Jean Ziegler a dénoncé le rôle de son pays dans ce qu'il qualifiait d'oligarchie financière. Une Suisse au-dessus de tout soupçon, la Suisse lave plus blanc, la Suisse l'or et les morts, pour ne citer que trois de ses ouvrages dans son viseur, les banques, les multinationales et le système capitaliste en général.
1: Alors Jean Ziegler, c'était une voix résolument de gauche dès ses plus jeunes années, Pierron.
10: Marxiste convaincu, cet enfant de bonne famille quitte très tôt sa Suisse alémanique natale pour étudier la sociologie et le droit à Genève et Paris. Il y rejoint la jeunesse communiste et fréquente Jean-Paul Sartre et Simone de Beauvoir. Mais c'est la rencontre de Che Guevara en 1964 à Genève qui le marquera le plus. Il a 30 ans et veut partir à Cuba, mais le Che refuse, comme Jean Ziegler l'a raconté des années plus tard.
11: Tu dérailles complètement, on n'a pas du tout besoin de toi à Cuba, hein ? Pas du tout. C'est du romantisme. Par contre, tu dois lutter ici, dans le cerveau du monstre. Dans le cerveau du monstre.
10: Un message qu'il comprend 5 sur 5.
12: Il m'a montré le chemin de l'intégration subversive. C'est-à-dire entrer dans les institutions, utiliser les institutions pour ses propres buts.
10: Socialiste genevois comme lui, Carlos Omaruga estime que Jean Ziegler a parfaitement mis en pratique la leçon du Che.
13: Il a joué le rôle d'abord d'intellectuel qui a décrit les mécanismes, il a ensuite été l'homme politique et il a aussi été le mobilisateur. Et il a en même temps gardé ses contacts et avec les mouvements anticoloniaux africains, avec les mouvements révolutionnaires sud-américains, et il a été loyal dans ses amitiés vis-à-vis de toutes les personnes qui se sont engagées pour transformer le monde.
10: Il le tente encore entre 2000 et 2008 comme rapporteur spécial de l'ONU sur le droit à l'alimentation, dénonçant la faim comme le scandale absolu. À défaut d'avoir pu changer le monde, Jean Ziegler a gardé l'espoir jusqu'au bout, un espoir qu'il plaçait dans la capacité de résistance des êtres humains.
1: Autre disparition cette semaine en France, celle de Charlie Dalin. Le skipper français a perdu la bataille contre le cancer. Il avait 42 ans à peine. Charlie Dalin avait remporté le Vendée Globe 2024-2025 alors qu'il souffrait déjà d'un cancer de l'intestin. Une double victoire pour celui qui sera consacré marin de l'année en décembre 2025 par la Fédération française de voile. Charlie Dalin compte plusieurs courses majeures à son palmarès, mais sur le Vendée Globe, en seulement deux participations, il aura connu un coup du sort et bien sûr une immense joie. Nicolas Blanza.
14: Mardi 14 janvier 2025.
15: J'ai jamais vécu des émotions pareilles.
14: Aux premières lueurs du jour, Charlie Dalin est le roi du monde.
15: C'est la plus belle ligne d'arrivée de toute ma carrière, de loin, quoi.
14: Il accomplit un rêve que le skipper évoque 4 ans plus tôt, à la veille du départ de l'édition 2020, la première pour lui à la barre d'Apivia.
15: C'est vraiment un rêve éveillé pour moi et j'ai vraiment hâte de me retrouver au milieu des mers du Sud pour vivre ce tour du monde pleinement.
14: Ce coup d'essai est quasiment un coup de maître quand il franchit la ligne d'arrivée le 27 janvier 2021.
15: Ce qu'on peut pas m'enlever,
16: arrivée, c'est que j'ai franchi la ligne d'arrivée en tête. Les honneurs de la ligne, elles sont pour moi.
14: En tête, mais sans être déclaré vainqueur, Yannick Bestaven bénéficiant alors d'une compensation de temps pour avoir participé au sauvetage de Kevin Escoffier, Charlie Dalin accepte.
16: Ça fait partie de la solidarité entre marins et c'est normal qu'il y ait des bonifs.
14: Un épisode qui lui sert alors de guide en vue de l'édition suivante. Et sur Massif, un bateau neuf, il revient en favori à l'automne 2024.
16: J'en rêve depuis le lendemain de l'arrivée du Vendée Globe 2020.
14: Charlie Dalin se bat alors contre le cancer et pulvérise le record 64 jours plus tard à son retour au port.
16: C'est 4 ans que je me suis battu avec l'équipe qu'on vit pour ça. Et ça y est, on a atteint l'objectif.
14: Cette fois, il entre dans la légende.
1: Nicolas Blanza pour ici Bresse-Isère, ici Basse-Bretagne. On va se quitter avec la Coupe du Monde de football. On n'y échappe pas dans l'accent des autres. Pour la première fois, elle se déroule dans 3 pays. Le Mexique, les États-Unis et chez vous au Canada, Marie-Christine.
5: Et au Canada, Olivier, les matchs ont lieu à Vancouver, en Colombie-Britannique, ça c'est sur la côte ouest, et à Toronto, en Ontario. Au total, dans les 3 pays, 16 villes différentes vont accueillir les équipes, ce qui pourrait faire de ce mondial le plus polluant de l'histoire. La professeure en écologie du sport à l'Université de Toronto, Madeleine Orr, indique que l'effet sur l'environnement est difficile à mesurer puisque plus de 80% de l'empreinte carbone sera liée au déplacement des spectateurs.
1: Oui, les déplacements pointés du doigt et puis certains se plaignent, Marie-Christine, du prix des billets au Canada.
5: Par exemple, à Toronto, les prix dépassent le loyer moyen, entre 1370 $ et 3000 $ le billet, ce qui équivaut en euros de 850 à 1850 euros le billet. Voici le professeur au département de marketing de HEC Montréal, Sylvain Sénécal.
17: Les solutions technologiques font en sorte que on est plus proche du libre marché offre et demande, puis il y a aussi ce phénomène-là de prix dynamique. Donc, encore une fois, selon l'offre et la demande, le prix peut augmenter, baisser. On voit ça dans beaucoup plus de secteurs qu'avant.
5: Plusieurs amateurs vont donc se rassembler pour regarder les matchs à la télé. Gino Dini est propriétaire d'un café à Montréal, la Conca d'Oro, qui est le repère des partisans de l'Argentine.
18: C'est l'événement qu'on attend le plus longtemps, chaque 4 ans, pour avoir ce sentiment de fierté qu'on ne peut pas avoir ailleurs.
5: Quant aux Italiens très nombreux à Montréal et au Canada, ils ne cachent pas leur déception de voir leur pays absent pour un 3e mondial de suite.
1: Oui, pas d'équipe d'Italie, effectivement. Par contre, c'est la 3e participation du Canada à cette Coupe du Monde.
5: La première en 1986 au Mexique, la deuxième en 2022 au Qatar. D'ailleurs, la popularité du soccer ou du foot, comme vous dites, ne cesse d'augmenter au Canada. C'est maintenant le sport le plus pratiqué chez les jeunes devant le hockey.
1: Le football qui détrône donc le hockey au Canada. Merci Marie-Christine Bouillon qui referme l'accent des autres à Montréal. Merci à vous d'avoir été là comme chaque semaine et rendez-vous bien sûr dans 8 jours avec les partenaires des médias francophones publics.
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0: Maladroite.
1: C'était il y a 29 ans, jour pour jour, avril 1997, Gaëtan Roussel et le collectif Louise Attaque nous permettaient de faire connaissance avec une certaine Léa qui se présentait de nouveau à vous ce matin, ici.
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1: Et dès les premières lueurs du jour, vous êtes avec nous. Un grand merci pour ça, accueilli bien sûr par votre équipe du samedi sur votre radio. Ici Fabien à la rédaction en chef, à la technique Elorie, Yanis au standard et pour l'actualité, Valentine Letès. Bonjour Valentine.
4: Bonjour François-Xavier, bonjour à tous.
1: Dans l'actu ce matin, du ballon rond, on suit l'entrée des Bleus évidemment dans le mondial.
4: Les envoyés spéciaux de votre radio ici ont assisté au premier entraînement public de l'équipe de France. Reportage dans les infos de 6h, quand les supporters marocains se préparent à l'entrée en lice des Lions de l'Atlas ce soir dans la compétition. Un match à haut risque selon les autorités.
1: C'est l'info du jour dans une demi-heure.
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1: Merci de nous avoir choisis. Il est 6h. Bonjour à vous, de bon matin. Nous sommes le samedi 13 juin, il est 6h et au lendemain des obsèques de Liana, une question ce matin Valentine, comment parler de ce drame à nos enfants?
4: Et comment vivre finalement avec ce véritable traumatisme pour tous les habitants de Fleurance dans le Gers où cette enfant de 11 ans a été retrouvée morte et enterrée hier en présence de centaines de voisins, d'amis de la famille et bien sûr Marc Bertrand de parents.
5: Christelle vient récupérer ses enfants à l'école après les obsèques, 10 et 9 ans. Il a fallu leur expliquer.
6: On les préserve, mais on leur cache pas ce qui se passe dans le monde extérieur, quoi. Et puis, ils en parlent, ils ont posé eux-mêmes les questions.
7: Moi, c'est Adam. J'ai 10 ans et bientôt 11.
5: T'as posé quoi comme question ?
7: Comment qu'elle avait été kidnappée.
5: Les parents sont scotchés à leur télé depuis 10 jours.
6: Ils ont entendu nos discussions, voilà. Ils savent que c'était pas un gentil monsieur, qu'il avait fait déjà du mal avant.
5: À l'école primaire de Fleurance, la journée a été rythmée par les hommages à Liana.
7: C'était son enterrement aujourd'hui. On est resté 3-4 minutes sans travailler. On a fait des minutes de silence.
5: Les enfants ont aussi vu l'affaire traumatiser leurs parents.
6: Ça fait du mal. Moi, j'ai beaucoup pleuré.
5: Dans son cabinet au centre-bourg, la psychologue Béatrice Bergamelli voit défiler les patients ces jours-ci.
8: J'ai pas eu une seule consultation, on m'en a pas parlé. Les enfants se sont montrés très inquiets. Est-ce que ça va m'arriver ? Et j'ai eu encore une maman hier soir, c'est sa fille qui en parle et c'est la maman qui se met à pleurer. C'est un traumatisme dans la cité.
5: Elle souffle aussi qu'avec l'affaire Liana, les langues se délient dans le secret de son cabinet. Des patients témoignent de viols ou d'agressions sexuelles, parfois anciens. La psychologue tente de les convaincre d'aller voir les gendarmes.
4: Et l'enquête, justement, avance encore dans cette affaire. Jérôme Barella, le suspect visé déjà par plusieurs plaintes pour agression sexuelle sur des enfants, et d'autres alertes ont également été données. Ses activités en ligne, on l'apprend, ont aussi été signalées à plusieurs reprises à la police française par la plateforme américaine NECMEC, chargée depuis sa création d'avertir les autorités du monde lorsqu'un contenu pédocriminel est consulté.
1: Un nouveau rappel de lait infantile.
4: Un lot de la marque Allernova AR, commercialisé par les laboratoires Novalac et numéroté 183-403. Le fabricant a reçu plusieurs signalements d'effets indésirables chez des bébés nourris avec ce lait, notamment des diarrhées et des vomissements. Mais les analyses ne révèlent pas la présence de toxines et notamment de céréulides à l'origine du rappel de milliers de lots infantiles à travers le monde. Des armes à feu à l'impression. 4 jeunes hommes sont mis en examen dans les Pyrénées-Atlantiques, soupçonné Thomas Giraudeau d'avoir créé dans la ville de Soumoulou, c'est entre Pau et Tarbes, des pistolets de 9 mm grâce à une imprimante 3D.
9: Dans un garage loué par un des 4 mis en examen, à l'intérieur, les policiers découvrent l'imprimante 3D qui a servi à fabriquer plusieurs dizaines d'armes à feu. En même temps, ils arrêtent les 4 jeunes. L'un des 4 a conçu les armes, les a fabriquées avec son imprimante, avant que 2 autres aillent les vendre, comme n'importe quel colis sur Internet, en les déposant dans des casiers. Leur business, leur commerce a duré plusieurs mois. Les enquêteurs sont remontés jusqu'à eux, notamment après un contrôle de police banal en avril à Toulouse. Des policiers découvrent dans une voiture un pistolet, un 9 mm et quand ils le prennent, ils le trouvent trop léger pour être une arme classique. Il a été fabriqué avec des matériaux particuliers par l'imprimante 3D. D'autres pistolets de ce type sont découverts à Toulouse et à Pau, confisqués, utilisés notamment dans des affaires de trafic de stupéfiants et de vol de voitures. Sur certaines armes, la police scientifique a retrouvé des traces ADN des suspects.
4: Thomas Giraudot, un incendie impressionnant dans le cloître de la cathédrale de Condom dans le Gers, où se trouve désormais la médiathèque de la ville. Le feu est circonscrit ce matin, mais on ne connaît pas encore l'étendue des dégâts.
1: 6h04 sur votre radio ici, Valentine. Le mondial de foot en Amérique est le premier entraînement public de l'équipe de France.
4: Et l'occasion d'évaluer la popularité de nos bleus sur le continent. Clairement, Julien Fromont, au pays du burger, les Français ont la cote.
0: C'est ce qu'on appelle une entrée en fanfare, accueil chaleureux de la gouverneure du Massachusetts.
10: Let's give it up to the French national team, Alela Blue.
0: Cri de joie des 400 spectateurs présents, les Bleus ont pu rapidement mesurer leur cote de popularité dans la petite tribune surplombant le terrain. Gaspard Rémy énumère les joueurs sur la pelouse.
11: Désiré Doué, Olusé,
12: Cherki, on l'aime bien.
0: Expatriés à Boston, ils mesurent leur chance d'avoir l'équipe de France à quelques mètres d'eux.
13: C'est incroyable. C'est fou, non mais enfin, surtout que bon, on n'a pas trop l'occasion de les voir, parce que nous on habite aux US, on n'a pas trop l'occasion de les voir, c'est plus ça a été et tout.
14: C'est un rêve de voir les joueurs d'ici près. Pour moi qui joue en foot en club depuis plus que 10 ans, c'est vraiment c'est tellement exceptionnel.
0: Malgré cette effervescence, le staff et les joueurs n'ont pas oublié pourquoi ils étaient là. Malgré les 35 degrés, l'entraînement aura duré quasiment 1h30 avec au menu, opposition et concours de frappe à la fin remporté par Jean-Philippe Mateta. Plus à l'aise ballon au pied que devant les micros, l'équipe de France a ensuite regagné les vestiaires devant un public conquis qui espère désormais voir les Français aller le plus loin possible.
4: L'équipe de France à l'entraînement dans la banlieue de Boston avant son premier match mardi contre le Sénégal. Mais sans Aurélien Tchouaméni, William Saliba et Théo Hernandez à l'entraînement hier, pas d'inquiétude, indique le staff des Bleus. Cette nuit, les États-Unis ont reporté leur premier match. Victoire écrasante, 4-1 face au Paraguay.
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4: La météo, François-Xavier, c'est le retour du soleil en ce début de week-end.
1: Du soleil et d'une période de chaleur, Valentine, on va y revenir dans un instant. Ce matin, nous avons toujours néanmoins un petit peu de grisaille. Elle est présente sur l'extrême nord du pays, dans les Hauts-de-France, à proximité de la frontière belge. Quelques nuages bas également sur toute la moitié nord jusqu'à la Haute-Vienne. Ailleurs, un ciel déjà parfaitement dégagé. Et puis, en après-midi, ces conditions anticycloniques continuent de gagner du terrain. Elles vont donc nous faire profiter d'un temps globalement radieux et ce sur l'ensemble de nos régions pour ce samedi. Vos températures, elles sont donc à la hausse et de nouveau de saison avec ce matin 17 degrés à Amiens, 20 degrés pour Reims, 22 à Auxerre, 24 à Millau, 25 du côté de Tarbes, de Grenoble et de Périgueux, 26 à Ajaccio et en après-midi des valeurs échelonnées entre 24 et 32 degrés, la maximale notamment pour Arcachon où vous êtes accueillis bien sûr sur votre radio locale, ici Gironde.
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1: Pour démarrer votre journée en douceur et dans le même temps, pour vous permettre de vibrer avec vos artistes de légende, votre radio ici a convié FR David ce matin. Voici Words.

0: Au saut du lit, petit moment passé en compagnie de FR David. Vous écoutiez Words sur votre radio ici.
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0: Focus ce matin, Valentine, sur le souffle. On a parfois la sensation qu'il s'enfuit au moindre mouvement. Perdre son souffle au quotidien, c'est dû à quoi ?
3: Eh bien, on invoque souvent le manque d'activité sportive, mais en réalité, c'est surtout notre respiration qui manque d'entraînement.
0: Mais bonne nouvelle, bien sûr, pas besoin de courir un marathon pour retrouver notre souffle. On inspire et on expire avec notre coach d'ordinateur, il le fera beaucoup mieux que moi. 2 minutes pour être en forme à 6h15. Et puis, retour sur une période culte et intense entre tube, émission culte et stars omniprésentes. Ce soir, c'est les années 2000 qui sont à l'honneur à 21h10 sur TF1. Le grand concours spécial années 2000 avec parmi les candidats l'animatrice Sophie Favier qui revient donc à cette occasion sous les projecteurs. Alors, qu'a-t-elle ressenti en retrouvant d'une part les plateaux télé et d'autre part en replongeant bien sûr dans cette époque bouillonnante ? Sa réponse au micro de Patrice Gascoigne à 6h20 dans vos coulisses télé. Côté musique, Cochrane est en approche. Just around the corner, Coq Robin, c'est sur votre radio ici, juste avant vos infos de 6h30. Pour l'heure, 6h11, avec tout de suite une actu de vos territoires que l'on doit à nos collègues d'ici Gare-Lozère. Nous rapportons un spectacle plutôt aéré, Valentine, si j'ose dire. Lundi dernier, en début d'après-midi, des passants du centre-ville de Mende, c'est en Lozère donc, ont pu admirer un homme qui a décidé de faire bronzette sur la lucarne d'un immeuble, les jambes pendant au-dessus du vide.
3: J'essaye d'imaginer, comme s'il avait un transat imaginaire, on va dire.
0: Oui, imaginaire, clairement. Alors, on en sourit évidemment, mais cette petite pause bronzette, elle aurait pu quand même mal tourner. C'était sans compter, bien entendu, sur l'efficacité de la police municipale qui est quand même intervenue rapidement pour demander à ce cher monsieur de bien vouloir redescendre illico presto et donc de mettre fin à cette séance de bronzage acrobatique.
3: Oui, on le rappelle, la crème solaire, même indice 50, ça ne protège pas d'une chute dans le vide.
0: Oui, vous avez raison. Les coups de soleil, oui. Les coups de bitume, non.
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0: Un titre qui figure sur la réédition de son album C'est Amir et j'ai envie de dire une pépite de plus que nous offre le talentueux Amir. À l'imparfaite, nouveauté de votre radio ici, tout de suite à 6h13.

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1: Bon réveil et très joli début de week-end avec votre radio ici à l'instant. Le tout dernier Amir, il s'appelle à l'imparfaite. Il est 6h16, des gestes simples, une forme au top grâce à notre coach Nordine Attab. Bonjour Nordine.
2: Bonjour.
1: Parlons du souffle avec vous ce matin. On n'y pense pas toujours jusqu'au moment où il peut commencer à manquer. De ce fait, ce matin, Nordine, vous nous donnez quelques conseils pour améliorer notre souffle au quotidien.
3: Être essoufflé au moindre escalier, avoir du mal à récupérer rapidement ou sentir qu'on manque d'air dès qu'on bouge un peu, souvent on pense que le problème vient uniquement du manque de sport. Mais parfois, le vrai problème, c'est surtout qu'on ne sollicite plus assez notre souffle quotidiennement. La bonne nouvelle, c'est qu'il n'y a pas besoin de courir forcément un marathon pour l'entretenir. On débute debout, les bras le long du corps. Et à partir de là, on va effectuer des montées de genoux sur place. Objectif, dehors ou en intérieur, durant une minute, on s'amuse en montant les genoux. Et durant ce même temps, vous allez calculer le nombre de montées de genoux que vous allez effectuer. Si par exemple, vous effectuez 30 répétitions, essayez petit à petit de réussir à en ajouter quelques-unes de plus. Allez, on y va, on monte les genoux. Et ainsi de suite, durant une minute. Vous effectuez 4 séries de 1 minute. Et grâce à ça, vous allez renforcer le cœur, le souffle et l'ensemble du corps.
1: Donc en réalité, c'est simple et efficace, Nordine.
3: Très efficace. Cela permet non seulement d'améliorer son souffle, mais également de s'évaluer, de constater les progrès que nous effectuons petit à petit. On passe à un deuxième exercice, dehors de la marche dynamique, ou plutôt une alternance de marche rapide et lente. On va débuter lentement. On marche durant une minute, tranquillement, les bras actifs, et ensuite, après cette minute-là, hop, on accélère un petit peu. Pensez bien à respirer. Puis vous ralentissez durant une minute. Et on recommence comme ceci. Et grâce à ça, vous allez renforcer le cœur, le souffle et l'ensemble du corps. Et vous pouvez effectuer cet exercice durant 10 minutes. Et progressivement, vous augmentez la durée de l'exercice en variant, pourquoi pas, les lieux où vous marchez. Vous l'aurez compris, le souffle s'entretient quotidiennement, sans forcément attendre une séance de sport. Chaque instant peut être intéressant. Allez, à vous de jouer.
1: Merci beaucoup Nordine Attab. Nordine que vous retrouvez dès maintenant sur notre site ici.fr avec d'autres astuces qui vous permettent de retrouver votre souffle et puis plus globalement tous nos conseils forme et bien-être en écoutant nos podcasts dédiés. Ça se passe sur l'appli Radio France. 6h19, merci de rester fidèle à votre radio ici, votre samedi matin qui s'ouvre au son de Claude Nougaro, l'inoubliable.

0: Ici, ce sont vos chansons préférées toute la journée. Et oui, parmi lesquelles Claude Nougaro pour vous interpréter Tu verras tôt ce matin.
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0: 6h22, retrouvons celui qui maîtrise avant tout le monde les dernières news concernant vos programmes de télé favoris. Patrice Gascoin pour les coulisses télé, bonjour.
2: Bonjour François-Xavier, bonjour à tous.
0: Et pour nous parler ce matin, Patrice, du divertissement de ce soir sur TF1, c'est le grand concours et il paraît que vous êtes parti à la recherche d'une vedette de la télé dans les années 2000.
2: Si je vous parle des années 2000, certains vont penser à un tube des années 2000.
3: Allez viens, je t'emmène au vent, je t'emmène au-dessus des gens.
2: Louise Attaque et son Je t'emmène au vent, énorme tube sorti en 2003. Mais pour d'autres, les années 2000, ça peut être aussi un visage de la télé. Par exemple, cette chroniqueuse atypique et sympathique de TF1.
4: Comment monter élégamment dans une voiture?
5: Ah oui, très important. Patrice, regardez le prenez-en de la graisse.
4: C'est très simple, pour éviter que la jupe craque. Mais normalement, c'est pas comme ça qu'on fait. Comment on fait?
2: À l'époque, des millions de téléspectateurs ont aussi craqué sur elle. Je suis sûr que vous l'avez reconnue. Il s'agit bien sûr de Sophie Favier que l'on vient d'entendre ici dans Coucou c'est nous, l'émission de Christophe de Chavannes diffusée à l'époque sur TF1. Pourquoi je vous parle des années 2000? Parce que le divertissement de ce soir sur TF1 s'appelle le Grand Concours spécial année 2000. Pourquoi je vous parle de Sophie Favier? Parce qu'on la retrouve avec plaisir ce soir sur TF1 parmi les candidats de ce grand concours. L'occasion de passer un petit coup de fil à Sophie Favier pour lui demander ce qu'elle avait ressenti à se retrouver ainsi à nouveau sous les projecteurs de la télévision. Sophie Favier.
6: C'est toujours un immense plaisir que de répondre à des invitations, d'autant que le concours des animateurs, je l'ai déjà fait plusieurs fois. Donc c'est toujours un bonheur que de retrouver l'équipe. À l'époque, c'était Carole Rousseau, la présentatrice. Aujourd'hui, c'est Arthur, depuis déjà un bon moment. Donc j'ai été très heureuse de le revoir, de me laisser guider. Et puis, il y a une effervescence, il y a aussi de l'adrénaline, parce qu'il faut répondre aux questions très, très rapidement, avec une certaine pression. Donc, c'est toujours plus facile quand on est à la maison, sur son canapé, que de trouver la réponse. Mais c'est vrai que c'est un tous les jeux, c'est particulier, en fait. Voilà, donc beaucoup de bonheur, évidemment.
2: Sophie Favier, qui ne sera pas dans son canapé ce soir, mais dans votre télé, l'une des candidates du grand concours spécial année 2000. Première question à 21h10 ce soir sur TF1. Mais avec moi, ne vous posez pas de questions. On se retrouve, quoi qu'il arrive, demain pour de nouvelles coulisses télé.
0: Merci Patrice Gascoin. À demain, 6h20, 6h24 sur votre radio ici dans moins de 6 minutes. C'est le retour de l'info avec vous, Valentine Letess, l'actu française et internationale résumée en 90 secondes. Et puis, à 6h32, l'info du jour, Valentine, c'est la première grande affiche de ce mondial.
7: Et oui, Maroc-Brésil. Et ils sont nombreux, les supporters marocains, à préparer cette soirée de football. Nous sommes au Marrakech, pas à Marrakech, à Nancy. Dans ce restaurant marocain, on voit les choses en grand pour ce soir.
0: Avant tout ça, Coq Robin, Just Around the Corner et votre horoscope du jour, signé Catherine Viguier. Très beau début de week-end. Vous écoutez votre radio ici, on est ravis que vous soyez là avec nous ce matin.

0: serez heureux, il y aura du renouveau. Et pour une fois, vous n'aurez pas peur, vous serez ravis. Gémeaux, moins de tensions intérieures et en fin de journée, on vous fait une place en or. Cancer, vous n'accepterez pas d'être au second plan, que vous soyez en couple ou au travail. Lion, un samedi réussi, et pour quelle raison? Même si c'est compliqué, vous gardez la tête haute. Vierge, on vous emporte loin et même à domicile, vous vous envolez pour ailleurs et c'est trop bien. Balance, il est question de beauté extérieure, intérieure et vous y êtes très sensible aujourd'hui. Scorpion, êtes-vous en piste? Une personne vous déstabilise, pourrait même malmener votre cœur. Cher Sagittaire, un peu comme hier, le plaisir est au rendez-vous sous toutes ses formes. Capricorne, vous êtes dans votre élément avec un confort de vie et des échanges agréables. Verseau, le foyer sera au centre de vos intérêts et on comptera beaucoup sur vous. Poisson, ça y est, n'hésitez pas à aller vers lui, vers elle. Vous avez davantage de chance à présent. Et pour nous tous, on prend un risque qui nous rendrait heureux.
1: Allez, à l'aventure. Merci Catherine Viguier pour cet horoscope qu'il est possible de retrouver intégralement sur l'application Ici, bien entendu. On vous souhaite un très beau début de week-end avec nous. Vous écoutez Ici, il est 6h30, toute l'actualité en France et dans le monde. Place aux 90 secondes, c'est avec vous, Valentine Letesse.
2: Principal suspect dans la mort de Liana, Jérôme Barella a été signalé à plusieurs reprises à la police par une plateforme américaine chargée de signaler les activités pédocriminelles en ligne à travers le monde. Liana, 11 ans, a été enterrée hier à Florence dans le Gers où son corps a été découvert la semaine dernière. Du lait infantile rappelé après le signalement d'effets indésirables chez des nourrissons, des diarrhées et des vomissements, mais selon les analyses, pas de céréulite dans ce lot. La toxine à l'origine d'un rappel mondial de lait infantile en début d'année. Le numéro du lot est à retrouver sur ici.fr. Jamais un accord de paix n'a été aussi proche d'être conclu. C'est l'avis de l'Iran, mais aussi du Pakistan, pays chargé de la médiation des négociations avec les États-Unis pour mettre fin à la guerre au Moyen-Orient. Un incendie impressionnant dans le cloître de la cathédrale de Condom dans le Gers, où se trouve désormais la médiathèque de la ville. Le feu est circonscrit ce matin, mais on ne connaît pas encore l'étendue des dégâts. La production d'électricité peut être revue à la baisse dès ce mardi à la centrale nucléaire de Saint-Alban en Isère, à cause d'un nouvel épisode de chaleur. Si la température de l'eau des rivières alentour augmente trop, EDF ne pourra plus relâcher l'eau nécessaire au refroidissement de ses réacteurs. C'est la course d'endurance automobile la plus célèbre au monde. Les 24 heures du Mans commencent ce samedi à 16h tapante sur le circuit. Le top départ sera donné par la légende britannique du cyclisme Mark Cavendish.
1: L'info du jour à 6h32, Valentine, c'est la première grande affiche depuis le début du mondial de foot.
2: Et le premier des 23 matchs, identifié aussi comme à risque par les autorités françaises. Le Maroc affronte le Brésil à minuit. Les supporters marocains se préparent depuis déjà plusieurs jours pour suivre cette rencontre, comme à Nancy, Jules Hausse, dans le restaurant Le Marrakech, où l'on a tout bousculé pour le match de ce soir jusqu'au menu.
3: Dans la grande salle du restaurant, la télé est déjà en place. Manque juste les drapeaux, mais ils seront là au coup d'envoi.
4: Bien sûr, comme les matchs, on est toujours là.
3: Et Zara Hidara, la patronne du Marrakech, compte bien les laisser accrocher jusqu'au bout de la compétition.
4: Le Maroc, il va gagner cette année aussi. On a les Marocains, il est très fort. Et pour ça, on a sûr et certain, on a confiance. Elle va gagner cette année.
3: Même confiance pour son fils, Salah, malgré un premier adversaire coriace.
5: Ah oui, on commence avec l'un des plus durs. Hein. Franchement, avec une attaque quasiment injouable. Mais bon, je pense qu'on a de quoi derrière riposter.
3: Il attend au moins une trentaine de personnes, voire plus, dans son restaurant pour manger du couscous d'abord, vibrer ensuite.
5: Ah oui, on fait le service tranquillement et on prend le temps de regarder le match. Ça va faire un petit peu de bruit, les voisins. Bon. On va rester réveillés un peu plus tard. Mais bon, c'est samedi, ça va.
3: Et preuve que le restaurant est à fond, il a sorti une formule spéciale pour cette Coupe du Monde. Sandwich, frites, boisson au choix et...
4: Calamante.
6: C'est à volonté.
4: C'est à volonté, ça.
2: Du thé nécessaire pour rester éveillé, ça puisque peut. Le coup d'envoi, on le rappelle, c'est à minuit. Je vous le disais, des débordements sont redoutés en marge de cette rencontre. Plusieurs villes de France ont instauré un couvre-feu pendant cette Coupe du Monde. Interdiction pour les moins de 16 ans de sortir la nuit entre 22h et 6h du matin sans être accompagné de l'un de ses parents à Toulouse, Clermont-Ferrand et à Moulins désormais.
1: Merci beaucoup Valentine. Le retour de l'info est prévu à 7h sur votre radio ici. Pour le moment, il est 6h34. Place à la météo de votre samedi 13 juin 2026. Météo marquée par le retour du soleil en ce début de week-end. Du soleil

0: Il y a une période de chaleur également, on va y revenir dans une toute petite seconde. Ce matin, nous avons toujours un petit peu de grisaille quand même. Elle est présente sur l'extrême nord du pays, dans les Hauts-de-France, à proximité de la frontière belge. Quelques nuages bas également sur toute la moitié nord, jusqu'à la Haute-Vienne. Ailleurs, un ciel a déjà parfaitement dégagé ce matin. Et puis en après-midi, des conditions anticycloniques qui continuent de gagner du terrain et qui vont nous faire profiter d'un temps globalement radieux sur l'ensemble de nos régions pour ce samedi. Vos valeurs, elles sont donc à la hausse, je vous le disais à l'instant. Et donc de nouveau de saison, c'est assez logique, avec en matinée 17 degrés pour Arras, 20 degrés à Colmar, 24 à Saint-Flour, 25 pour Toulouse et Saint-Étienne, 26 à Porto Vecchio. En après-midi, des valeurs qui seront échelonnées entre 24 et 32 degrés, la maximale notamment pour Libourne. Vous êtes accueillis bien sûr sur votre radio locale, ici Gironde.
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0: 1994. Cette année-là, le poète baroudeur Bernard Lavilliers rencontre à Paris un certain Jimmy Cliff, véritable légende du reggae jamaïcain. C'est d'ailleurs ce dernier qui ouvre à notre Bernard National les portes du mythique studio d'enregistrement Tuff Gong, non plus en France, mais à Kingston, là où naîtra donc l'illustre et très ensoleillé Melody, Tempo, Harmony. Un titre qui sent bon l'été et dont vous pouvez vous délecter ce matin grâce à votre radio ici. Je peux vous dire que Valentine Letesse dans son studio. Dommage qu'on n'ait pas l'image de temps en temps.
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0: Eh ouais, déjà, à 6h35. Hop là!

0: Voix sont ici, Bernard Lavillier à l'unisson avec Jimmy Cliff pour ce que j'appellerais un avant-goût de l'été pour vous. Bah oui, c'est cadeau. Melody Tempo Harmony.
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0: Et il y a précisément 8 jours de l'été, désormais, votre radio ici vous aide à préparer vos escapades estivales. Absolument, votre guide de voyage Michelin a gagné à l'occasion des 100 ans de cette fameuse collection de guides touristiques. Bien plus qu'une destination, une histoire, des traditions, un patrimoine et pour sûr, en tout cas, tout plein d'idées pour cultiver votre curiosité. 0810 055 056, vous appelez Yanis tout de suite au standard. Vous décrochez tout d'abord votre sélection pour passer à l'antenne juste un petit peu avant 7h avec, s'il vous plaît, le message de votre composition. On compte sur vous avec Valentine. C'est à vous de jouer en tout cas. 0810 055 056. Également avant 7h, je vous annonce la musique de Paolo Conte.
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0: Eh oui, it's wonderful de réécouter ensemble Vaya Con Me ce matin sur votre radio ici. Il est 6h39. Est-ce que nos assistants vocaux nous écoutent dans Vie numérique à vie privée ce matin, Valentine Letesse? On s'intéresse à ces appareils intelligents qu'on appelle par leur prénom.
4: Et Siri, Alexa, Google, pour jouer la musique de votre choix sur commande, allumer la lumière ou encore passer un appel téléphonique, forcément, ils vous écoutent, mais de façon passive. Mmh. Une sorte de mode veille constant pendant lequel aucun son, aucune voix n'est enregistrée. Pour se déclencher, les assistants vocaux ont besoin d'un mot-clé, leur nom. Alexa, par exemple, pour le système d'Amazon. Ouais. C'est à ce moment-là qu'un premier enregistrement de votre voix est réalisé et envoyé sur un serveur pour analyse, histoire de vérifier que vous avez bien dit Alexa et non pas Alexandra. Et si l'assistant reconnaît son nom, cette fois, il est prêt à enregistrer votre demande, comme quel temps fera-t-il aujourd'hui. Là encore, le signal est envoyé sur un serveur distant pour créer une réponse adaptée, interroger les serveurs de Météo France ou Internet et vous répondre.
0: Ils deviennent quoi ces enregistrements, Valentine ?
4: Si certains des assistants vocaux sur le marché enregistrent nos requêtes en local, c'est-à-dire directement sur l'appareil, la plupart les envoient sur les serveurs du fabricant. En 2019, notamment, on apprenait que des milliers d'employés d'Amazon les écoutaient pour améliorer les performances de son assistant vocal. Depuis les scandales, les concepteurs nous préviennent lorsqu'on accepte les conditions générales d'utilisation. Nos requêtes sont donc analysées, puisqu'elles révèlent souvent des informations sur nous, explique la CNIL, la Commission nationale de l'informatique et des libertés. Si vous demandez par exemple à l'assistant de vous jouer plusieurs fois par jour des chansons pour enfants, il est facile d'en déduire que vous êtes parent. Cette donnée personnelle permettra d'enrichir encore un peu plus votre profil utilisateur pour vous proposer de la publicité ciblée. Pour y échapper, ne créez pas de compte, comme ça pas d'historique de vos requêtes non plus, et surtout prenez le temps de paramétrer votre assistant vocal.
0: Toujours de bons conseils, Valentine Letesse, et les dangers à des objets connectés pour vos données personnelles. On vous en parle également sur ici.fr dans votre chronique Vie numérique, vie privée, qui sera d'ailleurs de retour demain à 6h38 sur votre radio ici.
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0: Il est 6h43 à l'écoute de votre radio ici. Merci de nous rester fidèles avec Stéphane Bern pour le meilleur de son voyage dans le temps ce matin. Nous sommes au temps où Halloween donnait vraiment la frousse.
8: Trick or treat. Trois mots venus d'Amérique, trois mots qu'on crie à plein poumon le soir d'Halloween. Mais derrière la sucrerie se cache une vieille histoire bien plus vieille que nos caries. Le 31 octobre, il y a plus de 2000 ans dans les Landes celtes. Au milieu des menhirs, pas d'Astérix ni d'Obélix, mais un village qui s'affaire. Les druides dressent de grands bûchers façon barbecue un jour de kermesse, les feux de la Samin. C'est le passage vers la nouvelle année, de la saison claire à la saison sombre. On craint la visite des morts. Alors, devant chaque maison, on dépose un morceau de pain pour apaiser les esprits. On se couvre de peaux d'animaux, on se noircit le visage de suie. Se déguiser pour tromper les revenants. Au 7e siècle, l'Église s'en mêle. La fête païenne devient All Hallows Eve, littéralement la veille de la Toussaint. En Angleterre médiévale, les pauvres vont de maison en maison demandant des gâteaux en échange de prières pour les défunts. Et les gâteaux, c'est quand même plus sympa que le pain sec. Deux siècles plus tard, les colons irlandais emportent la coutume en Amérique. Au début du 20e siècle, les enfants américains reprennent le rituel. Ils se déguisent, frappent aux portes, réclament des friandises. L'expression « trick or treat » apparaît alors dans un journal pour le bonheur des enfants, des confiseurs et des dentistes. La tradition explose après la Seconde Guerre mondiale, quand les usines de confiserie tournent à plein régime. Et qu'on découvre qu'enfin, on peut vaincre la peur à grands coups de caramel.
0: Et si elle résiste, on ajoute une petite couche de chantilly, bien sûr. Merci Stéphane Vern, Voyage dans le temps. C'est également demain, dimanche, à 6h43. Et vos inédits sur votre radio ici, qui feront leur retour dès lundi, juste avant les infos de 8h. Pour ce qui nous concerne, Valentine, il est 7h moins le quart. Et c'est à la une de Femme Actuelle cette semaine. Brocante, vide-grenier, les conseils des pros pour bien chiner.
4: Avis aux fans d'antiquité et de curiosité. Des astuces pour trouver la perle rare, éviter les déconvenus et bien évidemment pour négocier le prix juste.
0: Ah oui, reine de la négo, certainement, rédactrice en chef de Femme Actuelle, assurément. C'est Sabrina Nadjar qui sera à nos côtés dans 3 minutes 30. Le temps d'écouter ensemble Céline Dion, que voici pour le titre Dansons sur votre radio ici. Bonjour à vous.

0: écoutez ici. Merci de nous confier votre réveil du samedi 13 juin, la visite de Céline Dion à l'instant, avec Danson, 6h48.
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0: Brocante, vite grenier les conseils des pros pour bien chiner avec Sabrina Nadjar, rédactrice en chef de Femmes Actuelles. Bonjour Sabrina.
3: Bonjour François-Xavier.
0: Parce que ce dossier bien sûr est à la une de Femmes Actuelles cette semaine. Sabrina, lors des brocantes et des vides greniers, on peut trouver la perle rare. Oui, ça peut arriver. Alors, avant d'aller en revanche à une brocante ou un vide grenier, justement, qu'est-ce qu'il faut faire? Quelles précautions est-ce qu'il faut prendre?
3: Alors, d'abord, il faut évidemment repérer les bons spots. C'est-à-dire que pour faire vraiment de vraies affaires, de belles affaires, je vous conseille de privilégier les vrais très vite grenier de quartier ou de village.
0: D'accord.
3: Parce que dans une brocante, vous avez affaire à des professionnels qui ont déjà fait une sélection et qui pratiquent des prix forcément plus élevés. Mmh. Alors que les vrais vite greniers de village ou les vite maisons peuvent être vraiment intéressants.
0: Quand on est sur place, il ne faut pas forcément penser les objets dans leur utilisation première uniquement. Évidemment, on va dire que le nerf de la guerre quand on fait une brocante ou un vide grenier, c'est de négocier. Vous avez quelques conseils, quelques astuces à nous donner justement pour la négo?
3: Oui, alors la négociation, évidemment, si vous voulez avoir une chance de pouvoir gagner quelques euros, je vous conseille de ne pas négocier le matin au tout début de la journée.
0: Ah, il faut attendre.
3: La personne, oui, parce que la personne n'a pas encore fait sa journée et c'est pas du tout comment les choses vont se passer pour elle. Donc, je pense que le matin, elle n'aura pas très, très envie de négocier. Ou alors, si vous êtes là le matin, alors à ce moment-là, vous négociez. Si vous lui prenez plusieurs objets, là, vous avez plus de chances d'obtenir gain de cause. Mais si vous voulez vraiment négocier, il faut venir plutôt en fin de journée. Et ce qui est intéressant, c'est de repartir notamment avec les choses que la personne n'a pas du tout envie de remballer. Par exemple, des meubles un peu lourds ou des choses trop fragiles. Et là, vous êtes vraiment sûr de faire un bon achat, en tout cas à bas prix. Mais si vous avez un coup de cœur dès le matin, franchement, allez-y, faites-vous plaisir. Ne passez pas votre chemin parce que vous risquez de plus le retrouver.
0: Effectivement. Pour terminer, Sabrina, est-ce que vous avez une petite alerte qui concerne la vaisselle qui est tachée en profondeur? Parce que ça, on en trouve évidemment, notamment dans les vide-greniers.
3: Oui, il y a quelque chose vraiment qu'il faut regarder. Si par exemple, une fine craquelure dans une assiette ancienne à virer au marron, là je vous dis tout de suite, laissez tomber, vous reposez l'assiette.
0: Okay.
3: Parce que l'assiette n'est plus saine pour un usage alimentaire. Alors si vraiment vous l'adorez, ben, vous la mettez sur un mur ou en décoration. Mais en tout cas, interdiction d'aller mettre des aliments dedans.
0: Et en revanche, est-ce que vous m'autorisez à vous retrouver la semaine prochaine, Sabrina?
3: Mais avec grand plaisir.
0: Écoutez, le plaisir sera partagé. Sabrina Nadjar, rédactrice en chef de Femmes Actuelles, qui était avec nous pour ce dossier brocante, vide-grenier, les conseils des pros pour bien chiner. Merci, Sabrina.
3: Merci, François-Xavier.
0: Et Femmes Actuelles que vous retrouvez dès ce week-end chez votre marchand de journaux habituel. Et en ce week-end qui débute justement, Paolo Conte est de la partie. Énorme succès, Vaya Con Me, ça aussi, c'est une émotion signée.

0: tout doux, doudou, bien évidemment. Petit moment passé tôt ce matin en compagnie de Paolo Cante sur votre radio ici, tout près de vous, pour vous chanter le grand classique Vaya con me. Ce matin à 6h54, je vous propose que nous prenions la direction de la région Occitanie, plus précisément pour aller faire un petit tour dans le Gard et retrouver...
1: Odile.
0: Oui, Odile, et je ne sais pas si on dit le Martinet ou au Martinet du coup, Odile, bonjour.
2: Le Martinet.
0: Le Martinet, c'est parfait. Bonjour Odile.
1: Bonjour Odile.
2: Bonjour, tout va bien ?
0: Bah écoutez, nous on est en pleine forme, on espère que vous aussi Odile.
2: Ah bah bien sûr, depuis tant que je suis réveillée, oui.
0: C'est-à-dire depuis quelle heure, dites-nous ?
2: 5h30.
0: Ah oui, vous êtes très matinale. Bon, bah, en tout cas, la bonne nouvelle, c'est que ça vous permet de nous rejoindre avec Valentine et nous. On en est absolument ravis en ce samedi matin. Odile, dites-nous, qu'est-ce que l'on peut faire qu'est-ce qu'on peut faire, non ? Qu'est-ce qu'on peut...
1: Qu'est-ce qu'on peut faire pour vous, Odile ? Comment peut-on vous aider ce matin ?
2: Pas mal, la musique elle est bonne, tout va bien.
1: Tout va bien. Super. On vous envoie plein de bisous. Qu'est-ce que vous avez prévu aujourd'hui ?
2: Alors, comme j'ai dit... Alors, je vais aller au marché, de bonne heure,
0: ouais.
2: Au ravitaillement chez les paysans. Après, j'ai mon pékélé.
1: Votre quoi ?
2: Alors, mon pékélé, c'est mon petit-fils, Sam, qui a 2 ans et demi.
0: Ah.
1: C'est du patois ?
2: Oui, si vous voulez.
0: On s'adapte, hein, vous savez.
2: Et une fille, c'est une pékéluna.
1: Mais ça vient d'où ?
0: Bah, oui.
1: C'est alors. De l'occitan, bah, c'est du patois,
2: du
1: c'est
2: pays,
1: quoi ?
2: Du pays.
1: Du pays ? D'accord.
2: Du pays.
1: D'accord. Ok.
0: Et qu'est-ce qu'on fait dans le pays, du coup ? Est-ce qu'on jardine, par exemple, Odile ?
2: Oui, pour ça, je me suis levée bonne heure pour arroser, parce qu'après-midi, il va faire trop chaud.
1: Vous avez raison. Il y a un nouvel épisode de chaleur qui arrive sur la France, Odile. Vous plantez quoi en ce moment ?
2: Enfin, c'est mon grand garçon, Lionel, qui plante. Mm-hmm. Moi, je regarde, mais moi, c'est plutôt les fleurs, les lavandes, les bougainvilliers, les choses. Moi.
1: Vous êtes assise sur un transat à regarder, je l'attends.
2: Mais je le ferai tout à l'heure, parce que votre collègue, quand j'ai dit, qu'est-ce que vous faites aujourd'hui ? Le marché, puis rien faire.
0: Ça, c'est pas mal.
1: Bien.
0: Oui. Et vous allez en profiter, ma chère Odile, pour jeter un petit coup d'œil au guide de voyage Michelin que l'on vous envoie directement à la maison, / au jardin. En tout cas, il arrive directement à la maison pour vous permettre d'avoir bonnes idées pour cet été. On vous fait un gros bisou avec Valentine.
2: Merci. Et je fais un bisou à ma fille. Je crois qu'elle m'écoute. C'est Aude. Ma fille Aude, que j'aime très fort. Mon fils, mes petits, et mes pékélés, et mes pékéloun.
0: On embrasse évidemment les pékélés, les pékéloun. Merci, ma chère Odile. Très bonne journée. Il est 6h57, il est là pour le meilleur de sa revue de presse décalée et bien sûr pour nous mettre les points sur les i. Willy Rovelli, bonjour.
3: Bonjour tout le monde. Et on commence avec un point Patrick Bruel.
4: Regarde
3: ma bite. La plaque au nom de Patrick Bruel a disparu de la grande plage de Dinard. Et là du coup c'est plus la plage des grands hommes. Mais bon, tel qu'on connaît Bruel, cette plaque devrait vite réapparaître sur la plage de Nibar. Sacre du PSG, Jordan Bardella bat son record de popularité dans les sondages à la suite des émeutes. Allez les gars, c'est bien. Jeudi, il y a le mondial qui démarre. Continuez à bien tout péter, hein. Bardella président, on y est presque, on ne lâche rien. Allez, c'est bien, on y va. Violence PSG Arsenal, toujours à Pau, un jeune condamné pour avoir jeté un saucisson dans l'œil d'un policier. C'est le fameux saucisson à l'ail. Habituellement, on se fait arrêter pour port d'armes prohibées, mais pas pour armes de port prohibées. Le port. Bernadette Chirac est morte. Bon, bah, rip, reste une pièce jaune. Patrick Poivre d'Arvor, PPDA, visé cette semaine par 2 nouvelles plaintes. C'est PPD rap. Il va finir par avoir une EQTF, hein, une obligation de quitter le tanga des femmes. À Los Angeles, la chanteuse Britney Spears a plaidé coupable après une arrestation pour conduite en état d'ivresse. C'est Britney Spritz. Britney Spears qui avait sorti il y a peu une autobiographie, La femme en moi, à ne pas confondre avec celle de PPDA, Moi en la femme.
0: Oh non.
3: Télévision, dans Masque Singer, le chanteur Danny Briand a été trouvé dans le masque du caillou.
0: Ah.
3: Et donc il a beau s'appeler Briand, le caillou, vu qu'il n'est pas allé en finale, c'est pas une pierre précieuse. L'éléphant, c'était Patrick Bruel, mais bon, c'était trop facile, il avait la braguette ouverte, on voyait ça trop, alors bon, ça comptait pas. Les données de 100 000 clients, dont les coordonnées bancaires piratées chez Basic Fit, c'est Basic Fuite. Netflix annonce que la saison 6 de Emily in Paris sera la dernière. Bah tant mieux, cette série, c'était n'importe quoi. J'ai vu une scène où Emily met moins de 10 minutes à commander un café dans un bar et en plus, sa serveur lui a répondu avec plaisir.
0: Ouais.
3: Et en souriant avec ça. Non mais n'importe quoi, c'est exagéré. Enfin, la question du jour, si on fait un crossover entre Emily in Paris et Faites Entrer l'Accusé, est-ce qu'on pourra l'appeler Emily Louis in Paris ?
0: Ouh !
3: Eh ben, vous avez 2 heures. Allez, passez un bon samedi et à tout à l'heure midi.
0: On attend moins la saison d'Emily in Paris de ce fait-là. Merci beaucoup, Willy Rové, Valentine Letesse, à tout à l'heure 7h30.
1: Pour l'info en 90 secondes.
0: Et tout de suite, nous cédons notre fauteuil à l'équipe d'ici matin dans votre région.

0: pour corruption. Il a consulté près de 2500 fichiers de police, levé aussi des centaines d'immobilisations de véhicules. Sa commanditaire présumée, une femme de 27 ans, a été elle aussi mise en examen. Et les faits sont graves, ces informations, elles peuvent servir des projets criminels. C'est ce que dit Thomas Doricolfi, les contrôleurs généraux et sous-directeur des enquêtes à l'IGPN.
1: Ces informations-là intéressent au premier plan des délinquants, des criminels ou des groupes criminels. Pourquoi ? Parce que cette information, il n'y a que la police qui détient cette information-là. Je prends par exemple, est-ce que un tel individu fait l'objet d'une fiche de recherche ? Est-ce que tel individu fait l'objet d'un mandat d'arrêt délivré par un juge d'instruction ? Où habite un concurrent dans une affaire de trafic de stupéfiants ? Ces informations-là, il n'y a que la police qui les détient. Donc c'est une information de première importance, c'est une information vitale pour un groupe criminel ou pour un délinquant.
2: Et ça peut favoriser aussi des projets criminels.
1: Voilà, et ça peut sous-entendre derrière une opération d'élimination d'un concurrent d'un groupe criminel.
2: Et ça se monnaie combien, une information comme ça ?
1: Par exemple, dans des dossiers récents, on a vu qu'une information issue d'un fichier de police peut se vendre à 5 euros. Voilà, c'est un prix extrêmement bas. Après, une fois que l'information est donnée à un intermédiaire, cet intermédiaire, lui, va revendre l'information à un prix beaucoup plus élevé, parfois 2000 voire 3000 euros.
0: Thomas Doricolfi, sous-directeur des enquêtes à l'IGPN, il répondait aux questions de Christine Wurst. Le gardien de la paix a été placé sous contrôle judiciaire, suspendu aussi par sa hiérarchie. Sa commanditrice présumée de son côté en détention provisoire. Après les plaintes de plusieurs parents rouennais à la crèche de Pierre de Lune et à l'école du hameau des Brouettes, des soupçons de violences sexuelles sur mineurs touchent désormais un accueil de loisirs de Sotteville-lès-Rouen. C'est ce que confirme la ville dans un communiqué. Selon nos informations, une petite fille de moins de 4 ans dénonce des violences sexuelle de la part d'un animateur. L'homme d'une vingtaine d'années est suspendu depuis le 13 mai. Il avait déjà fait l'objet de signalements pour des cas comportements inappropriés mais qui n'avaient pas de rapport avec des faits à caractère sexuel. Une adresse mail à destination des parents a été mise en place par la ville. Vous pouvez la retrouver sur ici.fr. Notre site internet où vous allez aussi pouvoir trouver des photos de Brianna Matondo. Cette adolescente de 16 ans est portée disparue depuis jeudi après-midi. Elle descendait du bus à l'arrêt Boulingrin de Rouen et se dirigeait vers le quartier Saint-Sever. La police de Seine-Maritime lance un appel à témoins. Au Havre, deux jours après l'annonce de la mort de Charlie Dalin, le SNPH, son club formateur et la mairie se réuniront lundi pour discuter de la forme que prendra l'hommage au skipper havrais. Charlie Dalin, vainqueur du dernier Vendée Globe, est mort dans la nuit de mercredi à jeudi des suites d'un cancer.
3: Ici Normandie, 7h03, la Royale fête ses 400 ans.
0: Vieille dame et beaucoup d'expérience, oui, pour la Marine nationale. Et la fête se fera partout en France, aujourd'hui à Rouen notamment, et dès 10h, cérémonie militaire dans la cour d'honneur de la préfecture. Les marins qui iront ensuite défiler sur les quais rive droite. Des animations sont aussi prévues à partir de midi au musée maritime de Rouen. Bref, tout un tas d'événements avec une idée, renforcer le lien entre les citoyens et leurs marins. C'est en tout cas l'objectif de Frédéric Coëlac, le commandant de la marine au Havre.
4: L'idée assez fondamentale, c'est de faire en sorte que les Français viennent rencontrer les marins, la marine, et se rendre compte de la vocation maritime de notre pays au travers des échanges qu'ils auront avec nous. Les 400 ans, ça manifeste en fait l'intention, la volonté qu'a la marine de rappeler à la population française le fait qu'elle protège les Français au travers de toutes ces activités, de ces missions, qui sont des missions qui le plus souvent ont lieu au large et qui sont pour souvent un peu méconnues des Français. La marine, effectivement, les gens connaissent souvent les grands ports, mais la marine, en fait, elle fonctionne parce qu'en fait, sur l'ensemble du territoire national, en fait, il y a des contributions. Alors, c'est des contributions, bien sûr, en ressources humaines, c'est-à-dire que dans la marine, les gens ne viennent pas simplement du littoral, bien sûr, ils viennent de toutes les régions de la France, mais aussi, en fait, typiquement les industriels ou, ceux qui fournissent les moyens dont dispose la marine pour fonctionner, ils sont installés sur l'ensemble du territoire national.
0: Et la marine nationale qui fête donc ses 400 ans et qui compte à travers le pays plus de 40 000 marins. Lui, on ne sait pas s'il a le pied marin, mais ce qui est sûr, c'est qu'il appuie fort sur la pédale. En Formule 1, Pierre Gasly monte finalement sur la troisième marche du podium du Grand Prix de Monaco. Troisième place, une semaine après la course. Le Normand, qui avait écopé d'une pénalité à cause d'une vitesse trop élevée dans le stand. En fait, c'était le radar qui était défectueux. En football, les États-Unis réussissent leur entrée en lice dans leur mondial. Victoire cette nuit 4-1 contre le Paraguay. C'est un match nul. En revanche, du côté du Canada, un but partout contre la Bosnie. Ce soir, place au premier. Premier vrai choc de ce mondial, le Brésil affronte le Maroc. Football, 8 lettres. Voilà un mot qui rapporte quelques points au Scrabble, Serge. 13 points, j'ai calculé, qui pourront être bien utiles
3: vous avez un mot
0: ce week-end à l'équipe de Scrabble de Ponto de Mer. Et oui, car il n'y a pas que sur les terrains de foot, la compétition sera haletante ce week-end. Les Eurois participent à la finale du championnat de France interclub de Scrabble. Laurent Philippot a eu la chance de les rencontrer à quelques heures maintenant du début de la compétition.
5: Ça fait plusieurs semaines que l'équipe se prépare pour cette finale. Plus d'entraînement dans les conditions de la compétition, 2 minutes de réflexion par coup au lieu de 3. À 47 ans, Sébastien Maillez, classé 6D, a rejoint le club en septembre.
6: J'ai fait beaucoup de progrès depuis qu'en fait je suis arrivé au club, par rapport à avant quand je jouais simplement sur l'ordinateur. Le fait de se retrouver ensemble, parce qu'on joue quand même dans une bonne ambiance, tous ensemble, il n'y a pas de pression. Quand on joue le mercredi, on s'échange des petites astuces, des nouveaux mots, des mots qu'on a appris aussi, ça c'est bien.
5: Des petites astuces, ils en ont même reçu, et pas de n'importe qui confie Violette Anderlin, 7e série qui a commencé le Scrabble en septembre.
7: On a fait le stage avec Franck Manican qui est venu une journée ici, le champion du monde. Donc c'est vrai qu'il y a un avant et un après. Il nous apprend des techniques toute la journée, faire un stage quoi.
5: C'est peut-être ça qui a permis à Delphine Richard, classée 6A, de briller.
8: On fait des progrès, on apprend des mots à chaque...
5: Il y a des mots bizarres des fois.
8: Oui, mojo là. J'ai fait un solo avec...
5: C'est quoi un solo ?
8: J'étais la seule à trouver le mot.
5: Et vous avez eu un chocolat ?
8: J'ai eu un chocolat, j'ai joué pour ça. Hein.
5: Débutante en série 7, Sylvie Grimm a commencé en novembre.
9: J'ai toujours eu la passion, déjà de la langue française, de jouer avec les mots, avec les lettres. J'ai trouvé une super activité.
5: Menée de main de maître par la présidente Marie-France Thibault, également membre de l'équipe. Et si vous vous demandez ce que veut dire mojo, c'est une amulette vaudou au pouvoir magique.
8: M-O-J-O.
0: Et voilà, on apprend même des définitions. Début des hostilités, 13 points. Là encore, j'ai calculé, c'est des 13 heures.
3: Alors moi, j'ai pioché le X, le Y et le K. Qu'est-ce que vous voulez que je fasse avec ça, moi ?
0: Ah ouais, vous êtes mal barré.
3: Alors, c'est des lettres qui rapportent beaucoup, mais encore faut-il arriver à les mettre.
0: Ça fait pas des mots, ça.
3: Eh oui.
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0: Bon, la météo, c'est...
3: Vous avez
0: c'est...
3: froid ce matin,
0: mais
3: Manon.
0: Oui, mais je crois que c'est pas trop à cause des températures, c'est plutôt que la clim, en fait, s'est enclenchée. Et donc, il fait un peu frais.
3: Quelqu'un fait un feu, cette nuit, dans la radio, en fait. C'est ça?
0: Bon.
3: Alors, pour aujourd'hui, que nous annonce Météo France? Du soleil. Du soleil. Alors, attention, parce que ce matin, par endroit, on a quand même encore des nuages. Tout ça devrait s'améliorer dès la fin de matinée, avec du soleil pour tout le monde, du soleil cet après-midi, avec des températures qui vont grimper jusqu'à 26 degrés dans le Vexin normand. Du côté de Vernon, on attend 25 à Évreux, 23 à Bernay, 23 également dans la métropole rouennaise, 21 pour Forges-les-Eaux, 19 degrés à Yvetot, 18 degrés au Havre, à Dieppe et 17 degrés à Saint-Valery-en-Caux. Sur les routes pour l'instant, pas de difficultés particulières.
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3: Certains n'ont pas beaucoup dormi. Je vois des petits yeux dans ce studio. Je ne citerai personne, évidemment. Ce n'est rien. Pour vous faire fredonner ce matin, voici Julien Clerc.

0: Ici Normandie, Julien Clerc en 1971 sur son troisième album et déjà la complicité avec le parolier Étienne Rodagil.
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0: Nous sommes samedi aujourd'hui, mais oui, ça y est, c'est le week-end, vous ne travaillez pas, tant mieux pour vous, samedi 13 juin, Saint-Antoine de Padoue. À la Saint-Antoine, les jours croissent comme la barbe d'un moine, tel sera notre dicton aujourd'hui. Nous gagnons une minute d'ensoleillement, le jour qui s'est levé tout à l'heure à 5h46, qui va se coucher à 21h54. Côté anniversaire, en ce samedi, l'écrivaine Virginie Despentes a 57 ans, et puis c'est l'anniversaire d'un certain DJ Snake.

0: Alors ça, c'était il y a 10 ans, collaboration avec un certain Justin Bieber. DJ Snake, il a 40 ans aujourd'hui. Et alors DJ Snake qui avait convié l'été dernier Mylène Farmer à le rejoindre sur scène lors d'un set aux arènes de Nîmes. C'était le 9 juillet. Alors sera-t-il sur le nouvel album de Mylène qui est prévu pour la rentrée? Mystère, on ne sait pas. Je vous emmène en balade demain en forêt d'Avis. Ce sera notre rendez-vous rando nature avant 7h30. Et puis cadeau pour vous, j'ai vos places pour le festival Archéo Jazz à Blainville-Crevon, la soirée d'ouverture mercredi 24 juin avec sur scène à 21h Kezia Jones. Maybe you're not even looking at me. 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Et après Kezia Jones, 22h45, ce sera au tour d'Eagle Eye Cherry. Let's delay our misery. Alors, pour gagner vos invitations, je vais vous demander où est né Eagle Eye Cherry le 7 mai 1968. Il a 58 ans. À votre avis, il est né à Boston ou à Stockholm? Boston ou Stockholm? 02 35 07 66 66. Vous donnez votre réponse à Anne qui vous attend maintenant.
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0: Vous vous souvenez du dessin animé? C'est vraiment trop injuste, le petit Calimero. Mais qu'est-ce que ça veut dire faire son Calimero? Nous avons besoin d'une explication, Jérôme Prodhomme.
4: Ben moi j'en ai marre, ça y est.
5: Bah, qu'est-ce qu'il y a?
6: Il a pas le blanc.
5: Il a pas le blanc?
6: Oui, le blanc de poulet.
4: Bah ouais, bah ça fait 3 ans, j'ai pas le blanc de poulet, moi. Je l'ai jamais, moi,
5: ah,
4: déjà.
5: Ah là là, oulala.
6: Mais ça, à chaque fois, c'est pareil. Quand il a pas le blanc...
5: Bon, bah écoutez, on va faire pourquoi on dit faire son Calimero. À l'origine, le personnage a été créé par deux frères italiens, Tony et Nino Pagiotte, aux côtés de Ignacio Colnaghi, pour une marque de lessive. Ils ont inventé un poussin qui tombe dans la suie et qui n'est plus reconnu par sa maman jusqu'à ce que le savon Avon ne lui permette de redevenir jaune. L'idée tape dans l'œil des Japonais qui rachètent le concept et créent un dessin animé qui raconte les malheurs pas bien méchants de Calimero, le petit poussin noir.
7: Alors ça, c'est injuste. C'est vraiment trop injuste.
5: Dans chaque épisode français, cette phrase revient. Elle a marqué des générations de Français et on a fini par confondre Calimero avec quelqu'un qui se plaint un peu fort de ses mésaventures pas bien compliquées.
4: Ouais, bah, il n'empêche que bah, moi, le blanc, je l'ai jamais, quoi.
5: Eh bah, voilà un très bon exemple. Voilà pourquoi on dit faire son Calimero alors qu'on ne sait plus vraiment pourquoi. Encore que vous, maintenant, vous savez.
7: C'est toujours sur moi que ça tombe, les complications. Oh là là là là, c'est vraiment trop injuste.
0: Oh, j'adore, moi, Calimero, c'est vraiment trop injuste. Bon, qui va tenter sa chance pour Archéo Jazz? La réponse, c'est juste après Zazie et peu importe. Peu importe.

0: importe.
1: Peu importe, wow, oh, oh, oh, c'est le dernier Zazie. Benoît est à Côte-Bec-les-Elbeufs. Bonjour Benoît.
2: Oui, bonjour Serge.
1: Comment ça va?
2: Eh bien écoutez, de bonne humeur.
1: Bah, alors tant mieux. Qu'est-ce que vous faites aujourd'hui?
2: Voilà, compliqué. Je conduis ce matin, là, tout de suite, mon fils qui va faire le tournoi de rugby à Lisieux.
1: D'accord.
2: Tournoi départemental, et moi je suis artificier professionnel, et ce soir je suis sur un feu privé pour un mariage, voilà.
1: Ah, d'accord. Bon, très bien. Donc on peut faire appel à vous si on veut tirer un feu d'artifice dans notre jardin, alors, c'est ça?
2: Dans votre jardin, peut-être pas, mais... C'est loin, oui.
1: Bon, alors Benoît, attention. Moi, feu d'artifice musical à l'occasion du Festival Archéo Jazz le 24 juin prochain, mercredi 24 juin, sur scène Kezia Jones et Eagle Eye Cherry. À votre avis, où est né Eagle Eye Cherry? Je vous ai proposé Boston ou Stockholm?
2: Je pense qu'il y avait un piège, mais c'était Stockholm.
1: Exactement, tout à fait, en Suède. Bon, bah, bonne réponse. Tiens, on se met dans l'ambiance. Très très belle soirée, hein. Kezia Jones et Eagle Eye Cherry, rien que pour vous, on vous offre vos deux billets. Félicitations Benoît.
2: Bah super, merci, merci à vous.
1: Mais je vous en prie, quelle est votre radio locale en Seine-Maritime et dans l'heure?
2: Ah, je peux dire France Bleu.
1: Ah, on peut plus.
2: Ah, pourtant j'étais nostalgique de France Bleu, bon bah... Ici Normandie.
1: Ah bah merci, voilà, hein. Faut se mettre à la page. Benoît, ah oui, bon courage. Oui. Soyez prudent sur la route, hein, pour aller à Lisieux. Et puis oui. Bon bah bon feu d'artifice ce soir alors. Hein.
2: Merci bien, bonne journée à tous.
1: À bientôt là. Benoît. Au revoir.
2: Merci, au revoir.
1: On part en balade avant d'accueillir Michael Jackson.
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1: Ce week-end, c'est la fête des artisans, l'échappée artisanale à l'occasion de cette fête des artisans à Freuleville. On n'est pas très loin de Dieppe. Élise Demaret est avec nous. Bonjour Élise.
4: Bonjour.
1: Vous faites des patines, expliquez-moi.
4: Alors moi je suis peintre sur mobilier depuis 15 ans et donc je restaure les meubles pour leur donner une seconde vie.
1: Et donc vous organisez chez vous, ce week-end, la fête des artisans.
4: Ça fait plusieurs années qu'on organise une fête artisanale qui est couplé aussi de musique, parce qu'il y a des musiciens qui viennent aussi jouer toute la journée dans mon jardin, et il y aura une trentaine d'artisans locaux, des créateurs pour la plupart.
1: Bon, et puis ce dimanche, on part pour une rando.
4: Voilà, c'était la bonne occasion aussi de coupler cette belle manifestation avec une randonnée qui partira depuis donc mon domicile à Freuleville et qui cheminera dans la forêt dès avis sur une petite dizaine de kilomètres. Et l'arrivée se fera aussi donc au cœur de ce marché artisanal.
1: Quand vous dites on part de chez moi, c'est le manoir du Val à Freuleville, c'est ça, hein?
4: Voilà, manoir du Val et le hameau de Freuleville. Il y aura un fléchage, hein, depuis Freuleville, voilà, pour arriver sans problème, avec un parking accessible aussi, et on pourra se restaurer avec un food truck, et une buvette sera aussi mise à disposition.
1: Bon, alors ça, c'est une fois qu'on aura fait quand même nos 10 kilomètres. On part à 9h30, c'est ça?
4: Le départ 9h30, après un petit café, un petit thé.
1: Ouais.
4: Et il y aura une boucle, c'est une boucle en fait, dans la forêt.
1: Pour ceux qui ne connaissent pas la forêt des Avis, décrivez-nous un petit peu.
4: Très belle carte postale, c'est l'une des plus grandes étrées, hein, de Seine-Maritime. Et donc on chemine sur des petits sentiers qui donnent des petites fenêtres vers les étangs de la Varenne. Donc pour ceux qui connaissent du côté de Torcy, Saint-Germain-des-Tables, qui terminera vers les arrières de Manoir du Val, dans la forêt, 10 kilomètres, de manière confortable, avec un petit ravitaillement, cœur de la forêt. Voilà.
1: Alors, c'est 5 euros si vous souhaitez participer à l'échappée artisanale. Vous vous connectez sur le-sportif.com, vous tapez échappée artisanale et vous allez trouver à Freuleville. Et puis, rendez-vous donc ce dimanche. Ça va se finir sur les coups de midi, c'est ça, hein?
4: Oui, c'est ça. Normalement, vers un petit midi. Voilà, possibilité de se restaurer, écouter la musique, visiter les stands des artisans. On installera donc un petit mobilier sympa pour pouvoir se poser tranquillement, pour se remettre de cette petite randonnée. Tout ça sous la bonne humeur et le soleil.
1: L'échappée artisanale, c'est donc à Freuleville. On a dit 15 km de Dieppe, 5 km des Grandes Ventes. Et on va randonner en forêt des Avis. Et tout ça depuis le manoir du Val, c'est à Freuleville. Merci beaucoup Élise Demarais d'avoir été avec nous. Et puis donc rendez-vous ce dimanche à Freuleville.
4: Je vous remercie, merci beaucoup, bonne journée à vous.
1: 7h25, dans 5 minutes, toute l'actu, il me semble avoir entendu un hi-hi. Ce serait donc Michael Jackson, tout de suite avec The Way You Make Me Feel.

0: Je vous avais dit qu'il faisait. Il fait même où Michael
1: vous
0: Jackson.
1: C'est presque mieux que lui.
0: Oui, mais le moonwalk, j'arrive pas. Le moonwalk, j'arrive pas. Mais s'ils ont mis de la moquette par terre, ça va pas.
1: Mais oui, c'est à cause de la moquette.
0: Il a fallu que ça glisse mieux. Ouais. Dans 10 minutes, rendez-vous avec Antoine Louchardi. Un jour, un patelin, direction Bois-Guillaume, Mont-Saint-Aignan.

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3: Dans un instant avec vous Manon, l'info d'ici et le début des 24 heures du Mans cet après-midi.
4: Avec cette dernière, oui, pour Alpine, l'écurie normande quitte le championnat du monde d'endurance à la fin de la saison.
3: On voit ça juste après le 90 secondes de Valentine.
5: Jérôme Barella a aussi été signalé à la police pour ses activités sur Internet. Repéré en ligne, en pleine consultation de photos et de vidéos pédopornographiques. Principal suspect du meurtre de Liana dans le Gers, Jérôme Barella est aussi visé par des plaintes depuis plusieurs années. Conseillé par Dominique Pellicot pour violer sa femme dans son sommeil, un homme de 39 ans est condamné à 15 ans de prison ferme à Lyon, comme l'ex-mari de Gisèle Pellicot. Cet ancien garde du corps a drogué sa femme et a filmé ses viols. Des armes à feu fabriquées par dizaines grâce à une imprimante 3D. Quatre jeunes hommes sont mis en examen dans les Pyrénées-Atlantiques. La police a découvert leur atelier de fabrication dans un garage à Soumoulou, une commune située entre Pau et Tarbes. Un nouveau rappel de lait infantile. Plusieurs nourrissons souffrent de diarrhée et de vomissements après avoir bu leur biberon. Mais dans la poudre de la marque Alernova AR, pas de céréulide d'après les analyses. La toxine à l'origine d'un rappel mondial de lait infantile il y a quelques mois. Sur ici.fr, vous trouverez le numéro du lot concerné. Interdiction pour les moins de 16 ans de sortir sans leurs parents la nuit jusqu'à la fin de la Coupe du Monde à Moulins. Comme Clermont-Ferrand et Toulouse, la ville de l'Allier instaure un couvre-feu par crainte de débordement. Et puis prudence sur les plages de Nouvelle-Aquitaine ce week-end. Le risque de baïne est maximal. Ces courants peuvent vous emporter au large en quelques secondes, y compris si vous êtes un bon nageur. Prudence.
4: Et dans l'info d'ici ce matin, Alpine fait ses adieux aux 24 heures du Mans. L'écurie normande quitte le championnat du monde d'endurance à la fin de la saison. Ce sera donc son dernier week-end sur le célèbre circuit Bugatti, alors que le départ des 24 heures sera donné tout à l'heure à 16 heures, avec donc une pointe de nostalgie, Didier Charpin.
6: L'annonce est tombée comme un coup de massue au mois de février. Alpine arrête son programme endurance à la fin de l'année pour se consacrer exclusivement à la Formule 1 à partir de 2027. Dur à encaisser pour les pilotes comme Jules Gounon.
7: C'est sûr que c'est triste. On avait un programme qui quand même était très compétitif. On a réussi à gagner l'année dernière. On a fait deux podiums, ce qui est dans un championnat hyper relevé avec des constructeurs de renom tels Ferrari, Toyota, BMW, etc. Donc malheureusement, nous, on peut pas changer ça. Donc on va faire au mieux, on n'y pense pas trop et en tout cas on va essayer de profiter de chaque instant.
6: S'il y en a un qui n'aura pas profité longtemps de la popularité d'Alpine, c'est Victor Martins, l'ancien pilote de Formule 2 recruté en janvier, un mois avant l'annonce de l'arrêt du programme et sans en avoir été informé.
8: C'est sûr, quand j'ai rejoint le programme, je m'attendais à avoir entre guillemets un peu de stabilité, mais oui, là de savoir que ça s'arrête, bah, c'est un petit peu comme j'ai géré toute ma carrière, c'est, il faut performer pour se montrer, pour être devant et ensuite on verra ce qui se passe l'année prochaine, mais j'espère à un moment donné d'être dans une position où j'ai un peu de stabilité pour pouvoir peut-être être un peu plus calme et un peu plus en contrôle des émotions à certains moments dans la voiture en dehors.
6: Tous les pilotes alpines auront cette même pression de résultat au Mans avant d'aller chercher un volant ailleurs. Mais pour briller dans ces 24 heures, ils auront besoin d'une voiture au niveau des Ferrari et des Toyota, les deux marques qui ont remporté toutes les victoires depuis 8 ans. L'an dernier, les Alpines s'étaient contentés des 9e et 10e places. Les voitures bleues n'étaient pas assez rapides. Le mal a été corrigé, promet Philippe Sineau, le patron de l'écurie.
9: La voiture a progressé. Les évolutions que l'on a faites cette année doivent nous permettre d'être plus constants sur l'ensemble de la saison avec les deux voitures et de façon plus polyvalente sur l'ensemble des circuits du championnat et particulièrement au Mans.
6: Le Mans où il faudra faire une course parfaite pour espérer un final grandiose. Avec forcément dans un coin de la tête l'année 1978, la seule victoire d'Alpine au classement général dans un contexte identique à 2026. La marque normande avait en effet décidé d'arrêter son programme endurance.
4: Alpine et sa dernière donc sur les 24 heures du Mans. L'info d'ici signée ce matin Didier Charpin.
3: À la une des infos de 8 heures.
4: L'inquiétude des parents d'élèves de Sotteville-lès-Rouen après des soupçons de violence sexuelle d'un animateur sur une petite fille de moins de 4 ans. On reviendra aussi sur cet anniversaire. La Marine nationale fête ses 400 ans et puis c'est un amoureux de la Normandie qui s'en va. Le peintre britannique David Hockney est mort à l'âge de 88 ans.
3: Du gris peut-être encore par endroit, Manon,
4: oui,
3: mais
4: d'accord.
3: Je vous rassure, le soleil arrive.
4: Mais je vois un petit peu, voilà. Moi je pense que le ciel bleu est pas très loin. Je regarde
3: Attendez,
4: par la fenêtre
3: retourne.
4: Et je le vois.
3: Oui, effectivement, il y a quand même pas mal de nuages.
4: Oui,
3: là,
4: mais bon, j'ai des yeux laser qui permettent
3: ah, oui,
4: de voir
3: d'accord.
4: qu'il y a du ciel bleu
3: bon,
4: derrière.
3: Elle a des yeux revolver et des yeux laser, c'est comme ça.
4: C'est ça.

0: Alors, du soleil annoncé par Météo France aujourd'hui sur l'heure sur la Seine-Maritime. Le soleil qui devrait briller tout au long de la journée, après que les nuages sont repartis. Nous attendons des températures jusqu'à 26 degrés. Ça commence à monter. Ce sera le cas sur le secteur de Giverny, par exemple. 25 à Évreux, ou bien encore à Breteuil. 24 aux Andelys. 23 pour Rouen, pour Bernay. 22 degrés à Pont-Audemer. 21 à Forges-les-Eaux. 19 à Yvetot. 18 degrés au Havre, à Fécamp, ou bien encore à Dieppe.
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0: Pour le moment, pas de difficultés sur nos routes normandes. Vous n'hésitez pas à passer l'info si c'est le cas. Et c'est Anne qui décroche ce matin.
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0: On va mettre 20 bougies sur le gâteau d'anniversaire aujourd'hui. Bah oui, parce que Pierre Bachelet nous dit, à cette époque-là, j'avais 20 ans. Alors 20 ans, je suis en train de calculer, 20 ans, c'était pour moi en 94. Ça commence à dater, hein.
4: J'étais pas née.
0: Oui, bon, ça va.

0: Ici Normandie, Pierre Bachelet, 20 ans. Attention, si vous circulez dans l'Eure nationale 13, à hauteur de Saint-Aquilin-de-Passy, en direction d'Évreux, on nous signale un véhicule en feu. C'est au kilomètre 6. Attention dans ce secteur.
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0: Avant le retour de l'info, tout à l'heure à 8h, les humoristes sont convoqués comme chaque week-end, juste avant les infos de 8h, avec ce matin les sports d'été préférés des Français. Sont-ils vraiment des sports? C'est la question que nous poserons à nos humoristes. Et puis avant cela, nous allons rouler malin comme chaque semaine avec Benjamin Cuc, notre spécialiste automobile. Et il sera encore question des véhicules électriques ce matin. Alors pas question de véhicules électriques, mais plutôt les calèches avec Antoine Louchardi. Un jour, un patelin, c'était mardi avec Michel Jérôme et Marianne Naquet. Il était question de Bois-Guillaume et de Mont-Saint-Aignan.
3: Sortez les calèches, préparez les attelages et faites chauffer la déclaration d'impôt. Ce matin, je vous emmène dans les villes sœurs du foncier, dans la doublette fiscale Bois-Guillaume et Mont-Saint-Aignan. Alors, évidemment, vous le savez ou pas, nous sommes dans l'agglomération de Rouen. Rouen, c'est gueux, c'est malotru. Parfois, l'odeur pestilentielle de la ville-centre remonte jusqu'aux narines délicates de ceux de Bois-Guy et de Mont-Saint. Heureusement, nos petites doubayottes sont en hauteur sur une espèce de plateau qui leur permet aisément de contempler et de mépriser un peu les gens d'en bas. Oh père, qu'est-ce qu'on voit au loin avec cette fumée qui s'élève? Mais voyons, Marie Sixtine, ce sont les prolétaires de la rive gauche qui pédalent pour nous fournir de l'électricité. Oh, les clichés, j'enfile les clichés comme des perles. Je suis en train de me faire un beau collier de clichés. Quelle indignité. Moi, les gens du plateau, je les appelle les gens du plafond, je trouve ça plus parlant. Il y a ceux du plancher, nous, la plèbe, et ceux du plafond, quoique non, mal choisi, parce que le plafond fiscal, il le pète. Bois-Guillaume, c'est assez coquet, il y fait bon vivre, rien d'étonnant, rien que dans le nom, tu sais qu'il y fait bon vivre, il y a bois, c'est champêtre, et il y a Guillaume, notre technicien d'ici, qui est champêtre également. Enfin, il y fait donc bon vivre à Bois-Guillaume depuis que le divorce a été prononcé. On sait avec Biorel, oui, parce que Bois-Guillaume et Biorel, c'est une histoire d'un couple un peu toxique. Au début, il y a longtemps, ça a démarré comme ça, dans un rallye, voilà, grosse soirée, Bois-Guillaume en queue de pie, Biorel en tenue de soirée, puis au bout d'un moment, Biorel, elle en a eu marre d'être sous la coupe de son mec, elle a dit, elle veut son indépendance, elle a hurlé comme ça, je suis une femme et une ville libre. Bon, alors, fin 19e siècle, divorce entre Biorel et Bois-Guillaume, Bois-Guy verse une pension, Biorel élève seul ses 8000 enfants. Mais en 2012, ils se remettent ensemble, nos deux amants contrariés contre l'avis de leurs enfants qui ont voté non à l'époque. Ce qui devait arriver arriva évidemment en 2014, divorce. Alors, à Mont-Saint-Aignan, par contre, on n'a pas souci, Mont-Saint, c'est un vieux garçon qui porte des cols roulés. En fait, c'est un vieux beau, Mont-Saint, qui aime bien faire le jeune, qui s'encanaille un petit peu. C'est pour ça qu'il accueille des milliers de jeunes étudiants chez lui. Pour se sentir vivant. Sans ça, il s'ennuie, Mont-Saint. Il végète, et voilà, il est là en train de croupir. Les jeunes, ça lui donne un coup de fouet, ça le requinque. Allez, des bisous sur l'ISF et à demain.
0: Antoine Louchardi en direct tous les matins du lundi au vendredi à 7h40. Et le week-end, on se fait un petit plaisir. On réécoute certains épisodes. Jean-Louis Aubert, une merveille, c'est pour vous à 7h43.

0: Ici Normandie, Jean-Louis Aubert et Merveille. Attention, je vous rappelle un véhicule signalé en feu sur la Nationale 13. Nous sommes dans l'heure à hauteur de Saint-Aquilin de Passy, entre Passy et Évreux, kilomètre 6. Attention dans ce secteur. J'espère que c'est pas une voiture électrique qui a pris feu. Notre spécialiste auto est là, Benjamin Cuc, bonjour.
1: Bonjour Serge.
0: Alors les voitures électriques arrivent massivement sur le marché de l'occasion avec parfois des prix très attractifs, mais est-ce vraiment une bonne affaire, Benjamin ?
1: À une période où un plein d'essence dépasse parfois les 100 euros, une recharge électrique à domicile coûte entre 15 et 20 euros. La question du passage à l'électrique se pose donc pour de nombreux auditeurs. Aujourd'hui, certaines voitures électriques d'occasion deviennent très accessibles. On trouve par exemple pour moins de 15 000 euros des Renault Zoé avec 400 km d'autonomie, de très mignonnes Fiat 500 ou des Kia Niro garantis encore 3 ou 5 ans. Ce sont des tarifs souvent très inférieurs à leur équivalent thermique. Le gros avantage, c'est le coût d'usage. Très peu d'entretien, pas de vidange, pas d'embrayage, pas de courroie de distribution.
0: Oui, mais alors Benjamin, il y a beaucoup de gens qui ont encore peur de la batterie.
1: Oui, c'est la question centrale, parce qu'une voiture électrique, ce n'est pas le moteur qui inquiète le plus. C'est la capacité restante de la batterie. Il faut donc demander ce qu'on appelle le SOH, pour State of Health, c'est-à-dire l'état de santé de la batterie. Concrètement, si une batterie a 90% de SOH, elle a perdu environ 10% de sa capacité depuis l'origine. Et ça change directement l'autonomie réelle. Mais pas d'inquiétude, les batteries sont garanties 8 ans à date de la première immatriculation. En deçà de 80%, elles sont toujours remplacées. Autre point très important, certaines anciennes Renault Zoé avaient une batterie en location. Donc avant d'acheter, il faut vérifier si la batterie appartient bien au vendeur. Sinon, vous pouvez vous retrouver avec un loyer mensuel supplémentaire.
0: Bon, on va résumer, Benjamin, quels sont les bons réflexes avant d'acheter ?
1: Déjà, évitez d'acheter une électrique uniquement parce qu'elle n'est pas chère. Il faut regarder l'autonomie réelle, souvent 20% inférieure à celle annoncée. Donc, il faut être honnête avec ses besoins quotidiens. Privilégier les modèles vendus avec un historique clair, les factures, les mises à jour de logiciels et le fameux certificat d'état de batterie. Et enfin, il faut vérifier un point souvent oublié, la recharge à domicile. Une voiture électrique s'adresse principalement aux propriétaires de maisons individuelles. Mais l'électrique d'occasion est peut-être en train de devenir le vrai bon plan automobile de 2026. Bonne route.
0: Merci beaucoup Benjamin Cuc, notre spécialiste automobile qui est avec nous tous les week-ends.
1: À demain.
0: Demain matin, même heure. Dans un instant, les 3 plus ici à Normandie. Quelques idées de sortie pour votre week-end et infos pratiques. Et puis pour la musique, c'est Supertramp et Give a Little Bit.

0: Ici Normandie, vos chansons préférées toute la journée, c'était Supertramp. Vos petits messages laissés sur notre page Facebook, eh bien, vous n'hésitez pas à nous laisser vos températures. On vous a mis la petite photo du matin qui va bien. Et alors, si je vérifie, nous avons 14,5 degrés ce matin au Tréport, avec quelques nuages, nous dit Françoise, 14 degrés également. Où est-ce que c'est? On ne me met pas où est-ce que c'est. Ah si, à Saint-Aubin-sur-Mer. Voilà, avec un superbe point de vue sur la côte d'Albâtre. Alors c'est vrai que pour l'instant, par endroit, il y a encore quelques nuages, mais tout ça devrait vite s'en aller. 16 degrés à Cailly, 13,5 degrés à Turteau ce matin. Et puis nous avons à Aubermesnil, Beaumet, 15 degrés, on espère le beau temps. Et bon anniversaire à ma fille Cathy. Bon, bah, très bien, comme ça le message est passé. Vous aussi, vous continuez à nous laisser vos relevés de température, puis dites-nous ce que vous avez prévu ce week-end. Et justement, les 3 plus ici Normandie, nous sommes samedi et tous les samedis du mois de juin, l'Office de tourisme Nouvelle Normandie, Vernon Giverny Les Andelys, vous propose des visites sensorielles de Giverny, une expérience au cœur de l'univers de Claude Monet. En fin de journée, l'Office de tourisme propose de se laisser guider par les 5 sens à travers la commune de Giverny au fil des ruelles fleuries, des anecdotes historiques, des ateliers sensoriels qui se mêlent harmonieusement pour une découverte renouvelé du village du maître de l'impressionnisme. N'hésitez pas à vous renseigner. C'est tous les samedis de juin, de 17h à 19h15. Le tarif, c'est 15 euros. Pour cela, vous vous connectez sur le site nouvelle-normandie-tourisme.com. Autre idée de sortie, on l'évoquera tout à l'heure dans le grand agenda du week-end. Depuis hier, Doudeville, la capitale du lin en Pays de Caux, fête la petite fleur bleue. Le lin est en fête. Créateur et artisanat 100% lin, avec tout un programme de festivités qui vous est proposé. Il y a par exemple l'élection de Miss Pays du Lin, ça ce sera demain à 15h au premier étage de l'hôtel de ville. Il y a le défilé du lin ce soir, c'est à 18h30 sur le parvis de l'hôtel de ville. Et puis différents exposants qui sont là, il y a des visites, des balades en bus impérial, ce sera par exemple tout à l'heure à 10h, visite chez un liniculteur, et puis il y a le pôle de matériel agricole également, ça c'est devant le carrefour du lin. Et puis autre idée de sortie, ça c'est pour ce soir à partir de 22h, une visite aux chandelles de l'abbaye de Mortemer à Lisors, près de Lyons-la-Forêt, à la nuit tombée. Vous découvrez ce site envoûtant à l'atmosphère si particulière, en vous promenant muni de votre lampe torche, parce que sinon vous risquez d'avoir peur, dans les ruines de l'église, dans le cloître et autour des étangs brumeux. Alors vous réservez vos places, c'est ce soir à partir de 22h, vous allez sur abbayedemortemer.fr ou bien vous appelez le 06 12 16 13 12. Si vous aussi vous souhaitez partager des idées de sortie avec nous, c'est tout simple, il vous suffit tout simplement de nous envoyer un petit vocal sur le WhatsApp de la radio au 02 35 07 66 66. Dans moins de 3 minutes maintenant, toute l'actu.
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0: À l'approche de l'été, ce sera le week-end prochain, hein, certaines questions existentielles refont surface, du genre tu la tires ou tu la pointes, ou le ping-pong avec ou sans raquette. Dans l'humour en tube, Fred Ballard a voulu en savoir plus sur nos activités préférées en extérieur.
4: Nous, c'est le sport l'été. T'es avec le pastis, comme ça.
5: Allez, envoie la balle, envoie la balle. Putain, mais t'es con, c'est le cochonnet.
6: Voilà, donc on est un peu loin du sport pratiqué par les frères Lebrun. Hein. Le tennis de table a beau être un sport accessible à tous, PV nous rappelle qu'il faut quand même respecter quelques règles de base.
5: Il n'y a plus de balles de ping-pong. Bon, mais on joue avec le cochonnet, on s'en bat les couilles. Allez, mais quoi, t'as pas de raquette? Mais prends une poêle, on s'en fout. Allez, on est parti. Roger, on fait une tournante, tu viens? Non, Roger, rhabille-toi. Une tournante autour de la table.
4: Et à la fin, le gars qui tombe contre un mec qui a une main parce que personne ne veut lâcher la raquette. C'est ça le ping-pong, enfant.
6: C'est vrai que selon l'heure à laquelle on commence la partie et les boissons qu'on consomme pour s'hydrater, les règles peuvent évoluer assez rapidement. C'est un peu comme à la pétanque, hein, qui n'a rien à voir avec la boule lyonnaise. Haroun s'est fait expliquer les règles par un pro.
7: T'as une petite boule qui s'appelle le but. Tu le lances et après t'as des plus grosses boules lourdes et que tu dois rapprocher du but. Je lui ai dit, mais c'est la pétanque, il a dit, rien à voir. Rien à voir. À la pétanque, c'est un cochonnet. Et en fait, il y a cette question aussi, est-ce que les jeux de boules, c'est un sport? Est-ce qu'on peut considérer comme sport une activité que tu peux faire avec un ballon de rosé à la main? Là, c'est pour m'équilibrer, tu vois, non.
6: Bah si, hein, l'hiver, il y en a qui font du ski de fond avec un fusil dans le dos au biathlon. Et l'été, bah, il y en a qui jouent aux boules avec un verre de rosé à la main. Les morphologies ne sont pas les mêmes en général, mais qu'importe le cochonnet, pourvu qu'on ait le fou rire.
0: Fred Ballard, que l'on retrouve demain un sujet sur les animaux. Demain, le dimanche, hein, évidemment, c'est Animaux et compagnie, entre 9h et 10h. Eh bien, demain, on se posera la question, les chats peuvent-ils nous rendre chèvres avec nos humoristes?
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0: Bon début de week-end, vous écoutez votre radio locale Ici Normandie, 8h. Les infos, Manon Lombard-Brunel, la liste prend de l'ampleur.
8: Et avec elle, la crainte des parents. Après les plaintes de plusieurs d'entre eux à Rouen, à la crèche Pierre de Lune et à l'école du hameau des Brouettes, des soupçons de violences sexuelles sur mineurs touchent désormais un accueil de loisirs de Sotteville. C'est ce que confirme la ville dans un communiqué. Selon nos informations, Christine Wurt, une petite fille de moins de 4 ans, dénonce des violences sexuelles de la part d'un animateur.
9: La municipalité a été mise au courant hier matin par la famille. Selon nos informations, les parents ont signalé des violences sexuelles sur leur petite fille de moins de 4 ans à l'époque des faits par un animateur d'un accueil de loisirs âgé d'une vingtaine d'années. Selon le communiqué de la ville, le jeune homme a déjà fait l'objet d'un signalement en octobre 2025 pour comportement inapproprié sans caractère sexuel. Les services jeunesse et sport de l'État ont été avertis, une enquête administrative a été ouverte et 20 personnes entendues. Mais l'animateur a été réintégré, l'enquête n'ayant pas permis de corroborer les faits reprochés, indique le communiqué. En mai dernier, nouveau signalement et nouvelle enquête administrative, là encore pour comportement inapproprié sans caractère sexuel. Mais le 13 mai, la ville décide tout de même de suspendre le jeune homme. L'affaire prend aujourd'hui une nouvelle dimension. Cette fois, le jeune homme est bien soupçonné de violences sexuelles. Un courrier a été envoyé à tous les parents des enfants des écoles et des accueils de loisirs Sotteville pour les informer de la situation.
8: Les précisions de Christine Wurtz, la ville qui a aussi mis en place une adresse mail à destination des parents, vous pouvez la retrouver sur ici.fr. À Rouen, un policier du commissariat Brizou de Barneville est mis en examen pour corruption, suspendu aussi par sa hiérarchie. Il est soupçonné d'avoir fourni des informations sensibles issues de fichiers de police contre plusieurs dizaines de milliers d'euros. Il a aussi procédé à plus de 700 levées d'immobilisation de véhicules commanditaires présumés. Une femme de 27 ans originaire de la région lyonnaise, elle aussi était interpellée, placée en détention provisoire. Le gardien de la paix rouennais est lui sous contrôle judiciaire. Là, ce sont ses empreintes digitales qui l'ont trahi. À Rouen, toujours un homme de 29 ans a été interpellé par la BAC fin mai. Ce jour-là, il tente de forcer l'entrée d'un magasin rue des Carmes. La police le repère sur les caméras de surveillance, l'attrape. Et ses empreintes correspondent en fait à celles relevées lors de 3 précédents vols ou tentatives de vol. Le cambrioleur présumé sera jugé le 27 juillet prochain. Nouvelle alerte ce matin autour d'un lait infantile. Les ministères de l'Agriculture et de la Santé annoncent le retrait et le rappel d'un lot de lait Alernova AR, l'eau commercialisée par les laboratoires Novalac. Il y a eu 11 signalements de parents pour des troubles digestifs. Les autorités précisent que cela n'a aucun lien avec les rappels et le scandale du début d'année. Au Havre, 2 jours après l'annonce de la mort de Charlie Dalin, le SNPH, son club formateur, et la mairie se réuniront lundi pour discuter de la forme que prendra l'hommage au skipper havrais. Charlie Dalin, vainqueur du dernier Vendée Globe, est mort, on le rappelle, dans la nuit de mercredi à jeudi des suites d'un cancer.
0: J'aurais dû sortir mon pompon. À Rouen, les uniformes sont de sortie.
8: Eh oui, ceux de la Marine nationale, Serge, la Royale, fête ses 400 ans partout en France. Et pour l'occasion, à Rouen, une cérémonie militaire est organisée à 10h dans la cour d'honneur de la préfecture. Cérémonie suivie d'un défilé de marins. Ce sera sur les quais rive droite. Des animations sont aussi prévues à partir de midi au musée maritime. Avec derrière ces événements, l'idée de créer aussi des vocations chez les jeunes. Fabrice Coëlac est le commandant de la marine au Havre.
10: Alors, il y a plein de métiers au sein de la marine nationale. Il y a environ, on dit qu'il y a 80 métiers au sein de la marine nationale. Alors, vous verrez, on évoquait tout à l'heure le nombre de marins présents sur le village. En fait, on sera entre 60 et 100 marins sur le village. Donc, il y aura autant de personnes qui seront capables de vous parler de ces métiers avec passion. Et il y a effectivement des mécaniciens, il y aura des cuisiniers, il y aura des gens qui commandent des opérations. Pour ma part, vous voyez, je suis un ancien pilote de l'aéronautique navale. Donc, j'ai aussi toute cette partie dont je veux parler avec passion parce que c'est un métier qui m'a passionné pendant 15 ans et pendant toute la carrière. J'ai aujourd'hui quasiment 39 ans de carrière. Donc, je serai capable de parler aux jeunes parce que les jeunes sont au centre de notre préoccupation, pardon. Et quand on est dans les armées, on travaille tous les jours avec des jeunes. Donc, on sait à la fois leur parler, on sait les encadrer, on sait les faire grandir. Et c'est une chose qui est juste passionnante d'être aujourd'hui dans la marine.
8: Et voilà, la Marine nationale qui fête ses 400 ans et qui recrute, plus de 600 postes sont à pourvoir dès la rentrée prochaine. La défense des droits des LGBTQIA+, au cœur des mois des fiertés. Deux marches de Pride sont organisées aujourd'hui en Normandie. Rendez-vous à partir de 14h à Vernon sur l'esplanade Jean-Claude Asphe. C'est 15h au Palais Ducal de Fécamp. Et puis c'est un amoureux de la Normandie qui s'en va. On a appris hier la mort du peintre britannique David Hockney à l'âge de 88 ans. Figure de l'art contemporain, inspiré d'abord par Picasso et plus récemment par Monet. Il avait la Normandie dans le cœur, le pays d'Auch particulièrement. Il y a vécu pendant près de 4 ans. L'artiste aimait rester discret, mais il avait ses habitudes dans les villages voisins, surtout dans un restaurant de Bonnebeau où tout le monde a été affecté par l'annonce de son décès, Jeanne d'Anglejean.
11: Michel, le Belge de Bonnebeau, et David, l'artiste anglais, c'est un duo qui a vite fonctionné.
12: Un jour, il m'a expliqué que le jour où il a passé le pont de Normandie en voiture, il a dit « c'est ici que je vais habiter ». Parce que c'est vrai que le jour où il fait beau, c'est une lumière extraordinaire.
11: C'est sur la terrasse d'un restaurant qu'ils se rencontrent après le confinement.
12: Il m'a demandé du feu et j'ai allumé sa cigarette et je lui ai parlé pendant 3 jours. Et je ne savais pas qui c'était. Et voilà, on est devenus amis. Il m'a invité chez lui, ici, où il était avec sa casquette, ses lunettes rondes. Et il m'a dit « viens, je vais te montrer quelque chose ». Et je suis rentré dans l'atelier et il m'a dit « ne fais pas de photos ». Je suis rentré, on s'est assis et il m'a dit « regarde, ça c'est l'arrivée du printemps en Normandie ». Et je lui ai dit « quelqu'un d'autre a déjà vu ça ?» Non, il m'a dit « tu es le seul ».
11: La Normandie, David Hockney l'aimait pour ses paysages, mais aussi pour sa gastronomie.
13: Il commandait la tête de veau, des tripes, il adorait le cidre, il mangeait toujours au cidre. Mais il mangeait bien, et il fumait beaucoup.
11: Jérôme est le gérant de l'établissement où l'artiste se rendait 2 ou 3 fois par semaine.
14: À le voir comme ça, comme il était très bien en costume, et tu vois un petit peu de peinture sur lui, un petit peu froissé, on dit tiens, on va lui donner 10 euros, quoi. Mais non, non.
11: Sur le mur en face de son bar, il a affiché une photo avec David Hockney. En apprenant la mort de l'artiste, il s'est dit qu'il allait y mettre un ruban noir.
8: Le reportage de Jeanne d'Anglejean, David Hockney, qui avait mené une exposition normandisme avec des portraits de paysages, c'était au musée des Beaux-Arts de Rouen en 2024. La Normandie a eu le privilège d'accueillir cet immense artiste qui a trouvé une lumière, des paysages et une inspiration renouvelée pour ses dernières œuvres. Ça, ce sont les mots du président de la région, Hervé Morin.
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8: J'avais raison, Serge.
0: Oui.
8: J'avais dit que derrière les nuages, il y avait le soleil. Et là, je regarde par la fenêtre. Et à Rouen, en tout cas, ça commence à percer.
0: Oui, mais ça, c'est votre regard laser.
8: Exactement.
0: Vous avez évacué les nuages. Oui. Alors, des nuages, il y en a qui s'accrochent encore par endroits. Mais normalement, tout le monde aura le droit à du soleil. Nous avons un peu de vent, un vent de nord-ouest sur la Seine. Alors, ouest-nord-ouest sur la Seine-Maritime. Et un vent d'ouest modéré sur le département de l'Eure. Les températures cet après-midi, de 17 degrés à Saint-Valery-en-Caux jusqu'à 26 à Vernon. Au milieu de tout ça, j'ai 18 au Havre à Dieppe, 23 à Rouen, 25 degrés pour Évreux. Alors, c'est vrai que dans l'Eure, les températures vont bien monter. En Seine-Maritime, on reste jusqu'à 23 degrés. Alors, attention, température évidemment à l'ombre. Bonne nouvelle en ce qui concerne les routes. Le véhicule en feu sur la Nationale 13 à hauteur de Saint-Aquilin-de-Passy a été dégagé, donc plus de difficultés dans ce secteur. Vos infos routes à partager avec nous à tout moment au 02 35 07 66 deux fois.
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0: On donne tout pour la musique ce matin avec France Gall pour accompagner le petit déjeuner. Bah oui, on prend son temps le week-end. 8h08, vous venez à peine d'ouvrir un œil, on est encore sous la couette. Rassurez-vous, le petit déj au lit arrive. Mais attention aux miettes après, hein.

0: Ici Normandie, France Galles, tout pour la musique. Bah tiens, il y a la fête de la musique avant la fête de la musique. C'est aujourd'hui à partir de 18h jusqu'à 2h du matin. Rendez-vous à Cailly, parking de la caserne des pompiers. À partir de 18h30, il y a l'école de musique. Ensuite, il y aura différents groupes qui vont ambiancer tout ça. Et puis, on va finir avec une soirée un peu DJ. Donc n'hésitez pas, buvette, restauration sur place. Parking gratuit, c'est ce samedi, c'est à Cailly pour la fête de la musique.
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0: Qu'est-ce que vous avez prévu ce week-end avec le retour du beau temps, peut-être le barbecue à midi, Manon, barbecue à midi?
3: Non. Non, je vais aller faire une grosse sieste.
0: Oula, d'accord.
3: À midi. Bien, oui. Non, mais une petite balade au soleil.
0: Ouais, d'accord. Sur les vous endormez pas quand même pas. Au soleil pour la sieste,
3: non,
0: parce
3: non,
0: que sinon.
3: Mais j'ai ma crème solaire, vous inquiétez pas.
0: Oui. Enfin, on verra. Si demain vous êtes rouge écarlate. Je comprendrai pourquoi. On va aller au cinéma, nous, avec Pascal Vaillant et les coups de cœur des cinémas Noé de la région. J'en profite pour vous dire que demain matin, vous pourrez gagner dans notre jeu musical entre 11h et midi, notre jeu avant-après, vos invitations pour aller voir le film et la séance de votre choix dans l'un des cinémas Noé de la région. Mais pour l'heure, c'est autre chose que je vous offre.

0: chanter à Doudeville. Voilà ce que je vous offre ce matin. Je vous offre votre soirée, tout simplement, votre dîner-spectacle pour deux personnes. Alors, si vous n'avez rien de prévu, samedi prochain, le 20 juin, à partir de 19h30, vous nous appelez maintenant 02 35 07 66 66. Je vous l'ai dit tout à l'heure, nous avons à Doudeville, ce week-end, un événement particulier. Quelle est donc la fleur qui est en fête ce week-end à Doudeville où se trouve le cabaret Le Puy Enchanté? 02 35 07 66 66. On a fait facile aujourd'hui.
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0: Notre rendez-vous vie numérique, vie privée. Est-ce que nos assistants vocaux nous écoutent? Ah bah voilà autre chose. Valentine Lottès, on s'intéresse à ces appareils intelligents qu'on appelle par leur prénom.
4: Siri, Alexa, Google, pour jouer la musique de votre choix sur commande, allumer la lumière ou encore passer un appel téléphonique, forcément ils vous écoutent. Mais de façon passive et pendant cette sorte de mode veille constant, aucun son, aucune voix n'est enregistrée. Pour se déclencher, les assistants vocaux ont besoin d'un mot-clé, leur nom, Alexa par exemple pour le système d'Amazon. C'est à ce moment-là qu'un premier enregistrement de votre voix est réalisé et envoyé sur un serveur pour analyse, histoire de vérifier que vous avez bien dit Alexa et non pas Alexandra. Et si l'assistant reconnaît son nom, cette fois, il est prêt à enregistrer votre demande comme « Quel temps fera-t-il aujourd'hui ?». Là encore, le signal est envoyé sur un serveur distant pour créer une réponse adaptée, interroger les serveurs de Météo France ou Internet et vous répondre.
0: Et ils deviennent quoi ces enregistrements, Valentine ?
4: Si certains des assistants vocaux sur le marché enregistrent nos requêtes en local, c'est-à-dire directement sur l'appareil, la plupart les envoient sur les serveurs du fabricant. En 2019 notamment, on apprenait que des milliers d'employés Amazon les écoutaient pour améliorer les performances de l'assistant vocal. Depuis le scandale, les concepteurs nous préviennent lorsqu'on accepte les conditions générales d'utilisation. Nos requêtes sont donc analysées puisqu'elles révèlent souvent des informations sur nous, explique la CNIL, la Commission nationale de l'informatique et des libertés. Si vous demandez par exemple à l'assistant de vous jouer plusieurs fois par jour des chansons pour enfants, il est facile d'en déduire que vous êtes parent. Cette donnée personnelle permettra d'enrichir encore un peu plus votre profil utilisateur pour vous proposer de la publicité ciblée. Pour y échapper, ne créez pas de compte. Comme ça, pas d'historique de requête non plus. Et surtout, prenez le temps de paramétrer votre assistant vocal.
0: Merci beaucoup Valentine pour toutes ces précisions et pour plus d'infos évidemment, on vous en parle également des dangers des objets connectés pour vos données personnelles sur notre site ici.fr. On accueille Stéphane à Bois-Guillaume dans un instant juste après Christophe Maé.

0: Merci Normandie, Christophe Maé, La Lune. Nous prenons la direction de Bois-Guillaume. On en parlait tout à l'heure avec Antoine Louchardi, Bois-Guillaume et Mont-Saint-Aignan. Bonjour Stéphane.
1: Oui, bonjour.
0: Soyez le bienvenu. Stéphane, est-ce que vous connaissez le cabaret Le Puy Enchanté à Douteville?
1: Oui, j'y suis allé deux fois.
0: Ah, ça vous a plu?
1: Oui.
0: Bon.
1: Très bien.
0: Alors attention. Attention, vous allez peut-être y retourner la semaine prochaine à l'occasion d'un spectacle. En plus, vous aurez Fabien qui va venir, qui est transformiste aussi, qui est invité pour cette soirée. Alors pour cela, le cabaret se trouve à Douteville. Et dites-moi, quelle fleur est à l'honneur ce week-end à Douteville?
1: C'est le lin.
0: Évidemment, alors... toute l'année, j'ai envie de dire, hein, puisque Douteville est la capitale du lin en Pays de Caux. Mais ce week-end, le lin est en fête. Alors attention, vous serez donc samedi prochain dès 19h30 au cabaret.
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0: Fascination, c'est la revue 2026. Et il y a Fabien et Aaron, deux artistes transformistes qui seront là en guest samedi prochain à partir de 19h30. Eh bien, écoutez, bon retour au cabaret de Douteville, Stéphane.
1: Merci beaucoup, merci beaucoup.
0: Mais je vous en prie, dites-moi, quelle est votre radio locale en Seine-Maritime et dans l'Eure?
1: Ici, Normandie.
0: Bravo. Passez un très très bon week-end, Stéphane. À bientôt.
1: Merci beaucoup. Au revoir.
0: Alors, on peut aller au cabaret, évidemment, le week-end, mais on peut aussi aller au cinéma.
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4: Les exploitants de salles avec Ici Normandie et les cinémas Noé présents partout en Normandie. Yoann Durand, bonjour.
5: Bonjour Pascal, ravi de vous retrouver.
4: Mais moi aussi, avec votre top 3 de la semaine, on commence bien sûr avec le gros morceau, le nouveau Steven Spielberg, Disclosure Day.
5: Ah oui, évidemment Pascal, c'est l'événement de cette semaine. C'est toujours de la science-fiction poussée à son extrême. Vraiment, vous allez en prendre plein les yeux. Alors, on est 7 milliards d'humains sur la Terre. On a le droit à la vérité, c'est de savoir si on n'est pas un peu plus avec notamment les extraterrestres. Et donc, Steven Spielberg nous plonge une nouvelle fois dans un film vraiment plein d'émotions, plein de questionnements. Je vous invite vraiment à aller le découvrir parce que vous allez vraiment passer un bon moment.
4: L'autre coup de cœur est sorti il y a quelques jours déjà, c'est la bataille de Gaulle, première partie.
5: Oui, c'est en première partie effectivement, Pascal, vous faites bien de le mentionner. C'est le premier volet de la bataille de Gaulle, l'âge de fer, avec notamment Simon Abgar-Corian, avec aussi Benoît Magimel. Le prochain volet sortira début juillet et c'est un vrai film historique où on retrouve vraiment l'histoire de Gaulle, et je vous invite aussi à aller découvrir avant le prochain volet dans quelques semaines, parce que vous n'allez pas être déçus et c'est vraiment une reconstitution que j'ai vraiment adoré aussi puisqu'on est au milieu du chaos face à cet homme de Gaulle qui va tout faire pour essayer de retrouver la liberté.
4: Absolument. Et puis, le fils de personne, c'est le retour de Romain Duris depuis mercredi dernier.
5: C'est le film français de cette semaine, Fils de personne, film de Safi Nabou, avec, vous le disiez Pascal, Romain Duris dans le rôle principal, qui effectivement va adopter en fait un enfant de 4 ans venu de Thaïlande. Et quelques jours après l'adoption, sa mère adoptive aussi meurt malheureusement dans un accident de voiture. Et Thomas, en l'occurrence Romain Duris, va tout faire pour effectivement essayer de donner une vie à peu près normale à cet enfant en allant retrouver la mère biologique en Thaïlande. Donc c'est aussi beaucoup d'émotions sur ce film et c'est une comédie dramatique mais avec beaucoup de sentiments divers et j'ai vraiment, c'est le film français de cette semaine que je vous recommande.
4: Voilà, très joli top 3, tous ces longs métrages et d'autres à découvrir dans les cinémas Noé partout en Normandie. Merci beaucoup Yoann, à bientôt.
5: À très bientôt Pascal, merci à vous.
6: Si tu découvrais que nous ne sommes pas seuls, si quelqu'un te le montrait, te le prouvait, ça te ferait peur?
0: Rendez-vous au cinéma pour vous faire peur ou bien pour rire aussi. Hein. Vous choisirez le film, la séance de votre choix. On vous offre vos invitations demain.

0: Normandie, Kungs et This Girl. Nous avons un petit bonjour de Sophie. 13 degrés à Forges-les-Eaux. Ce matin, le ciel est clair. Bon petit café à tous. Nous avons 14 degrés à Ries avec un ciel clair et un petit peu de vent. Ça se réchauffe. Pas de canicule dans notre coin. Oui, pour l'instant, mais la semaine prochaine, ça va monter, Françoise. Et puis 14 degrés à Villers-Écal. Aujourd'hui, c'est mitigé. C'est vrai que dans le ciel, il y a pas mal de nuages encore à cette heure-ci.
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0: Dans 10 minutes, l'événement.

0: La petite fille de 11 ans hier dans le Gers. Dominique Pellicot, en personne, l'a conseillé pour droguer sa compagne et la violer dans son sommeil, comme il le faisait lui-même avec sa femme Gisèle. Un ancien garde du corps a été condamné à 15 ans de prison hier à Lyon. Le feu est circonscrit, mais on ne connaît pas encore l'étendue des dégâts à Condon dans le Gers. Un incendie assez impressionnant s'est déclenché hier soir dans le cloître de la cathédrale, où se trouve désormais la médiathèque de la ville. La chaleur revient et avec elle, le risque d'une possible baisse de production d'électricité à la centrale nucléaire de Saint-Alban en Isère. L'eau nécessaire au refroidissement des réacteurs ne pourra pas être relâchée dans les rivières alentours si la température sous la surface est déjà trop élevée. C'est l'une des affiches les plus alléchantes dans ce début de mondial de football. Le Maroc face au Brésil, c'est ce soir à partir de minuit. L'une des rencontres identifiées comme à risque de débordement en France par les autorités. Top départ à 16h de la course d'endurance automobile la plus célèbre au monde, les 24 heures du Mans, 94e édition. Et cette année, c'est la légende britannique du cyclisme, Mark Cavendish, qui agitera le drapeau pour lancer la course.
1: Quelle forme prendra l'hommage à Charlie Dalin 48 heures après la mort à l'âge de 42 ans du navigateur à Avray, l'enfant de la cité océane, vainqueur du dernier Vendée Globe, emporté par un cancer gastro-intestinal, une performance qui force le respect et qui renforce aussi l'admiration de ces Avrais que vous avez pu croiser cette semaine, Amélie Bonté.
2: Sur la plage du Havre, aujourd'hui, pas mal de kitesurf, de sorties avec le vent et donc des badauds qui observent comme Bénédicte. Elle ne suit pas particulièrement la voile, mais Charlie Dalin, l'enfant du Havre, évidemment, elle sait qui c'est.
3: C'était une belle personnalité, très touchante. C'est vrai que c'était émouvant d'apprendre tout à l'heure son décès.
2: Son nom résonne pour les Havrais, Serge et plus de l'époque Paul Vatine, mais forcément, Charlie Dalin, il connaît.
4: Le navigateur, évidemment. Havrais, c'est triste de mourir si jeune, quoi.
2: Il est décédé à 42 ans à Quimper, en Bretagne, où il résidait depuis plusieurs années, mais très souvent il revenait ici, au Havre, où vit d'ailleurs sa maman, et à chaque transat, il était de la partie. C'est là que Didier l'a vu.
5: Nous sommes allés le voir en partance avec son bateau plusieurs fois. Il est merveilleux dans son job. Il était vraiment un très très grand champion. Voilà, une belle image, quoi. Un bel homme.
2: C'est aussi ce qu'aperçut Nicolas. Lui l'a côtoyé quand il était photographe pour Timothée Paulet, le skipper président du SNPH, le club formateur de Dalin. Et voilà ce qu'il va garder de lui.
6: Son sourire, sa simplicité, sa joie de vivre, sa passion pour la mer et puis une belle image pour le Havre. On perd quelqu'un vraiment d'exceptionnel dans la navigation, quoi.
2: Un peu plus loin, vers les pontons du port de Plaisance, Michel, voileux depuis 20 ans, fume sa cigarette en regardant les bateaux. Il porte une parka Transat Café L'Or. Il a été bénévole pour la course.
7: Je l'ai croisé, oui, bien sûr. Très sympa, très ouvert, très technique. Comme tous les grands marins, ils sont assez timides, réservés. Pour moi, il fait partie des grands, comme Tabarly.
2: Sur les pontons, en face de son club formateur, Romain, qui est préparateur du bateau Cifrigo, partage sa tristesse.
8: Moi, j'ai travaillé avec Cédric Château, ça a été son coach quand il était jeune, donc on en parle beaucoup. C'est très triste. C'est un exemple pour beaucoup de monde, ce qu'il a fait en tant que marin avec sa maladie, c'est un exemple.
2: Sur le fronton du SNPH, l'affiche Bravo Charlie est toujours fièrement accrochée depuis sa victoire sur le Vendée Globe. À l'intérieur du club, Cédric Blondel, le directeur, prend quelques minutes pour répondre. Il a évidemment les larmes aux yeux.
9: Et je me rappelle de première étape de solitaire ici au Havre. Il était déjà dans le partage avec les enfants. Il avait montré comment servait du pilote auto, etc. Et puis quelqu'un qui a eu une carrière exemplaire, qui a toujours rebondi pour arriver à cette super victoire qu'on a vécue tous ensemble ici sur le Vendée.
2: C'est donc toute la ville du Havre qui va rendre hommage à son champion dans les prochains jours.
1: L'info d'ici signée ce matin, Amélie Bonté.
10: Manon, à la une du journal de 9h.
1: Ce policier rouennais soupçonné de corruption, mis en examen pour avoir échangé des informations sensibles contre des dizaines de milliers d'euros. Et puis on fera aussi les comptes. Mot compte triple, c'est la finale du championnat de France Interclub. Attention de Scrabble avec l'équipe de Pont-Audemer qui va tenter de ramener la coupe à la maison.
10: Vous êtes comme ça, vous ramenez la coupe à la maison.
1: Je ramène la coupe à la maison, enfin c'est pas moi. Oui. Oui. Moi je suis totalement nulle au Scrabble d'ailleurs. Mais bref.
10: Vous jouez avec le chrono ou pas?
1: Je joue avec le chrono, oui, je joue avec le chrono.
10: Parce qu'il y a des fois, au bout de 10 minutes, on s'endort. Hein,
1: quelqu'un trouve un mot. Il faut mettre un peu de rythme, voilà, quoi. Bon, oui, bien sûr.
10: On va mettre un petit peu de rythme dans notre ciel.
11: Moi, j'ai une question, qu'est-ce qui se passe quand on joue avec le chrono? C'est-à-dire que... Une fois que le chrono est fini, on passe à la personne d'après?
10: Ah bah oui.
11: Ah d'accord.
10: Ah bah oui, il faut répondre en un temps.
1: On n'a pas tous les mêmes règles, je crois, le Scrabble, voilà. C'est un peu le vrai.
10: Alors, la règle de la météo aujourd'hui, c'est du soleil pour tout le monde. Là au moins,
1: c'est
10: voilà.
1: Simple.
10: Alors, il y a quelques nuages, mais inoffensifs aujourd'hui. Et les températures, ça va chauffer plutôt dans le département de l'Eure, jusqu'à 26 degrés dans le Vexin normand, du côté de Vernon, 25 à Évreux, 22 degrés.

0: à Pont-Audemer, en Seine-Maritime, à 17 degrés à Saint-Valery, 18 pour Fécamp, Dieppe, Le Havre, 21 degrés à Forges-les-Eaux et 23 degrés à Rouen.
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0: Plus de difficultés sur nos routes normandes. À l'heure actuelle, 8h35. En cas de souci, vous passez l'info et c'est Anne qui décroche.
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0: Toute la musique que vous aimez est sur votre radio locale. Ici Normandie, voici Johnny Hallyday.

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0: assez du rock et puis d'un coup ça devient un peu country, je trouve, à la fin de ce morceau, La musique que j'aime, signé Johnny Hallyday.
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0: 2 minutes pour être en forme, pour améliorer son souffle. Voilà ce que nous propose notre coach Nordi Natab dans les prochaines minutes. Et puis notre horoscope, signe par signe. Nous verrons ce que nous réservent les astres pour ce samedi 13 juin. Si vous êtes cancer, par exemple, il paraît que vous serez dans votre élément aujourd'hui. Non, pas les cancers, les capricornes. Les capricornes. Pour les cancers aujourd'hui, bah ça, on verra avec Catherine Viguier juste avant les infos de 9h. Il y a quelques semaines de cela, nous avions passé un petit coup de fil au chanteur rouennais Andrei, parce que il avait des concerts de prévus, et notamment début juin, donc c'est-à-dire la semaine dernière à Rouen, il y en a un autre qui arrive à Paris, et puis surtout, la semaine prochaine, c'est un nouveau mini-album qui sort pour Andrei. Sylvain Geffroy lui avait passé un coup de fil.
3: Salut Thomas Andrei.
4: Salut.
5: Bienvenue à Rouen, il y en a pour tous les goûts.
3: On est très heureux de te retrouver là. Tout le monde se souvient de Rouen, tout le monde se souvient de Ulysse à l'Armada, et puis ce nouveau projet qui débarque. C'est un EP, c'est un mini-album 6 titres qui va sortir, qui s'appelle Autoradio. J'adore le titre en tout cas, parce que moi j'en avais un, en l'occurrence. Pas forcément ce qu'on le permet aujourd'hui, quoi.
4: Moi je me suis rendu compte que ma première vraie connexion avec la musique, c'était les longs trajets en voiture, en famille, à écouter... 1 million de fois le même album en boucle. Du coup, je voulais rendre hommage à ça. Il y a une vraie part de nostalgie dans ce projet-là, complètement, de l'époque des autoradios dans les voitures, quoi.
3: Même pas peur, c'est le premier titre que tu défends.
4: C'est ça. Nous, on en a déjà sorti quelques-uns. On a fait un premier clip pour le morceau Super Mal. Mais là, avec la sortie de l'EP, en effet, on va sortir un morceau qui s'appelle Même pas peur, qui est très pop-rock. Je l'ai composé, puis à la fin, j'ai fait tilt. Je me suis dit, ah, ça me rappelle du téléphone dans l'âme. Du coup, c'est ce morceau un peu pop-rock. Vraiment, pour le coup, c'est le morceau à mettre à fond dans la voiture.
3: Dans l'autoradio.
4: Et à chanter à fond, quoi.
3: Comme téléphone à l'époque, d'ailleurs.
4: C'est l'idée.

0: tu vas défendre ça sur scène. Pour l'instant, il y a deux dates, je crois, qui sont annoncées au mois de juin. Il y en a une à Paris le 25 et puis il y a le 6. C'est au Furie Défendue à Rouen.
1: On est très contents de présenter tous ces nouveaux morceaux pour la première fois au Rouennais. Donc, ça va être une soirée avec plein de découvertes musicales. On va aussi rejouer des anciens titres que les gens aiment bien et en même temps à faire plein de nouveautés.
0: Alors moi, j'ai plusieurs questions. Un, est-ce que tu arrives avec le déguisement de Supermal sur scène?
1: Très bonne question. Peut-être. Il faudra venir pour voir.
0: D'accord. Deux, est-ce que tu vas reprendre la petite corbeille dans laquelle tu mets les papiers froissés des chansons que tu as écrites et que le public doit évidemment tirer au sort pour que tu les joues, quoi, en fait. C'est ça l'idée.
1: Elle revient, cette poubelle, sous une autre forme, un peu plus adaptée justement à ce projet d'autoradio. Mais ouais, on garde ce petit côté interactif. Et puis moi aussi, à côté, j'écris plein de chansons pour les réseaux sociaux, des petits formats très courts. Et ça nous tient toujours à cœur de les garder dans les concerts, de présenter toutes ces petites chansons, ces petits prototypes de chansons, un peu comme ça, en concert.
0: On ira évidemment t'applaudir au Furie Défendue le 6 juin. Salut André.
1: Merci beaucoup.

0: Le nouveau titre d'André, c'est même pas peur. Alors le concert à Rouen, bah ça y est, c'est passé, il y en aura d'autres, je vous rassure. Et le jeudi 25 juin, c'est au Disquaire, c'est 6 rue des Télandiers, c'est à Paris. Vous pouvez évidemment réserver vos billets et on continuera de suivre notre jeune Rouennais. 8h45 à suivre, Eros Ramazzotti et Più Bella Cosa.
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0: N'essayez pas de m'acheter.
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0: Eros Ramazzotti, Più Bella Cosa. Et Manon est allé regarder sur Internet à quoi ressemblait Eros Ramazzotti aujourd'hui. Et ça vous convient,
1: hein? Bah non, mais je pensais qu'il était plus âgé que ça.
0: Ouais, c'est ça, voilà. Hein, elle pensait que c'était un vieux croulant. Bah pas du tout. Pas
1: non,
0: du
1: il
0: tout.
1: Pas, il
2: je
1: pas,
2: pense
1: non,
2: qu'elle était agréablement surpris.
0: Bah, non, voilà, c'est ça.
1: Non, mais oui, oui, oui, ça va, quoi.
0: Très bien. 62, c'est ça?
1: 62 ans, oui.
0: 62 ans.
1: Oui, et bien en forme.
0: Eh ben voilà. Bien en forme. Bien. Janine nous a laissé un petit message sur notre page Facebook. Toute la sympathique équipe, bonjour. Mais oui, on est sympa, on est sympa. Il fait 19 degrés, 15 degrés 9, si je remets dans le bon ordre, à Cléon. Le ciel est bleu. Et aujourd'hui, eh bien, la pelouse va être tondue et puis un petit peu de repos. Eh bien, bon samedi à vous également, Janine. Bon, nous, on va se garder en forme, un peu comme Eros Ramazzotti, grâce à notre coach, Nordine Attab. Bonjour, Nordine.
3: Bonjour, Serge.
0: Alors, le souffle, on n'y pense pas toujours, jusqu'au moment où il commence à manquer. Aujourd'hui, dans 2 minutes pour être en forme, vous allez nous donner quelques conseils pour l'améliorer au quotidien.
3: Être essoufflé au moindre escalier, avoir du mal à récupérer rapidement ou sentir qu'on manque d'air dès qu'on bouge un peu, souvent, on pense que le problème vient uniquement du manque de sport. Mais parfois, le vrai problème, c'est surtout qu'on ne sollicite plus assez notre souffle quotidiennement. La bonne nouvelle, c'est qu'il n'y a pas besoin de courir forcément un marathon pour l'entretenir. On débute debout, les bras le long du corps. Et à partir de là, on va effectuer des montées de genoux sur place. Objectif, dehors ou en intérieur, durant 1 minute, on s'amuse en montant les genoux. Et durant ce même temps, vous allez calculer le nombre de montées de genoux que vous allez effectuer. Si par exemple, vous effectuez 30 répétitions, essayez petit à petit de réussir à en ajouter quelques-unes de plus. Allez, on y va, on monte les genoux. Et ainsi de suite, durant 1 minute. Vous effectuez 4 séries de 1 minute et grâce à ça, vous allez renforcer le cœur, le souffle et l'ensemble du corps.
0: Bon, c'est simple, mais efficace finalement, Nordine?
3: Très efficace. Cela permet non seulement d'améliorer son souffle, mais également de s'évaluer, de constater les progrès que nous effectuons petit à petit. On passe à un deuxième exercice dehors de la marche dynamique, ou plutôt une alternance de marche rapide et lente. On va débuter lentement. On marche durant 1 minute, tranquillement, les bras actif, et ensuite, après cette minute-là, hop, on accélère un petit peu. Pensez bien à respirer. Puis vous ralentissez durant 1 minute et on recommence comme ceci. Et grâce à ça, vous allez renforcer le cœur, le souffle et l'ensemble du corps. Et vous pouvez effectuer cet exercice durant 10 minutes. Et progressivement, vous augmentez la durée de l'exercice en variant, pourquoi pas, les lieux où vous marchez. Vous l'aurez compris, le souffle s'entretient quotidiennement, sans forcément attendre une séance de sport. Chaque instant peut être intéressant. Allez, à vous de jouer.
0: On respire.
1: Vous avez fait votre petite séance
0: j'ai fait,
1: de sport.
0: Moi, je fais à chaque fois, tous les week-ends, Nordine donne des conseils. Moi, je le fais
1: en
0: studio.
1: Aussi,
0: voilà.
1: Vous,
0: hein. Bon, bah, évidemment, je m'entretiens tout de même, comme Eros Ramazzotti. Mais je n'ai pas son âge, je suis beaucoup plus jeune. Voici Vanessa Paradis et les épines du cœur avant d'accueillir Catherine Viguier pour notre horoscope. Et puis, à partir de 9h et jusqu'à 10h, nous irons dans le jardin avec notre jardinier Samuel Leroux.

0: Ici Normandie, Vanessa Paradis, les épines du cœur. Attention, si vous circulez en ce moment dans l'heure sur l'autoroute A13, on nous signale un obstacle sur la chaussée au kilomètre 83 dans le sens Paris-Rouen et plus précisément entre Passy et Louviers à hauteur de Saint-Julien-de-la-Liègue. Et j'en profite pour rappeler à ceux qui ne sont pas encore au courant que l'autoroute A13 est en flux libre, c'est-à-dire qu'il n'y a plus de péage. Mais faut pas oublier de payer quand même, hein, c'est pas gratuit, simplement une fois que vous avez fait votre trajet sur l'autoroute, vous vous connectez sur le site de la SANEF et vous réglez tout simplement votre péage. N'oubliez pas, parce que sinon après, c'est majoré et ça finit par coûter très très cher. Voilà, hein, petite indication pour ceux qui ne sont pas des habitués de notre région. Avant d'accueillir Samuel Leroux, nous accueillons Catherine Viguier pour notre horoscope. Bonjour Catherine.
1: Bonjour Serge. Bonjour à tous.
0: Alors ce samedi, visiblement, c'est assez positif.
1: Alors oui, le week-end est chouette pour la majorité des signes.
2: Bélier, vous investissez pour profiter de la vie, pour le plaisir de vos proches et pour vous-même.
1: Taureau, ah, vous serez heureux, il y aura du renouveau. Et pour une fois, vous n'aurez pas peur, vous serez ravis.
2: Gémeaux, moins de tensions intérieures et en fin de journée, on vous fait une place en or.
1: Cancer, vous n'accepterez pas d'être au second plan, que vous soyez en couple ou au travail.
2: Lion, un samedi réussi et pour quelle raison?
1: Même si c'est compliqué, vous gardez la tête haute.
2: Vierge, on vous emporte loin et même à domicile, vous vous envolez pour ailleurs et c'est trop bien.
1: Balance, il est question de beauté extérieure, intérieure et vous y êtes très sensible aujourd'hui.
2: Scorpion, êtes-vous en piste?
1: Une personne vous déstabilise, pourrait même malmener votre cœur.
2: Cher Sagittaire, un peu comme hier, le plaisir est au rendez-vous sous toutes ses formes.
1: Capricorne, vous êtes dans votre élément avec un confort de vie et des échanges agréables.
2: Verseau, le foyer sera au centre de vos intérêts et on comptera beaucoup sur vous.
1: Poisson, ça y est, n'hésitez pas à aller vers lui, vers elle. Vous avez davantage de chance à présent.
2: Et pour nous tous, on prend un risque qui nous rendrait heureux.
0: Merci beaucoup Catherine Viguier. L'horoscope de Catherine à retrouver dès à présent sur notre site ici.fr. Bonjour Samuel Leroux.
3: Bonjour Serge Balivier.
0: Comment ça va?
3: Bah écoutez, il fait beau ce matin.
0: Il fait beau ce matin, voilà. Bon, là, on a eu une semaine, coussi, coussa, mais.
3: Mitigé cochon là.
0: Il n'y a pas eu beaucoup. Alors, certains disent, oui, il y a eu de la pluie, mais pas tant que ça, en fait. C'est sec quand même.
3: C'était localisé quand même. Ouais. Hein, c'était les plus orageuses. Ouais. Donc, effectivement, il y a des endroits où il a plu plus que d'autres.
0: Bon. Qu'est-ce qu'on fait là en ce moment?
3: Ah, ben là, en ce moment, j'ai désherbé le jardin parce qu'il y a quand même pas mal de choses indésirables qui poussaient. J'ai quelques haricots qu'on peut lever, donc j'en ai ressemé quelques-uns. Toujours de la salade à repiquer. On peut commencer la taille en verre. Enfin, j'ai déjà commencé la taille en verre sur les arbres fruitiers. Voilà, on s'occupe des boutures.
0: Vos questions jardin, si vous avez un souci, vous n'hésitez pas, c'est le moment de nous appeler 02 35 07 66 66. Samuel Leroux répond en direct et gratuitement à toutes vos questions jardin. Vous pouvez également passer par le WhatsApp de la radio pour nous envoyer les photos. Ça nous aide évidemment à vous répondre. À tout de suite, Samuel.
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0: Très bon week-end à l'écoute de votre radio ici Normandie. Il est 9h. Le rappel de l'info avec vous, Manon Lombard-Brunel, plusieurs dizaines de milliers d'euros en échange d'informations sensibles.
5: Avec in fine une saisie de l'IGPN, la police des polices, qui a permis d'arrêter ce policier du commissariat Brizout-Barneville. C'est à Rouen, information que vous révèle ici Normandie depuis jeudi soir. Cet homme de 45 ans est mis en examen pour corruption. Il a consulté près de 2500 fichiers de police, levé aussi des centaines d'immobilisations de voitures repérées par le nouveau dispositif mis en place par l'IGPN. GPN Christine Wurtz.
6: La direction de la police nationale de la Seine-Maritime alerte le parquet de Rouen en juillet 2025. Elle soupçonne un gardien de la paix de corruption. Les investigations de l'IGPN de Rennes, saisies par le parquet, révèlent que ce fonctionnaire de 45 ans a consulté près de 2500 fichiers de police et procédé à près de 700 levées d'immobilisation administrative de véhicules sur tout le territoire français. Qu'il a été payé pour donner des renseignements, des adresses ou des fiches de recherche et pour permettre à des délinquants de récupérer récupérer leur véhicule en faisant sauter les infractions. Il aurait ainsi reçu plusieurs dizaines de milliers d'euros de la part de sa commanditaire présumée, une femme de 27 ans de la région lyonnaise qui revendait ensuite les informations à ses clients. Les deux ont été interpellés mercredi et mis en examen jeudi soir par un juge d'instruction de Rouen. Elle a été placée en détention provisoire, lui est placé sous contrôle judiciaire et suspendu par sa hiérarchie. L'homme a été repéré par le dispositif de surveillance mis en place par l'inspection générale de la police nationale qui alerte les services en cas de consultation anormale des fichiers.
5: Les explications de Christine Wurtz. Après les plaintes de plusieurs parents rouennais de la crèche Pierre de Lune et de l'école du hameau des Brouettes, des soupçons de violences sexuelles sur mineurs touchent désormais un accueil de loisirs de Sotteville-lès-Rouen. C'est ce que confirme la ville par communiqué. Selon nos informations, une petite fille de moins de 4 ans dénonce des violences sexuelles de la part d'un animateur. L'homme d'une vingtaine d'années est suspendu depuis le 13 mai. Il avait déjà fait l'objet de signalements pour des comportements inappropriés qui n'avaient pas de rapport avec des faits à caractère sexuel. Une adresse mail à destination des parents a été mise en place par la ville. Vous pouvez la retrouver sur ici.fr. Notre site internet où vous allez aussi pouvoir trouver des photos de Brianna Matondo. Cette adolescente de 16 ans est portée disparue depuis jeudi après-midi. Elle descendait du bus à l'arrêt Boulingrin à Rouen et se dirigeait vers le quartier Saint-Sever. La police de la Seine-Maritime lance un appel à témoins.
0: En Formule 1, Pierre Gasly monte finalement sur la troisième marche du podium du Grand Prix de Monaco.
5: Troisième place une semaine après la course. Le Normand qui avait écopé le week-end dernier d'une pénalité à cause d'une vitesse trop élevée dans les stands. En fait, c'était le radar qui était défectueux. En football, les États-Unis réussissent leur entrée en lice dans leur mondial. Victoire cette nuit 4-1 contre le Paraguay. C'est un match nul en revanche pour le Canada. Un but partout contre la Bosnie. Ce soir, place au premier vrai choc de ce mondial. Le Brésil affronte le Maroc. Mondial, M-O-N-D-I-A-L, ça fait 7 lettres, 9 points, j'ai calculé. Ça pourrait sans doute servir ce week-end à l'équipe, Serge, de Scrap de Pont-Audemer.
0: J'ai mieux que vous, Coupe de France.
5: Ah oui, mais ça marche si pas, c'est tout. Plusieurs mots.
0: Oh allez,
5: c'est plusieurs
0: on peut tricher
5: mots.
0: Quand même.
5: Bon, en tout cas, il n'y a pas que sur les terrains de foot que la compétition s'annonce acharnée, haletante. Les Eurois de l'équipe de Scrabble de Pont-Audemer participent à la finale du championnat de France interdépartemental de Scrabble. Laurent Philippot, vous avez de la chance, vous les avez rencontrés à quelques heures seulement du début de la compétition.
7: Ça fait plusieurs semaines que l'équipe se prépare pour cette finale. Plus d'entraînement dans les conditions de la compétition, 2 minutes de réflexion par coup au lieu de 3. À 47 ans, Sébastien Maillez, classé 6D, a rejoint le club en septembre.
8: J'ai fait beaucoup de progrès depuis qu'en fait je suis arrivé au club, par rapport à avant quand je jouais simplement sur l'ordinateur. Le fait de se retrouver ensemble, parce qu'on joue quand même dans une bonne ambiance, tous ensemble, il n'y a pas de pression quand on joue le mercredi. On s'échange des petites astuces, des nouveaux mots, des mots qu'on a appris aussi, ça c'est bien.
7: Des petites astuces, ils en ont même reçu, et pas de n'importe qui, confie Violette Anderlin, 7e série qui a commencé le Scrabble en septembre.
9: On a fait le stage avec Franck Manican qui est venu une journée ici, le champion du monde. Donc c'est vrai qu'il y a un avant et un après. Il nous apprend des techniques toute la journée, faire un stage quoi.
7: C'est peut-être ça qui a permis à Delphine Richard, classée 6A, de briller.
10: On fait des progrès, on apprend des mots à chaque...
7: Il y a des mots bizarres des fois.
10: Oui, mojo là. J'ai fait un solo avec...
7: C'est quoi un solo?
10: J'étais la seule à trouver le mot.
7: Vous avez eu un chocolat?
10: J'ai eu un chocolat, j'ai joué pour ça. Hein.
7: Débutante en série 7, Sylvie Grimm a commencé en novembre.
11: J'ai toujours eu la passion, déjà de la langue française, de jouer avec les mots, avec les lettres. J'ai trouvé une super activité.
7: Menée de main de maître par la présidente Marie-France Thibault, également membre de l'équipe. Et si vous vous demandez ce que veut dire mojo, c'est une amulette vaudou au pouvoir magique.
10: M-O-J-O.
5: Mojo, ça
0: c'est
5: fait
0: autorisé,
5: 12
0: ça.
5: Points. J'ai encore mieux, j'ai regardé le mot qui rapporte le plus de points. C'est whisky, avec modération évidemment, mais rentable, 144 points.
0: Ah oui.
5: Le début des hostilités, 13 points, c'est à 13h.
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5: Voilà.
0: Soleil, ça rapporte combien?
5: C'est super, moins que whisky, ça c'est sûr.
0: Bon, alors du soleil pour tout le monde aujourd'hui. Par endroit, encore quelques nuages qui s'attardent, mais tout le monde aura le droit de belles éclaircies. Nous avons aujourd'hui sur la Seine-Maritime un vent modéré de secteur ouest-nord-ouest, vent d'ouest modéré sur l'Eure. 17 degrés, température la plus faible cet après-midi sur le littoral du côté de Veules-les-Roses. 18 pour Dieppe, Le Tréport, Le Havre. 19 degrés à Yves Lestaux, 21 à Forges-les-Eaux, 22 au Marais-Vernier, 23 degrés pour Bernay, 24 à Gisors et jusqu'à 25 degrés à Évreux, 26 pour Vernon. Sur les routes, pour le moment, que se passe-t-il hormis notre obstacle à Saint-Julien de la Liègue? On est sur l'autoroute A13 dans le sens Paris vers Rouen. C'est au kilomètre 83. Je n'ai pas d'autres difficultés à vous signaler.
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0: Donnez-moi la nuit, je vous donne la nuit, je vous donne une heure. Une heure pour poser vos questions. Jardin 02 35 07 66 66. Et pour la musique, avant de laisser le micro à Samuel Leroux, notre jardinier, c'est George Benson.

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0: Ça commence bien. Je montre les photos arrivées sur notre WhatsApp à Samuel. Il me dit, mais c'est pas possible, c'est une photo de l'année dernière. Tout ça parce que Régine nous a envoyé la photo de ses tomates arrivées à maturité. Elles sont plus hautes que moi, là, les tomates. Hein.
3: Oui, ça monte. Hein. Elles sont même plus formées que les miennes,
0: d'ailleurs. Bon, voilà. Alors, y a pas mal de choses hein, dans la serre hein, de Régine. Je vois de la salade aussi. Alors, plein de petites choses. Bon, très bien. Nous avons une question de Brigitte qui est arrivé également sur le WhatsApp, alors n'hésitez pas à nous appeler, hein, vous aussi, au 02 35 07 66 66 ou avec ce même numéro, vous pouvez nous envoyer vos questions, vos photos, un petit vocal et puis la photo qui va bien. Bonjour à toute l'équipe et à Samuel, je voulais savoir si le marc de café était bon pour le potager.
3: Alors le marc de café, oui, effectivement, c'est un amendement organique, je précise bien amendement, d'accord, et c'est pas un engrais. Oui, bien sûr, évidemment, hein, comme tout ce qui est organique, je dirais, et qui est prêt à reprendre le sol, il n'y a pas de souci, on peut le positionner. Ça apporte de l'azote en soi, donc pour tout ce qui est vert, ça marche très très bien.
0: Faut en mettre
3: relativement, modérément, oui, bien sûr. Après, l'idée, c'est plutôt de l'intégrer dans le compost et qui travaille et qui donne le meilleur de lui-même, en fait, avec la décomposition des bactéries et des organismes du sol.
0: Bon, et puis Brigitte a une autre question pour vous, Samuel. J'ai planté un nouveau prunier au printemps. Il a des gourmands. Dois-je les couper maintenant ou en automne?
3: En effet, tout à l'heure, on évoquait la taille en verre. Eh bien, en l'occurrence, la taille des gourmands, ça fonctionne aussi dans le cadre de la taille en verre, puisqu'effectivement, comme son nom l'indique, ce sont des gourmands, donc ils n'ont pas vocation à produire, et pour le coup, autant les éliminer, parce que sinon, ça risque de pomper de la sève pour rien, et ça peut risquer de compromettre la maturation des fruits, ou du moins le grossissement des fruits, s'il y en a.
0: Eh bien, elle vous remercie, Brigitte, hein, parce qu'elle nous dit merci de nous aider à avoir de beaux jardins. Voilà, bon
3: week-end. C'est très gentil.
0: Vous faites comme Brigitte, si vous avez une question, vous pouvez nous envoyer sur le WhatsApp ou bien au téléphone, comme Annick, qui est à Yvetot et qui nous rejoint maintenant. Bonjour Annick.
4: Bonjour.
3: Bonjour Annick.
4: Oui, bonjour. Je voulais vous demander, Samuel, j'ai sur ma pelouse énormément de petites trèfles qui fleurissent jaunes. Je ne sais pas comment m'en débarrasser. Mmh. Tout petit.
3: Eh bien, avant, on avait des produits qui permettaient de faire la sélection, ce qu'on appelait des sélectifs, en l'occurrence, hein, entre les monocotylédones, qui donc majoritairement les graminées, et les dicotylédones à deux feuilles. Là, c'est terminé. Donc, la seule façon de refaire, c'est effectivement plutôt refaire sa pelouse. Donc, plutôt à l'automne, tout mettre à blanc et repartir sur du gazon. Alors, si on a la chance d'avoir un tétraploïde qui va être plus dense et plus fort et donc qui fera plus de concurrence et qui sera peut-être plus, comment dire, durable dans le temps. Mais après, à diagnostiquer si effectivement ce trèfle-là, il est positionné dans le sol et qu'il y a des petites racines, il est possible qu'il revienne assez fréquemment et assez avec récurrence. Donc après, tondre plus haut pour que l'herbe passe dessus et qu'elle fasse vraiment de la concurrence et éviter d'avoir un gazon trop ras.
4: J'essaye de le gratter, j'en enlève un petit peu,
3: oui,
4: mais ça revient.
3: C'est une bonne technique, effectivement. L'huile de coude, ça marche bien. Après, il faut s'objectiver mètre carré par mètre carré, et à force avec beaucoup de pugnacité, on y arrive hein, à terme. Aidez aussi votre pelouse avec un petit coup d'engrais. Hein, c'est tout bête, mais un petit coup d'engrais organique, positionné tous les 3 mois, un petit peu comme pour les plantes là, permet d'avoir un gazon qui va être un petit peu plus fort. Donc, si effectivement on enlève la concurrence, on a un gazon plus fort. Il y a plus de concurrence et pour le coup, il faut pondre un peu plus, mais du coup, on a un gazon qui a une meilleure santé et qui permettent plus de lutter contre les dicotylédones.
0: Bon, j'ai l'image d'Annick maintenant à 4 pattes dans son jardin en train de retirer le trèfle.
3: Bon, on le fait tous un peu en quelque part.
0: Bah oui, c'est vrai. Bon, désolé Annick, il n'y a pas de remède miracle. René nous rejoint dans un instant. Vos questions jardin 02 35 07 66 66. Nous on fait une petite étape à San Francisco avec Maxime Le Forestier.

0: Ici Normandie, Maxime Le Forestier, San Francisco, pour accueillir René qui nous appelle de Pavilly. Bonjour René.
1: Bonjour.
0: On vous écoute avec Samuel.
1: Oui, là, j'ai un pied de muguet dans un pot. Je fais comment pour le conserver pour l'hiver ?
2: Bonjour René. Ben écoutez, le pauvre pied de muguet dans un pot, ça va pas être terrible. Hein. Lui, il aimerait bien être lâché plutôt dans la nature et avoir un peu de terre pour pouvoir expanser ses racines. Si vous avez pas moyen du tout de le mettre dans une jardinière ou de le mettre à l'extérieur ?
1: Non, il est dans une jardinière. Hein.
2: Ah,
1: dans un pot, excuse-moi.
2: Ok. Bah, dans une jardinière, en soi, laissez faire la nature. En fait, là, il va commencer à faner tout doucement. Là, il prend encore un petit peu de verre, mais il va faner tout doucement. Quand les feuilles sont vraiment fanées, bien jaunes, vous pourrez les retirer. En fait, le rhizome va commencer à s'épandre. Il faut juste penser à ne pas que ça sèche complètement l'été. Donc, accompagnez-le éventuellement avec des annuels ou des aromatiques ou quelques plants de légumes, hein, voilà, que vous arroserez. Du coup, les racines en profiteront. Et puis, tranquillement, en fait, il passera l'hiver. Bien évidemment, encore une fois, l'hiver... Non plus ne pas laisser complètement dessécher la jardinière, donc mettez d'autres choses pour l'hiver, comme ça vous penserez à les arroser en même temps. Et puis au printemps, il ressortira tranquillement.
1: Ok, voilà. C'est une bonne idée, je n'avais pas pensé de mettre des aromates avec.
2: Bah oui, quand on est à proximité de la cuisine, c'est un bon sens pour moi, parce qu'en fait on s'en sert facilement, puis on les voit, donc du coup un petit peu de ciboulette, de la sauge, du romarin, du persil, la sarriette, voilà, que le lysope, vous en voulez encore ?
3: Non, ça va aller, il ne va pas avoir assez de place,
1: mais,
3: René. Hein.
1: Mais tout ce que j'aime bien, donc c'est une très bonne idée.
2: Eh ben voilà, vous n'êtes pas venu pour rien.
3: Voilà. Eh ben bonne journée à Pavilly, René.
2: Bonne journée, René.
1: Merci à vous aussi.
3: Au revoir. Alors du côté de Saint-Pierre de Varangeville, là c'est un rosier visiblement qui pose problème. Bonjour Hervé.
4: Bonjour Hervé. Oui, bonjour à tous les deux. J'ai un rosier blanc que j'ai acheté à la foire des plantes de Saint-Martin-de-Beaucherville l'année dernière. La première année, il m'a fait des jolies fleurs. Et cette année, c'est un remontant, cette année il me fait plein de bourgeons, sauf qu'au moment où ils arrivent à maturité, sans avoir d'eau dessus, elles rouillent les fleurs.
2: Ah oui.
4: En bourgeon, ça rouille et je ne sais pas quoi faire. Alors, j'ai des dahlias rouges de chaque côté, j'ai un acer, j'ai un jingo. Je ne comprends pas.
2: Alors, le rosier, il n'aime pas trop la concurrence, c'est-à-dire qu'il ne faut pas non plus qu'il soit complètement envahi dans quelque chose, il faut qu'il soit un petit peu aéré. Parce qu'effectivement, ça contient, sinon ça conserve l'humidité et ça favorise les plants de champignons. Donc déjà, faites un petit peu de jour à côté, laissez-lui de la place, laissez-le respirer, il faut de l'air, d'accord ? Le rosier, ça se taille aussi, donc on taille aussi dans le centre et on taille en hauteur, en hors période, parce qu'effectivement, le besoin a besoin que l'air et la lumière pénètrent à l'intérieur du cœur du rosier. Donc c'est pour ça que parfois on a des rosiers qui sont relativement évasés. Il faut que ça circule, il faut que ça sèche.
4: Ah, d'accord.
2: D'accord. Donc d'accord. Ça c'est une première chose. La deuxième chose, bien évidemment, quand on taille, on désinfecte les appareils de coupe pour éviter la propagation du champignon. Ouais. Donc ça c'est de la prophylaxie hein, pour le coup. Et puis bien évidemment, quand vous l'avez acheté l'année dernière, il avait ce qu'il fallait dans la motte pour pouvoir fleurir de manière conséquente et durable et refleurir. Voilà, pour le coup, il y a parfois des environnements qui sont pas nécessairement des plus favorables au développement et à la conservation et à la refloraison correcte des rosiers. Donc pour le coup, il faut les aider. C'est pour ça que je conseille de mettre de l'engrais. Voilà, quand on a une belle plante comme ça et l'environnement ça convient pas et on a des problématiques de pathologie, il faut intervenir avec de l'engrais. Voilà, l'engrais en fait va permettre à la plante de se positionner dans un premier temps, d'avoir ce qu'il faut, bien sûr arroser en conséquence et vous aurez une plante qui sera moins sujet aux maladies. Après, la rouille, ça veut dire que potentiellement vous avez aussi une plante quelque part qui maintient cette plante là, donc la rouille et donc en général plutôt des graminées, donc essayez d'enlever les graminées qui sont un petit peu autour. Voilà. Et pour la rouille, bah justement, un petit coup de bouillie bordelaise si vous le souhaitez, mais vous pouvez aussi utiliser les élicitors comme le purin d'ortie ou le purin de prêle qui vont renforcer les défenses pathologiques, enfin les défenses immunitaires de la plante pour lutter contre ces pathologies. D'accord ?
4: C'est vrai que j'ai des dahlias, en fait, c'était parce que je jouais sur les couleurs, j'ai des dahlias rouges à côté, et j'en ai certains avec quelques pucerons. Donc
2: non mais rien à voir. On confond pas les insectes et les champignons. C'est pas la même chose.
4: D'accord.
2: Ce sont deux choses différentes. Donc après effectivement les pucerons vont peut-être aller plus sur les dahlias que sur les rosiers parce que c'est plus azoté.
4: Ah oui, ils vont pas du tout sur les rosiers.
2: Voilà, voilà. Donc ça c'est une bonne méthode prophylactique pour effectivement détourner les pucerons. Mais ne mélangeons pas les choses et allons-y par étapes. D'accord.
4: D'accord. Ok.
3: Voilà Hervé.
4: Ok. Merci à tous les deux.
3: Bonne journée,
2: Hervé.
3: Au revoir. Fernand nous rejoint dans un instant à Cantleux. À qui le tour ? Bah là, c'est Mylène Farmer d'abord.

0: Mylène Farmer, c'est à qui le tour? Eh bien, prenez votre ticket, on vous répond au fur et à mesure. Ici Normandie, au jardin avec Samuel Leroux. Régine nous confirme que la photo de ses tomates, c'est bien de cette année. Voilà. Et pour vous le prouver, elle vous invite à prendre le café chez elle à Étreville. Voilà.
1: Eh bien, écoutez, si je prends la 13, je ferai un détour par Étreville pour aller prendre un café.
0: Voilà. Brigitte est contente. Voilà. Elle nous adore et bise d'ajout dans l'heure où le soleil est là. Merci beaucoup, Brigitte. Qui est avec nous? C'est Fernand qui est à Cantleu. Bonjour, Fernand.
2: Bonjour, ici Normandie. Voilà, je voulais effectivement rappeler Samuel à propos de notre premier aguetch qui ne produit pas du tout cette année. Mais autre problème, c'est que son écorce présente une grande fissure, effectivement avec une coloration ocre. Alors j'aurais voulu savoir de quoi il s'agissait. J'ai eu l'occasion de vous envoyer sur WhatsApp deux photos de notre arbre.
1: Oui, effectivement, j'ai vu ça, je crois, la semaine dernière avec, avec Michel Jérôme. Pour le coup... je ne sais pas, moi. Il faudrait peut-être qu'on voit sur place pour diagnostiquer. Là, une photo, c'est bien, mais effectivement, l'expertise, elle se fait vraiment en direct. Est-ce que c'est une fente de sécheresse? Est-ce que c'est une fente de gel? Est-ce que c'est dû au sol? Est-ce que c'est dû à une exposition par rapport au soleil? Est-ce que c'est un paramètre physiologique de la plante par rapport à ses caractéristiques génétiques? C'est-à-dire, phylogéniquement, est-ce qu'elle a ça dans sa mémoire génétique et effectivement que ses parents avaient déjà cette problématique là. Voilà, il y a plein de paramètres et j'ai pas d'explication en soi à donner. Voilà, moi personnellement je vois ça, je pense plus à une fente type sécheresse. Vous avez un sol plus type argile, plastique, et du coup ça fait un petit peu tampon quand ça gonfle et quand ça ferme, et du coup ça provoque une fissure dans l'écorce qui démarre au pied et puis ensuite qui monte. J'expliquerai ça potentiellement comme ça, mais en fait il faut voir sur place quoi. Et encore, c'est pas si facile que ça à poser de diagnostic.
2: Y a-t-il un remède effectivement sur que faut-il faire sur cette écorce fissurée?
1: Dès l'instant où ça n'atteint pas le cœur, le bois, l'arbre va naturellement par son acide génératrice refaire de l'écorce et refermer naturellement. Voilà. Si effectivement ça pète plus et que ça continue à s'ouvrir, je pense que là pour le coup
2: ça continue à s'ouvrir. Ouais, bon, on a l'impression que l'arbre est en train de dépérir.
1: Ok. Donc pour le coup, j'essaierai de protéger par prophylaxie les problématiques pathologiques ou d'insectes avec du goudron de Norvège. Je badigeonnerai en fait la fente avec du goudron de Norvège.
2: Du
1: goudron de Norvège.
2: Ah oui, du goudron de Norvège.
1: Voilà. Donc ça, vous badigeonnez, ça va protéger, ça va éviter en fait que les champignons, certains champignons et certains insectes viennent. Voilà, ça va les repousser. Voilà. Et puis, faudra attendre de voir la suite, quoi.
2: Très bien, je vous remercie infiniment.
0: Bon, Fernand, vous voyez avec Samuel pour le billet pour aller jusqu'en Norvège chercher du goudron et puis et puis vous nous tiendrez au courant évidemment. Vous faites comme Fernand, vous avez la possibilité de nous envoyer les photos sur WhatsApp, alors ça nous aide. Après effectivement de temps en temps on aurait besoin d'être sur place, alors on peut pas vous prêter Samuel tous les week-ends pour aller dans votre jardin. Colette nous rejoint dans un instant à Saint-Pierre de Varangeville. Vos questions jardin 02 35 07 66 66. Et pour la musique, c'est Marvin Gaye.
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0: Ici Normandie, tout en douceur ce matin, Sexual Healing, on fait monter la température avec Marvin Gaye, ça va chauffer d'ailleurs cet après-midi. Et attention si vous êtes en voiture, n'oubliez pas d'emmener votre bouteille d'eau.
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0: Et justement, sur la route, sur l'autoroute A13, à hauteur d'Audebouville, en direction de Caen, nous avons 2 km de ralentissement à partir du kilomètre 90. Donc attention, dans ce secteur, Audebouville, en direction de Caen, ça coince vos conditions de circulation. À tout moment, évidemment, une difficulté. N'hésitez pas à nous prévenir.
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0: Notre jardinier est là pour répondre en direct à vos questions. Colette est à Saint-Pierre de Varangeville. Bonjour Colette.
3: Bonjour Serge, bonjour Samuel.
4: Bonjour Colette.
3: Voilà, j'ai un oranger du Mexique absolument magnifique. Il a été planté il y a 15 ans. C'était un petit buisson. Il est devenu très encombrant. Il a déjà dévoré toutes les plantes et petites fleurs qui étaient au pied parce qu'il prend de l'importance. J'aimerais savoir si c'est possible de le tailler.
4: Bien sûr, aucun problème. Vous savez que c'est l'époque de faire des boutures en ce moment. Donc la première chose à faire, ce que je vous conseillerais, c'est de commencer à réduire la taille par la volumétrie, par la taille par l'intérieur. Donc comme j'explique la taille par l'intérieur, vous prenez la branche la plus à l'extrême, la plus longue possible, qui pousse le plus à l'écart, et vous rentrez le bras jusqu'à temps que vous ayez un croisement, et vous coupez quelques branches comme ça pour réduire un petit peu le volume. Donc ça c'est une première chose, et avec les branches vous faites des boutures. Et au printemps prochain, avant, grosso modo, vraiment printemps, mi-mars, tout début de printemps, vous pouvez rentrer dedans assez conséquemment, aller sur du gros bois jusqu'à temps que vous ayez peut-être un petit bourgeon ou une petite feuille, le réduire de manière assez conséquente, voilà. Et ça sera moche pendant un petit bout de temps et en fait ça va repousser dans la foulée et les repousses en fait vont assez rapidement couvrir les tailles qui seront moches et vous aurez de nouveau un joli arbuste plutôt formé avec un port naturel. Voilà ce que je vous conseille.
3: D'accord. Donc je ne coupe pas les extrémités en fait.
4: Ah, c'est ce que je vous ai dit dans un premier temps. Les extrémités, oui. La branche qui est la plus à l'extrême en fait, qui sort le plus, vous allez vous la tenez de la main gauche, voilà, et avec votre sécateur de la main droite, vous allez à l'intérieur et vous coupez la branche jusqu'à ce qu'il y ait un bon croisement, quoi, sans que ça fasse des gros trous. L'idée c'est que ça ne se voit pas, d'accord. Et on commence à faire une réduction à ce niveau-là.
3: D'accord. Excusez-moi, j'avais pas compris qu'il fallait que je fasse ça pour les branches extérieures.
5: Non, mais il est pas clair. Il est pas clair. Vous avez raison, Colette. Il est pas clair.
4: Je mime en même temps, mais c'est vrai qu'on voit pas la radio.
3: Oui. Il a de bonnes explications. Alors on le remercie quand même.
5: Ah bon, ça va. Ça va. Merci, Colette.
3: Bon courage. Bonne journée à vous.
4: Merci. Bonne journée.
0: Avec votre oranger du Mexique, et Christian. Bonjour.
6: Bonjour. Bonjour Samuel.
4: Bonjour Christian.
6: J'ai un problème au sujet de levée de semis, de carottes, de panais d'endives. Mmh. Je vais vous expliquer. J'ai mis du compost avant l'hiver, plus du crottin de cheval, plus des feuilles. Mmh. Et bon, bah, c'est décomposé. Et là, ça fait 3 fois que je sème ces légumes, des graines de légumes, là, et ça ne lève pas du tout.
4: Ah ok, eh ben essayez. Bon, après c'est peut-être un problème de est-ce que c'était trop frais, est-ce que c'est pas assez.
6: Je m'en demande bien parce que le crottin de cheval n'était pas tout à fait décomposé.
4: Voilà. Bah écoutez, pour pallier à ça, vous se mettez en godet, en serre, sous châssis, en pépinière chez
6: oui,
4: vous.
6: Oui, mais oui, j'ai essayé de faire du panier de supposition, mais quand on les repique, ils ne piquent pas du tout. Hein, ils se font en boule. Ah. C'est ça qui me.
4: Alors pour tout ce qui est légumes racines, vous faites ça dans des

0: godets, mais des godets un peu plus profonds. Hein.
1: Oui, assez long. Assez
0: voilà,
1: long.
0: Voilà, pour que effectivement vous cassiez pas la racine.
1: Mais est-ce que là, c'est pas un excès d'azote peut-être?
0: Ben, je vois ça comme ça aussi.
1: Trois fois, je refais à la même place un peu et ça ne lâche pas du tout.
0: Oui, je vois ça comme ça aussi. Alors, on sait que vous savez, je sais pas si vous savez, mais dans le potager, il faut que le pH soit un petit peu plus basique que acide, parce que les plantes elles poussent mieux dans un terrain qui est un peu plus basique que acide. Mmh. Et pour le coup, quand on met beaucoup de matière organique, il faut aussi qu'on ait un équilibre. C'est pour ça que parfois, l'hiver, il faut qu'on chaule. Donc, on amène du carbonate de calcium. D'accord? Ouais. Donc, soit on met de la chaux vive, soit on met de la chaux éteinte, peu importe, mais il faut aussi compléter par rapport à ça. Ce qui permet une décomposition plus rapide, ce qui permet de relever un petit peu le pH. Et donc, du coup, pour certains légumes, en l'occurrence racines, ça évite que ça fourche et ça pousse mieux. Voilà. Donc, c'est une question d'équilibre. Hein. Donc là, pour le coup, il y a peut-être un déséquilibre parce qu'il y a trop de matière organique.
1: C'est possible. C'est la première fois que ça m'arrive. J'ai déjà fait ça. Mais j'ai fait des pommes de terre dans le terrain. Si vous voulez, pareil. Les pommes de terre ont bien marché. Les graines ne laissent pas.
0: Trop de matière organique, je pense.
1: Je pense qu'il y a trop d'azote.
2: Voilà. On vous laisse rectifier tout ça,
1: merci.
2: Christian.
1: Merci.
2: Bon détour dans le jardin. Nous, on y est jusqu'à 10h. Et au milieu, on va déjeuner pour les retardataires avec Stéphane Echer.
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0: Stéphane Echer, déjeuner en paix. Nous sommes dans le jardin pour quelques minutes encore avec Samuel Leroux, notre jardinier. Bonjour Pierre.
1: Bonjour.
0: Vous nous appelez de Canteleu au sujet d'un hydrangea. Qu'est-ce que vous voulez en faire?
1: Je voudrais le replanter là en pleine terre. Est-ce que c'est le moment?
2: Aucun problème. Là, il est en conteneur, j'imagine, chez vous. Là. Vous l'avez acheté il y a pas longtemps?
1: Oui. Puis là, il commence, les fleurs commencent un petit peu à s'étruire, donc je voudrais le replanter en pleine terre.
2: Oui, pas de problème. Alors, attention, les hydrangeas, pas de terre calcaire, hein, bien évidemment, hein, sinon ça ne va pas fonctionner.
1: Non.
2: Hein, voilà. Vous lui mettez un bon compost, même pas trop décomposé, dans le trou de plantation. Vous faites un trou de plantation à 3-4 fois le volume du pot, ça suffira largement. Vous travaillez un petit peu en profondeur. Si vous avez un peu d'engrais organique, c'est top. Sinon, vous mettez éventuellement de la poudre d'os, de la corne broyée, ce genre de choses-là qui vont se décomposer et permettre à la plante de s'installer tranquillement dans le temps. Vous tassez relativement quand vous plantez, vous faites une cuvette d'arrosage, vous arrosez bien la motte et vous éventuellement vous paillez. Alors vous paillez avec du paillage que vous avez, plutôt organique que minéral. Et puis si vous n'avez pas de paillage, vous avez un petit peu de pelouse forcément qui traîne, un tout petit peu de gazon, mais attention, un tout petit peu, hein, une épaisseur de 2-3 cm, pas plus, vraiment pour pailler, que vous pouvez renouveler régulièrement, sans que ça se décompose, que ce soit bien sec, un peu comme du foin. Et puis vous suivez l'arrosage, et puis ça devrait bien se passer.
0: Bon, et voilà Pierre, il n'y a plus qu'à. Bon courage à vous.
1: Est-ce que je peux utiliser de la terre de Bruyère?
2: Oui, bien sûr, mais c'est pas obligatoire pour les hortensias. Si vous avez un terrain qui est acide avec un bon compost, ça suffit. La terre de Bruyère, moi, j'en utilise jamais. Mais après, c'est comme on veut. Si vous n'avez pas d'autres compost, mettez la terre de Bruyère. Oui, mais attention, de la véritable terre de Bruyère.
0: Oui, attention, véritable. Très bien. David est avec nous à Saucé-la-Campagne. Bonjour, David.
3: Oui, bonjour.
2: Bonjour, David.
3: Bonjour, Samuel et Serge. Je vous appelle parce qu'on a un petit palmier de Chine, en fait, que j'ai mis en pleine terre. En fait, il végète, il a les feuilles, ils sont brunes aux extrémités. J'aurais voulu savoir si vous pouvez mettre, quel engrais, quoi, mettre quoi que ce soit pour pouvoir qu'il soit un peu plus joli, quoi.
2: Alors, c'est le camérops, là, que j'ai vu en photo, Serge, là?
0: Oui, c'est ça, oui.
3: Oui, Chine, je sais pas, parce que j'ai fait une recherche.
2: Ok. Alors, pour le coup, là, il a l'air d'être exposé au vent. Si je me trompe pas.
3: Oui, c'est le problème.
2: Parce que au vu des feuilles, je me dis ça, c'est un truc qui est exposé au vent. Donc voilà, faut qu'il s'installe. Ça fait longtemps que vous l'avez planté ou pas?
3: C'est plus d'un an.
2: Plus d'un an? Ok.
3: J'ai changé d'emplacement en fait. Donc c'est peut-être ça aussi. Il a peut-être un peu du mal à reprendre.
2: Ah là pour le coup, pour vous expliquer un petit peu pour que tout le monde comprenne, c'est un palmier qui, je sais pas, doit faire au moins 2 mètres ou 3 mètres de haut, peut-être plus.
3: Oui.
2: Donc
3: oui.
2: Forcément, on appelle ça la crise de transplantation quand on le déplante et quand on le replante. Il faut qu'il se réadapte à son environnement. Donc on lui a supprimé une grande partie des racines avec le stipe qu'il a qui est assez grand. Donc forcément, il faut lui laisser le temps de reprendre. Ce que vous auriez peut-être dû faire d'ailleurs quand vous l'avez déplanté et replanté, c'est lui couper pas mal de feuilles pour éviter qu'il transpire, d'accord? Et là, pour le coup, les bouts de feuilles qui sèchent, ça veut dire qu'en fait, il a malgré tout, il a soif pour un palmier.
3: donc mis de l'eau de riz dessus.
2: Alors, pour le coup, alors c'est soit on met un antitranspirant, ça c'est un peu compliqué à trouver de manière perso particulier, c'est plus dans le pro qu'on trouve ça. Sinon, vous coupez tout simplement quelques feuilles du bas pour limiter la transpiration, et puis vous arrosez de manière conséquente, relative, même s'il pleut. Vous faites éventuellement des petites roues à baramine pour arroser.
3: Alors,
2: attention, pas saturer d'eau non plus, hein, mais juste pour qu'il puisse se reprendre. Voilà. Et vous lui foutez la paix après, et puis l'année prochaine, vous lui mettrez un petit coup d'engrais, mais tranquillement.
3: Okay. D'accord? Ça marche. Ok. Bonne journée, merci.
2: Bonne journée à vous, David. À bientôt.
3: Merci, au revoir.
2: Au revoir.
0: Au revoir. Vos questions, Jardin, on va répondre à tout ce qu'on a reçu sur WhatsApp. Il y en a beaucoup, beaucoup, beaucoup. Ce sera juste après Shakira en nouveauté. Die Die, c'est l'un des hymnes de la Coupe du Monde de foot.

0: Let's go. Ça y est, on a perdu Samuel Leroux. Il danse sur cet hymne de la Coupe du Monde de foot.
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0: Beaucoup de questions. Didier nous dit sur notre WhatsApp, j'ai un rosier qui a souffert de la canicule sur mon balcon. Le PVC fait de la chaleur, il est en pot, il repart. Que conseillez-vous pour la fraîcheur, genre paillage et arrosage? Il est en pot.
3: Alors, il y a plusieurs choses. Le pot plastique, déjà, on oublie. On met un pot en terre de plus grand volume avec un substrat qui est nécessairement adapté. Le paillage, bien évidemment, alors plutôt organique que minéral pour le coup. Et puis, ce que je vous proposerais, comme vous êtes sur un balcon, j'imagine, ou peu importe, mais en pot, acheter un noya. Un noya, c'est une terre cuite, en fait, dans laquelle on met de l'eau. Ça fait la réserve d'eau. On arrose au fur et à mesure. En fait, l'eau se diffuse et donc donne à la plante ce dont elle a besoin.
0: D'accord, très bien. Sophie, elle nous a envoyé une photo de sa vigne. Pourquoi il n'y a jamais de raisin?
3: Alors, moi, j'aurais bien aimé savoir ce que c'était comme vigne, déjà. Et vu là, au vu de la photo, c'est un peu la forêt vierge. Donc, je pense qu'il faut tailler, d'accord? Quand on a un cep de vigne chez les vignerons, en fait, il laisse le cep avec des départs. Et ensuite, c'est les branches qui partent qu'on rattache. Mais il n'y en a pas 50 000. Il y en a 5, 10, voilà, maximum, sur lesquels on laisse pousser 1, 2, 3 grappes. Donc, il faut limiter l'expansion de la vigne, il faut la maintenir courte, parce que sinon, en fait, on va avoir une multitude de fleurs qui vont succéder, et en fait, les fruits vont jamais arriver à maturité. Donc, il faut réduire. Bon. Il faut cadrer.
0: Petite taille, Sophie, du côté de la
3: grosse
0: vigne.
3: Taille.
0: Nous avons ici, c'est quoi? Notre olivier. Nous avons un olivier. Petite question. Mon olivier, je le trouve un peu pâle depuis quelques jours. Est-il malade? Photo prise ce matin.
3: D'après la photo, en fait, ouais, il est en fleurs. Ouais. Donc, en soi, pas de problématique particulière. Le olivier, le terreau m'a l'air d'être bien en pot. Faut juste, comme il est en pot, suivre un tout petit peu les arrosages si on a vraiment des coups de chaud, comme ils annoncent pour la semaine prochaine. Mais en soi, pas de difficulté particulière pour l'instant.
0: A priori, voilà, Samuel ne le trouve pas si malade que ça. Alors nous avons une plante qui pousse au milieu de la haie. On nous demande, est-ce que c'est toxique parce qu'il y a des petites baies noires de temps en temps? Alors qu'est-ce que c'est que cette plante qui pousse au milieu de la haie?
3: D'après la photo, c'est un fatsia, donc je crois que c'est Polycarpa d'ailleurs. Donc c'est une plante ornementale en fait qui est toujours verte, qui fait des grandes inflorescences blanches qui sentent légèrement le miel et qui sont très attirantes pour les abeilles. Suivi de petits fruits noirs qui peuvent être effectivement toxiques. Merci Guillaume pour la recherche, parce que je savais pas que les plantes pouvaient être toxiques, ces graines pouvaient être toxiques.
4: Il y a pas de mal, je suis là pour ça.
3: Mais en soi, rien de particulier. Donc, soit la conserver, soit la déplacer plutôt à l'automne, ou la couper comme vous voulez, peu importe. C'est une plante ornementale.
0: Voilà Claudine. Sylvie nous dit, nous avons un pommier, les fruits ont disparu et devenu marron, grillé, il reste des feuilles qui sont bien vertes. Qu'est-ce qu'il faut faire?
3: Oui, alors
0: sur vous avez fait une drôle de tête quand je vous ai montré la photo.
3: Ouais. Alors il y a les feuilles qui sont sèches, ça c'est une première chose. Il y a les feuilles qui sont vertes, mais pas nécessairement des plus vertes. Donc je pense que le pommier il a faim, hein, pour être très clair. Donc c'est un genre de démarrage de chlorose ou de manque ou de carence en fait. Donc bien évidemment couper tout ce qui est sec puisque ça n'a plus vocation à produire quoi que ce soit. Là on n'est pas sur une année où on a des fruits, donc ce qui est pas nécessairement étonnant. Et puis je pense qu'à l'automne une petite taille avec pourquoi pas suivi d'un petit traitement à la bouillie bordelaise pour bloquer éventuellement un champignon suite à la taille, et au printemps la même chose avec un apport de matière organique plus que d'engrais à l'aplomb des racines pendant tout l'hiver. Et nécessairement, je pense qu'année prochaine, ça devrait aller mieux.
0: Bon, alors ensuite, on passe à l'amaryllis, me semble-t-il. Ouais. Je vous l'ai montré en photo. Alors, il y a eu des fleurs. Qu'est-ce qu'on fait après? Alors, c'est Charline Ayebleron qui nous
3: demande. Oui, Charline. Alors, les fleurs qui sont fanées, on peut bien évidemment les enlever, puisque tout ce qui n'a plus de vert n'a plus vocation à produire. Donc, on peut l'enlever pour enlever le caractère esthétique, inesthétique de la chose. En revanche, tout ce qui est vert et le temps que la plante fleurit, il faut continuer à l'arroser et à potentiellement lui donner un petit peu d'engrais. Pourquoi? Parce qu'effectivement, le bulbe va se régénérer et va continuer à grossir. L'objectif, c'est qu'effectivement, on puisse avoir quelque chose qui puisse produire de nouveau des fleurs dans la saison ou un peu plus tard. Donc, vous allez voir que tant qu'il y a des bourgeons qui poussent, vous pouvez continuer à lui mettre de l'engrais. Et quand il n'y aura plus de bourgeons, qu'il n'y aura plus de feuilles et qu'il n'y aura plus de fleurs, enfin, qu'il y aura encore des feuilles mais plus de fleurs, c'est là où il faut continuer à tout doucement réduire les arrosages et l'engrais. Et la plante va, entre guillemets, s'hiverner. Il va falloir l'hiverner, donc plutôt dans un endroit à l'ombre où ça ne gèle pas, et la ressortir dans un second temps quand elle va commencer à regermer. Et donc là, il faudra reprendre l'eau et ensuite les arrosages avec de l'engrais pour avoir de nouveau une floraison.
0: Bon, on va terminer avec Emmanuel, son abricotier. Voilà, il a des fruits cette année, encore jeune, 4 ans de plantation, je l'ai taillé cet hiver, mais maintenant, depuis 2 mois, il y a tout un côté qui, visiblement, est mort.
3: Alors, les abricotiers, parfois ça se passe très bien, parfois ça se passe très mal. Pour le coup...
0: c'est mal parti, c'est ça?
3: Pour le coup, pour moi, c'est une bactériose, et pour le coup, ça veut dire que innominé padre de Phyllis Pattison, amen. Il y a des chances que là, ça se passe pas bien par la suite. En fait, la première partie des branches sèchent, et en général, la deuxième arrive dans la saison et après, en fait, il meurt. Donc, ça dépend des variétés, ça dépend des expositions, ça dépend de plein de choses. Donc, l'abricotier, c'est compliqué. Ça peut être compliqué chez nous.
0: Bon, voilà. Et alors, nous avons des petites bêtes, des petits insectes noirs et des taches noires sur un rosier.
3: Oui.
0: Alors qu'est-ce que c'est le petit bête noir?
3: Ouais, en fait, je suis allé au taillis la semaine dernière, je suis allé au taillis à la fête des plantes, là, à Duclair, et il y avait plein d'altis qui votaient partout. Donc les altis, ce sont des petits coléoptères, en fait, qui viennent plutôt sur le jaune ou le orange. Donc, en l'occurrence, la rose est rose-orange, hein, donc au saumon. Donc, ouais, les altis sont attirés par ça. C'est plutôt des ravageurs de, entre guillemets, brassicacées, donc de crucifères, donc tout ce qui est radis, navets et compagnie, donc au colza, elles vont plus là-dessus. Les roses, en soi, elles viennent se poser parce que la couleur les attire, mais elles dégradent pas. Voilà. L'autre partie de la question, c'était les taches noires sur les feuilles. Donc rien à voir avec les insectes. Les taches noires, c'est une maladie fongique. Donc là, en fait, la plante nous dit que elle souffre de quelque chose dans le sol. Donc lui apporter bien évidemment un engrais organique régulièrement avec un arrosage régulier pour pallier à cette difficulté. Et puis pour les feuilles noires, on enlève les feuilles qui sont les taches noires. On enlève les feuilles qui sont moches et éventuellement on bloque le champignon avec un petit coup de bouillie bordelaise.
0: Voilà pour vos messages. On a Babette qui nous a envoyé son magnifique hortensia. Voilà, magnifique. Cette année, effectivement.
3: Elle suit les conseils.
0: Voilà, très bien. Où est-ce qu'on va? Vous avez une petite idée de sortie rapidement?
3: Oui, c'était sur la commune de Grand-Queville. Ouais. C'est la journée. Attendez, j'aurais même une lunette parce que. La ville de Grand-Queville célèbre la nature en ville aujourd'hui, le 13 juin, de 14h à 18h, avec un programme festif autour de la biodiversité, de l'environnement et du jardinage pour toutes les familles. Donc, tout l'après-midi, vous aurez des dons de plantes, de bulbes, de graines, etc., par les agents des espaces verts de la ville et la Grainothèque. Et puis, quelques animations aussi avec les agents des espaces verts. Donc, profitez-en pour poser des questions à ces professionnels compétents qui sauront vous donner les bons conseils adaptés.
0: Merci beaucoup Samuel, je vous laisse vous reposer la semaine prochaine, c'est Stéphane Béchu qui sera là à votre place. À très vite.
3: À très vite.
0: Dans 3 minutes, toute l'actu avant le grand agenda du week-end et Marc Lavoine et Bambou arrivent. Dis-moi que l'amour.
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0: Ici Normandie, Marc Lavoine et Bambou, dis-moi que l'amour.
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0: Merci d'être à l'écoute de votre radio locale ici Normandie, 10h. Les infos, Manon Lombard-Brunel, la liste prend de l'ampleur.
2: Et avec elle, la crainte des parents. Après les plaintes de plusieurs d'entre eux à Rouen, à la crèche Pierre de Lune et à l'école du hameau des Brouettes, des soupçons de violences sexuelles sur mineurs touchent désormais un accueil de loisirs de Sotteville. Selon nos informations, une petite fille de moins de 4 ans dénonce des violences sexuelles de la part d'un animateur, l'homme d'une vingtaine d'années suspendu depuis le 13 mai. Il avait déjà fait l'objet de signalements pour des comportements inappropriés qui n'avaient pas de rapport avec des faits à caractère sexuel. Toutes les informations sont à retrouver sur ici.fr. À Rouen, un policier du commissariat Brizou de Barneville est élu mis en examen pour corruption, suspendu aussi par sa hiérarchie. Il est soupçonné d'avoir fourni des informations sensibles issues de fichiers de police contre plusieurs dizaines de milliers d'euros. Il a aussi procédé à plus de 700 levées d'immobilisation administrative de véhicules. La commanditaire présumée, une femme de 27 ans, originaire de région parisienne, a aussi été interpellée, placée en détention provisoire. Le gardien de la paix rouennais est lui sous contrôle judiciaire. Nouvelle alerte ce matin autour d'un lait infantile. Les ministères de l'Agriculture et de la Santé annoncent le retrait, le rappel d'un lot de lait Alernova AR, lot commercialisé par les laboratoires Novalac. Il y a eu 11 signalements de parents, tous pour des faits de troubles digestifs. Les autorités précisent que cela n'a aucun lien avec les rappels et le scandale du début d'année. La Royale fête ses 400 ans, vieille dame et beaucoup d'expérience pour la Marine Nationale. La fête sera partout aujourd'hui en France et c'est dès maintenant 10h à Rouen, cérémonie militaire en ce moment dans la cour d'honneur de la préfecture. Les marins qui iront ensuite défiler sur les quais rive droite. Des animations sont aussi prévues à partir de midi au musée maritime. Et puis la défense des droits des LGBTQIA+, au cœur du mois des fiertés. Deux marches, deux prides sont organisées aujourd'hui en Normandie. Rendez-vous à partir de 14h à Vernon sur l'esplanade Jean-Claude Asfe. C'est 15h au Palais Ducal de Fécamp.
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2: Serge, le soleil commence à percer.
0: Le soleil va nous accompagner tout au long de la journée. Du soleil dans l'Eure, en Seine-Maritime, et des températures comprises entre 17 degrés à Saint-Valery-en-Caux et jusqu'à 26 degrés à Vernon. Tout le monde aura le droit à son soleil. Attention, si vous circulez sur l'A13 dans l'Eure, entre Passy et Louviers, 2 km de ralentissement à hauteur de Debouville. Soyez prudents, évidemment, aujourd'hui, dans vos déplacements. À tout moment, on fait la route avec vous.
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Alain Chamfort, Le Temps qui court. Serge Baillivet, le grand agenda du week-end jusqu'à midi. Nous irons ce matin au château de Vaccueil. Au Neubourg, on prépare la fête de la musique et la fête Saint-Paul. Doudeville, où le lin est en fête, et Cannibarville, rock, country et univers américain. Ça vient d'ouvrir. L'organisateur Christophe Foulogne est avec nous. Après Anastasia, I'm Out of Love. Et si vous avez une idée de sortie à partager, envoyez-moi un vocal sur le WhatsApp Ici Normandie, le numéro habituel de la radio, le 02 35 07 66 66. On écoute vos messages à 10h30 et 11h30.

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2: Depuis 10h, c'est parti à Canibarville pour le festival Rock and Country dans le pays de Caux. Canibarville va vivre à l'heure américaine tout au long du week-end. L'organisateur, c'est Christophe Foulogne. Bonjour.
3: Bonjour.
2: On peut le dire, Christophe, le festival américain de Cani est de retour.
3: Oui, tout à fait. On va dire que c'est le retour. On était un an absent. Et là, on revient avec un nouveau concept, beaucoup de nouveautés.
2: Et Christophe, à l'occasion de ce festival, on va pouvoir danser.
3: Il y aura deux planchers de danse, un plancher country et un plancher rock et rockabilly.
2: On a des initiations pour
3: oui,
2: ceux qui ne sont pas des pros.
3: Oui, tout à fait. Sur les deux planchers, il y aura initiation et de la danse sur les deux jours complètement.
2: Mais il n'y a pas que de la danse, hein, parce que le festival américain de Cani, c'est un état d'esprit déjà.
3: Tout à fait, oui. On a tous les thèmes rassemblés. On a du Far West, des voitures, des motos, la country, un peu de vintage. Tout ce qui est exposant, qui seront sur place, ils viennent de toute la France. Et après, notre clientèle va être quand même beaucoup le nord de la France. Les côtés de Lille, banlieue parisienne, un peu la Bretagne.
2: Et alors, pourquoi cette passion, Christophe?
3: Pour moi, perso, déjà, j'ai la voiture qui va bien avec. C'est un concept qui a été monté il y a une quinzaine d'années. Et puis, une fois qu'on est bercé dedans, après, on est parti avec.
2: Alors, qu'est-ce qui vous plaît?
3: Moi, tout
2: dans le monde américain.
3: Là, je reviens de la route 66, donc l'état d'esprit américain, voilà.
2: La route 66, mythique.
3: Voilà, tout à fait. J'ai eu la chance de la faire il y a un mois et demi, quoi.
2: En moto?
3: En voiture.
2: Ah, en voiture.
3: Tout à fait. Là, on avait un gros pick-up dans le style américain.
2: Le genre de truc qu'on n'arrive pas à se garer avec.
3: C'est ça, tout à fait. Ouais.
2: D'accord. Le festival a ouvert ses portes à 10h ce matin. Ça va chauffer. Je vois qu'il y a du pole dance.
3: Le samedi soir.
2: 21h pour le pole dance. Concert et différents stands. C'est-à-dire qu'on va pouvoir vraiment trouver tout ce qu'on veut dans l'univers américain. Des vêtements, des accessoires.
3: Tout à fait. On a environ 30-35 exposants qui seront au niveau accessoires, vêtements, des bottes, des chapeaux. Tout ce qui est un peu de mécanique. On aura un importateur de véhicules américains qui sera présent avec nous. Sur les deux jours, 10h, 19h le dimanche et jusqu'à minuit le samedi soir.
2: Ouais, alors qu'est-ce qu'on mange au saloon?
3: Alors sur place, on a plusieurs, on a des food trucks dans le burger américain. On aura aussi un énorme barbecue qui sera là pour faire des grillades. Tout ce qui est vraiment dans la cuisine américaine.
2: Est-ce que vous vendez les masques de Donald Trump?
3: Non, pas du tout.
2: Ça se fait plus, hein, les masques avec les présidents et tout ça.
3: On va éviter en fond.
4: And believe the fake news when they say that I call up France, Macron.
2: Comment on fait si on veut venir vous rejoindre, dites-moi Christophe?
3: L'accès, c'est dans le centre-ville de Canibarville, c'est sur la place des Champs de Foire.
2: Voilà. C'est 7 euros l'entrée.
3: 7 euros, justement, les prix sont à la baisse cette année, volontairement. Et puis, beaucoup plus d'animation, dont une grosse animation qui sera à Titan Acrobatie pendant 2 jours. C'est spectacle, cascade, voiture, moto, glissade, du drive, c'est tout ce qu'on veut en voiture et moto. Et on pourra aussi faire des baptêmes de voitures.
2: Qu'est-ce qui est le plus prisé des visiteurs lorsqu'ils viennent sur ce festival américain?
3: Pour être passionné dedans, ça sera le plancher de country, mais beaucoup vont voir notre village Far West.
2: Far West,
3: sympa comme tout. Cette année, on aura un gros village, environ 15 campements, indiens et cow-boys.
2: Les cow-boys et les indiens amateurs des States, vous êtes attendus aujourd'hui et demain à Canibarville pour le festival Rock and Country en partenariat avec votre radio ici Normandie, proposée par l'association Cani US Route 66. Aujourd'hui jusqu'à minuit et demain dimanche 10h-19h. Merci beaucoup Christophe Foulogne d'être passé nous voir et bon week-end à vous.
3: Merci beaucoup.
2: Vous restez avec nous, on file au Neubourg où la fête de la musique se prépare, ce sera le week-end prochain. On fait le point avec Sandrine, responsable communication du Neubourg. Samedi 13 juin, bonne fête Antoine, Saint-Antoine de Padoue, celui qui nous aide à retrouver des objets perdus. Et à la Saint-Antoine de Padoue, les jours croissent comme la barbe d'un moine. On gagne une minute d'ensoleillement aujourd'hui. Ici Nouveauté, voici Pascal Obispo et Francis Cabrel.
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2: Nous prenons la direction du Neubourg avec Sandrine Albert Parent, responsable communication de la ville. Bonjour Sandrine.
3: Bonjour.
2: Vous souhaitiez ce matin me parler de la fête de la musique, mais attention, au Neubourg, on ne fait pas la fête de la musique en même temps que tout le monde. On a une journée d'avance.
3: Voilà, tout à fait. La fête de la musique, cette année, elle aura lieu le samedi 20 juin dans le centre-ville du Neubourg à partir de 18h.
2: Donc comme ça, on peut faire la fête chez vous et ensuite on va faire la fête ailleurs le lendemain. C'est comme ça que
3: voilà.
2: Ça se passe.
3: Tout à fait, ça permet de faire les deux.
2: J'ai le programme sous les yeux, mais il y a des rendez-vous quasiment toutes les demi-heures, quoi.
3: Oui, tout à fait. On a un programme en gros de 18h jusqu'à minuit avec un petit peu de tout, avec des musiques actuelles, des musiques années 90, des variétés françaises et anglaises, de la pop, du pop rock et du blues, mais aussi de la salsa, de la bachata. Et voilà, ça commence à 18h, ça s'étale, c'est dans tout le centre-ville, vous pouvez aller d'un stand à un autre.
2: Tout est regroupé en fait, hein, on peut profiter
3: oui.
2: de tout.
3: Voilà, il y a en centre-ville et sur le parvis de la mairie.
2: Et tout ça évidemment est en accès gratuit.
3: Tout à fait, tout est gratuit.
2: Donc à partir de 18h le samedi 20 juin. Notez bien, la fête de la musique au Neubourg, c'est le samedi 20 juin. Parce que le lendemain, alors là, c'est du cinéma qui sera proposé pour le jeune public.
3: Oui, tout à fait, avec la séance Tout Petit au ciné et on programme Bon Voyage Dimitri, donc le dimanche 21 juin à 10h30 au cinéma Le Viking.
2: Et puis, il y a un autre rendez-vous qui arrivera ensuite, c'est la fête Saint-Paul. Qu'est-ce que c'est ?
3: Alors, la fête Saint-Paul, c'est un peu, on va dire, la fête traditionnelle du Neubourg. Elle a lieu toujours le dernier week-end de juin, donc là, c'est le 27 juin. Et donc, au programme, on a tout simplement un feu d'artifice musical. Cette année, le thème, c'est Electro Vibe, donc c'est un show pyrotechnique. À partir de 23h, à l'hippodrome. Et donc, en parallèle, vous avez dans le centre-ville, pendant toute la journée, la fête foraine avec les manèges, gourmandises, etc. pour une journée un peu festive.
2: Donc ça, notez bien, c'est le 27 juin, le 20, la fête de la musique. Le 27 juin, c'est la fête à Saint-Paul, au centre-ville. Et puis, si on se projette un petit peu plus loin, en juillet, il y aura les estivales.
3: Oui. Les estivales, c'est un petit festival qui dure sur 2 jours pour commencer l'été. Donc c'est le dimanche 12 et le lundi 13 juillet. Et donc il y aura différentes animations comme un parc de jeux sur les 2 jours. Mais il y aura aussi un spectacle théâtral pour toute la famille qui s'appelle le Grand Pataquès. Ça c'est le 12 juillet à 19h. Et le 13 juillet, il y aura le repas citoyen et à 20h, le concert gratuit avec les Reines du Bal qui est un groupe pop-rock qui nous a fait le plaisir de venir l'année dernière et qui revient cette année.
2: Les estivales au Neubourg, 12-13 juillet prochain. Vous avez toutes les infos, tous les rendez-vous sur le site leneubourg.fr. Merci beaucoup Sandrine Albert Parent. Il y a des vacances quand même pour vous ou vous restez au Neubourg tout l'été ?
3: Non, on part un petit peu, on part
2: quand
3: au mois
2: même.
3: D'août.
2: Bon, une fois que le gros des festivités sera passé, c'est ça hein ?
3: Voilà, tout à fait.
2: D'accord, bon alors d'ici le mois d'août, on a le temps de profiter de toutes les activités du Neubourg. Je vous souhaite un très très bon week-end et puis je vous dis à bientôt.
3: Merci, à vous aussi.
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0: 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Obispo Cabrel, extrait de l'album de Pascal Obispo, Héritage. Chaque samedi, vous participez au grand agenda du week-end pour annoncer vos événements, vide-grenier, concerts, manifestations sportives, expos. Vous envoyez vite votre message vocal sur le WhatsApp ici, Normandie. On écoute tout ça dans 5 minutes. Après Meurède, la musique du prochain quart d'heure, c'est aussi Gold, ville de lumière. Une ville toute bleue depuis hier, c'est Doudeville, la capitale du lin en Pays de Caux, qui est en fait, on retrouve Corinne Lemasson au Carrefour du Lin à 11h20.
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2: Bonjour à tous, la chorale L'Accordeur chantera pour vous le samedi 13 juin en l'église de Douin à 18h et le dimanche 14 juin en l'église d'Aigleville également à 18h. Au programme des chants classiques et de la variété sur le thème du voyage, l'entrée est gratuite avec une participation au chapeau.
3: Bonjour les auditeurs, les 13 et 14 juin de 10h à 18h, rendez-vous à Freudville près de Dieppe pour la fête des artisans en musique. Découvrez une trentaine d'artisans passionnés. Profitez également d'une jam musicale ouverte à tous. Apportez votre instrument et rejoignez la fête. Restauration sur place dans un cadre champêtre.
4: L'équipe du comité des fêtes de Saint-Martin-aux-Arbres organise une foire à tout dimanche 14 juin de 7h à 18h au centre-village à côté du terrain de tennis.
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2: Le lin est en fête, comme tous les ans, à Doudeville, la capitale du lin en Pays de Caux. Corinne Lemasson, bonjour.
3: Bonjour Serge.
2: Le carrefour du lin qui porte bien son nom, évidemment, à Doudeville. Alors, plein d'animations, comme d'habitude.
3: Eh bien sûr, journée exceptionnelle qui vont être dédiées au lin, la fibre, le fleuron local et qui fait la fierté du Pays de Caux. Nous aurons évidemment des artisans qui seront là, ils seront une cinquantaine pour vous proposer des produits en lin, que ce soit des tenues, des accessoires, bijoux, de la décoration d'intérieur, mais aussi de l'alimentaire qui est un petit peu moins connu, l'huile de lin, la graine de lin qui se consomme. Et puis il y aura aussi beaucoup d'événements des temps forts à ne pas manquer. Qui rythmeront évidemment tout le week-end.
2: Alors, il y a différents pôles, comme chaque année, c'est dans différents lieux.
3: On aura au Carrefour du Lin, du coup, des expositions sur le lin industriel, mais aussi des expositions artistiques qui seront présentes. Et puis, on a développé cette année plusieurs ateliers. Donc, il y aura des ateliers créatifs avec des artistes qui seront présents et qui vous feront découvrir leur savoir-faire. Donc, il suffit pour cela de s'inscrire. Et puis, vous pourrez soit participer à des ateliers broderie, de perles, soit badger sa fleur de lin, soit également fabriquer des boucles d'oreilles en lin et en chanvre. Donc il y aura pas mal d'ateliers au Carrefour du Lin avec beaucoup d'explications aussi sur la partie industrielle.
2: Alors c'est bien beau de me parler du lin, on va pouvoir le manger, on va pouvoir faire des ateliers, tout ça. Mais moi j'aimerais bien qu'on aille le voir, le lin.
3: Mais bien sûr, surtout qu'à cette période, Serge, à la mi-juin, le lin est en fleur. Alors la floraison vient de commencer dans notre secteur, mais toutes les parcelles ne fleurissent pas en même temps, donc il y aura encore du lin en fleur à la mi-juin, donc entre le 12 et le 14 juin. Et rien de mieux aussi que d'avoir toutes les explications en direct avec nos liniculteurs, donc les liniculteurs qui seront présents à la fois dans les champs de lin pour donner des explications, mais aussi dans les balades en bus à Impérial qui auront lieu le samedi et le dimanche. Donc ça sera l'occasion d'échanger vraiment sur la culture et d'être en direct avec les producteurs.
2: Alors, c'est des balades qui durent 45 minutes. Attention, il va y avoir une élection. Miss Pays du Lin.
3: Oui, alors cette année, c'est une association qui, le dimanche 14 juin à 15h, donc l'association Artistes et Modèles en Scène, proposera donc une nouveauté avec l'élection de la Miss Pays du Lin. Pour se renseigner sur les tarifs et la réservation, il faut contacter directement l'association au 06 12 68 10 72.
2: Alors, l'élection de Miss Pays de Lin, ça, c'est une nouveauté. Mais en revanche, les défilés, ça, tous les ans, vous nous proposez de découvrir des vêtements faits en lin.
3: Tout à fait. Alors, le défilé du lin, c'est un événement phare de la manifestation qui attire beaucoup de public. Ça a lieu le samedi 13 juin à 18h30. On a à peu près 80 tenues, 11 créatrices qui seront présentes pour l'occasion. Donc, ça dure à peu près une heure. Et pendant une heure, on découvre vraiment le lin avec une mise en lumière de la créativité textile et du savoir-faire local.
2: Il y a une exposition de matériel agricole.
3: Tout à fait. Donc, ça, c'est juste en face du Carrefour du Lin, vous aurez effectivement tout le matériel agricole qui sera exposé avec les liniculteurs qui pourront vous donner les informations sur le rôle de chaque machine. Et puis, nous aurons aussi des démonstrations de théage au moulin flamand, donc des techniques anciennes, donc avec un moulin flamand qui sera en place et puis quelqu'un qui connaît très bien les techniques qui nous fera toutes ces démonstrations le samedi et le dimanche.
2: Corinne Lemasson du Carrefour du Lin à Doudeville et notre invité ce matin à l'occasion du lin en fête. Ça a débuté hier et ça se poursuit jusqu'à demain en partenariat avec votre radio Ici Normandie.
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0: Ici Normandie, Lio et son Banana Split. 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Corinne Lemasson, du Carrefour du Lin à Douteville, elle aussi, elle adore les années 80, je le sais. Ce matin, on évoque le lin. En fait, c'est depuis hier à Douteville.
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0: Alors, il y a plein de choses à l'occasion de ce lin, en fait, à Douteville. Vous n'hésitez pas à vous connecter sur douteville.fr pour avoir le programme complet. On va vous le partager également sur notre site ici.fr. Il y a l'écomusée du lin, la ferme au fil des saisons qui vous donne rendez-vous également. Et puis, tous les commerces qui participent également à la fête, hein, les commerçants doutevillais.
3: Tout à fait, effectivement. Alors, on aura l'écomusée du lin, mais aussi l'ancien atelier de tissage Charles-Denis pour découvrir les techniques à l'ancienne du tissage. Et puis, on aura, comme tu disais, Serge, effectivement, les commerçants qui participent aussi à la fête avec soit des démonstrations, des expositions chez nos commerçants. Donc, on pourra retrouver la liste. Évidemment, au Carrefour du Lin, on vous donnera le programme et toute la liste des animations à suivre.
0: Quand est-ce qu'on peut venir au Carrefour du Lin, Corinne ?
3: Eh bien, écoutez, dès maintenant, je dirais que du mardi au samedi, nous sommes ouverts toute l'année. Et puis, pendant la fête du lin, le Carrefour du Lin est ouvert hein, de 10h à 18h30. Donc, n'hésitez pas à venir vous renseigner. Voilà.
0: Et puis alors Corinne, côté pratique, où est-ce qu'on se gare pour le lin en fait ?
3: Alors nous avons un parking, rassurez-vous, spécial visiteur, donc sur la route de Saint-Valéry. Donc il est bien fléché, vous le trouverez facilement. Et puis on arrive facilement à se stationner aussi dans les rues de la commune. Donc n'hésitez pas, puis en cas de besoin, n'hésitez pas à contacter le Carrefour du Lin.
0: Corinne, la restauration assurée par l'association Douteville en fait. Alors malheureusement le samedi soir, notre cochon farci au lin a été victime de son succès.
3: Hein,
0: C'est complet. Bon, mais si on vient, on peut manger quand même. Il y a d'autres choses. Hein.
3: Mais bien sûr, il y aura effectivement d'autres spécialités au lin qui seront proposées. Et puis, vous avez aussi les restaurations rapides dans Douteville hein, qui seront présentes.
0: Et puis, le dimanche midi, par contre, là, on peut ? Il y a encore de la place ou pas ? Oui.
3: Oui, pour le moment, il y a encore de la place, mais ne tardez pas. Il s'agit effectivement d'un repas champêtre, donc avec pâté au lin, poulet à la cochoise avec ses graines de lin, du Neuchâtel au lin et un grillé de pommes au lin. Donc, c'est sur réservation, c'est 16€ hein, le midi. Et puis, c'est un repas concert. Donc, en même temps, vous profitez du concert, vous profitez de l'ambiance de la fête du lin. Donc, voilà, pour réserver, rien de plus simple, vous allez sur notre site internet et puis vous retrouverez le QR code pour la restauration de l'association Douteville en fait.
0: Bon Corinne, on parle de manger du pâté, du cochon grillé, etc. Bon, c'est bien, mais il faut éliminer tout ça alors, si on allait courir.
3: Eh bien, c'est parti, rendez-vous le dimanche matin à 9h30 avec le Trail du Lin. Donc c'est l'association qui porte très bien son nom, hein, les Coureurs du Lin, qui organise cette course, ce trail. Donc 19 ou 11 kilomètres, en fonction si vous êtes un grand sportif ou non.
0: Non mais j'ai repéré qu'il y avait une marche aussi. Hein.
3: Voilà, j'allais y venir. Sinon vous avez une marche de 9 kilomètres, donc au départ du gymnase hein, de Douteville. Et puis pour les inscriptions, il faut vous rendre sur le site des Coureurs du Lin, ou alors nous contacter, on vous donnera tous les éléments.
0: Le trail du lin, 11 ou 19 kilomètres pour courir, sinon vous avez une marge de 9 kilomètres, c'est sympa aussi. Hein, voilà, comme ça, vous ne froisserez pas vos habits en lin. Merci beaucoup Corinne.
3: Merci Serge, à bientôt.
0: Ici Normandie, la musique ce matin, Daniel Balavoine et Teddy Swims.

0: 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Un peu de rouge sur les lèvres, lipstick polychrome, Daniel Balavoine. Un titre qui figurait en 1980 sur son album Un autre monde, sur lequel il y avait aussi Mon fils, ma bataille ou encore Je ne suis pas un héros. Dans 5 minutes, toute l'actu et Laura Pozzini, la solitudine. Vous n'êtes pas seul, on est là à vos côtés.
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1: Bonne matinée, bon week-end. Vous écoutez ici Normandie, il est 11h. Les infos, Valentine Lottès.
2: Liana, à peine inhumée, de nouvelles informations sont révélées sur le principal suspect de son meurtre, déjà visé par plusieurs plaintes pour des agressions sur mineurs. Une plateforme internet a également signalé Jérôme Barella aux autorités françaises et à plusieurs reprises pour ses activités en ligne, des échanges avec des mineurs notamment. Dominique Pélicaud, en personne, l'a conseillé pour droguer sa compagne et la violer dans son sommeil, comme il le faisait lui-même avec sa femme Gisèle. Un ancien garde du corps a été condamné à 15 ans de prison hier à Lyon. Le feu est circonscrit, mais on ne connaît pas encore l'étendue des dégâts à Condon, dans le Gers. Un incendie assez impressionnant s'est déclenché hier soir dans le cloître de la cathédrale où se trouve désormais la médiathèque de la ville. La chaleur revient en France et avec elle, le risque d'une possible baisse de production d'électricité à la centrale nucléaire de Saint-Alban en Isère. L'eau nécessaire au refroidissement des réacteurs ne pourra pas être relâchée dans les rivières alentours si la température sous la surface est déjà trop élevée. Un nouveau rappel de lait infantile. Plusieurs nourrissons souffrent de diarrhée et de vomissements après avoir bu leur biberon. Mais dans la poudre de la marque Alernova AR, pas de céréulide. D'après les analyses, la toxine à l'origine d'un rappel mondial de lait infantile il y a quelques mois. Sur ici.fr, vous trouverez le numéro du lot concerné. Prudence aussi sur les plages de Nouvelle-Aquitaine ce week-end. Le risque de baïne est maximal. Ces courants peuvent vous entraîner au large en quelques secondes, y compris si vous êtes bon nageur. Sur une victoire éclatante, 4 buts à 1, les États-Unis remportent leur premier match dans ce mondial de football face au Paraguay. Ce soir, place à l'une des affiches les plus alléchantes de ce début de Coupe du Monde, Maroc-Brésil. Le coup d'envoi, c'est à minuit. Avant ça, la 94e édition des 24 heures du Mans. La légende britannique du cyclisme, Mark Cavendish, donnera le départ à 16h tapante de la plus célèbre course d'endurance auto au monde.
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1: Du soleil pour tout le monde. Aujourd'hui, ça fait du bien de revoir le soleil. Alors les températures peut-être encore un petit peu frisquettes cet après-midi sur le littoral avec 17 degrés seulement pour Saint-Valery-en-Caux. 18 à Dieppe au Havre. Ça grimpe à 20 degrés pour Yvetot. 21 à Forges-les-Eaux. 22 à Pont-Audemer, 23 à Bernay, 24 à Rouen, 25 degrés pour Évreux et jusqu'à 26 degrés à Vernon. Attention, il y a du monde toujours sur l'autoroute A13 en direction de Caen, de Haï à Eudebouville, 3,5 km de ralentissement à partir du kilomètre 88 et puis sur la Nationale 13, nous sommes toujours dans le département de l'Eure, dans le sens Paris vers Caen, là aussi, 16 km, il y a un accident impliquant un véhicule léger à hauteur de Miseray. Le véhicule est sur le bas-côté. Attention, dans ce secteur National 13.
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0: et dès que le vent soufflera. 11h07.
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0: Vous connaissez ou pas l'abbaye de Mortemer? Nous sommes à Lisors, au cœur de la forêt de Lyons. Dans l'heure, eh bien ce soir, on vous invite à découvrir l'abbaye autrement. Bonjour Hélène Caffin.
3: Bonjour Serge, bonjour à tous.
0: Alors vous nous proposez une visite aux chandelles?
3: Exactement. Alors ce soir, c'est la grande nocturne de Mortemer et ça permet aux visiteurs de découvrir l'abbaye de nuit. On en fait en gros 5 dans l'année. Les précédentes ont eu un grand succès. Ça permet de se plonger dans une ambiance très très particulière au sein de l'abbaye et de la voir différemment.
0: Vous avez envie de nous faire peur en fait, c'est ça?
3: Non, du tout. Vous allez voir, il y a plein de belles choses à découvrir.
0: Oui, non mais attendez, chez vous, je sais qu'il y a des fantômes quand même. Hein, donc bon, on n'est pas à l'abri de voir quelque chose quand même. Hein.
3: Alors en fait, les visiteurs commencent par une découverte du palais abbatial éclairé aux chandelles. Donc on commence doucement.
0: Oui.
3: Ensuite, ils descendent vers les sous-sols de l'abbaye où ils vont découvrir la légende de la Dame Blanche, l'histoire des moines fantômes, de la garage, etc. Et enfin, ils ressortiront dans le parc où on leur a concocté quelques petites surprises pour découvrir les ruines illuminées, le cloître, le pigeonnier. Et puis, quelques fantômes seront peut-être présents. Ils pourront peut-être croiser le monstre des marais, la Dame Blanche. La grande faucheuse, en tout cas, sera là pour surveiller nos visiteurs de loin.
0: Bon, alors si vous n'avez pas peur, hein, si vous avez envie de tenter l'expérience, cette visite aux chandelles de l'abbaye de Mortemer, alors c'est à partir de 22h jusqu'à minuit, c'est ça hein?
3: Alors en fait, c'est ça. En gros, c'est de 22h à minuit avec une billetterie qui sera ouverte de 22h à 23h. Attention, venez bien prendre vos billets entre 22h et 23h. C'est pour un public familial. Hein. Personne va vous sauter dessus. Il y a des petits décors très sympathiques. Mais par contre, voilà, c'est vraiment familial. Nous, on a beaucoup d'enfants sur nos visites nocturnes. Il n'y a pas de souci là-dessus.
0: Alors, on prend les billets directement sur place, alors. Hein.
3: Exactement. Ouais. Nous, on est là pour vous accueillir. Vous prenez vos billets sur place à partir de 22h. Le tarif, c'est toujours le même. Hein. Il n'y a pas de supplément. C'est 8,50 € pour les adultes, 6,50 € pour les enfants. Comme la visite de jour, sauf que vous allez découvrir un autre aspect de l'abbaye de Mortemer.
0: Bon, on peut venir avec sa lampe torche quand même. Hein.
3: Avec la lampe torche, bien sûr, pour découvrir le parc, c'est encore plus recommandé.
0: Bon, alors j'avais envie de vous avoir, moi, ce matin, justement, pour parler de cette visite aux chandelles. Donc ça, c'est ce soir, on a bien compris, 22h, minuit. Et puis sinon, là, jusqu'en septembre, c'est parti pour le village médiéval, en plus.
3: Alors, le village médiéval, c'est ça. C'est tous les jours, de 13h30 à 18h, dans votre visite habituelle. Vous avez accès, aux tentes où vous pouvez vous costumer, aux jeux géants en bois, au pont de la mort... à la bascule que vous avez testé.
0: Tout à fait, bien sûr. Et j'ai réussi à être en équilibre bien du premier coup.
3: Exactement, très rapidement. Ouais. Vous avez vraiment très très bien joué. Et puis voilà, il y a plein de petites choses à faire. La tyrolienne de 20 mètres, le stand de tir à l'arc et à l'arbalète. Voilà. Il y a de quoi s'amuser toute une après-midi entière.
0: Bah, et puis là, il va faire beau, donc c'est l'occasion justement d'emmener les enfants, pourquoi pas, ce week-end. Et puis alors, plus tard, hein, il y aura les médiévales. Ça, on aura l'occasion de se reparler d'ici là. C'est pour le mois d'août. Hein.
3: Tout à fait, le samedi 15 et le dimanche 16 août, les célèbres fêtes médiévales de l'abbaye qui auront lieu, c'est la 28e édition, avec le dîner spectacle le soir dans les ruines éclairées, etc. Mais oui, on se reverra pour en parler,
0: il n'y a pas de problème. Évidemment. abbayedemortemer.fr pour avoir tout le programme et n'oubliez pas, ce soir à partir de 22h, la visite aux chandelles de l'abbaye de Mortemer. Merci Hélène Caffin d'avoir été avec nous ce matin.
3: Merci beaucoup Serge, bonne journée.
0: Bon week-end et bonne visite ce soir. Et faites pas trop peur aux visiteurs hein, quand
3: non,
0: même. Hein. Je compte sur vous.
3: Pas de problème.
0: À bientôt, au revoir.
3: Merci pour tout, au revoir.
0: Voici Benjamin Biolay en nouveauté et écran total.

0: ici Normandie, nouveauté, un peu d'écran en total avec le soleil qui est de retour. C'était Benjamin Biolay. Nous étions à l'abbaye de Mortemer pour la visite aux chandelles ce soir, et bien faite d'une pierre deux coups. Vous allez à la visite aux chandelles à partir de 22h, mais avant, vous pouvez aller au château de Vaccueil. On n'est pas très loin, toujours dans le secteur de Lyons-la-Forêt.
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0: Et si nous allions faire un tour au château de Vaccueil? Nous sommes dans le département de l'Eure, à une vingtaine de minutes seulement de Rouen. Marie-Laure Papillard, la maîtresse des lieux, est avec nous. Bonjour Marie-Laure.
3: Bonjour Serge.
0: Bon alors, qu'est-ce qui se passe? Vous vous êtes mise à la dentelle maintenant, c'est ça?
3: Ben oui, qu'est-ce que vous voulez? Il y en a, elles se mettent au tricot. Moi, je me mets à la dentelle.
0: Voilà. On va expliquer. En fait, il y a des dentelles géantes qui ont été installées un petit peu partout dans le parc du château.
3: C'est à peu près ça. Des sortes de toiles d'araignée. Ce sont des installations textiles. Parce que nous avons contacté deux artistes bretonnes. L'une s'appelle Caroline McAvoy et l'autre Françoise De Vito. Et ces deux femmes ont rassemblé des dentelles qu'elles trouvent dans les greniers, dans les brocantes, dans les familles. Et elles se les sont appropriées et elles en ont fait de magnifiques œuvres d'art. Mais grands, ce sont des très grandes toiles d'araignées en dentelle qui sont positionnées dans les jardins, au-dessus de la rivière, tout au long de la promenade, et c'est absolument magique. Donc c'est blanc au milieu de la végétation verte, ça bouge avec le vent, ça bouge avec la lumière, c'est excessivement poétique. Et nous avons installé ça à l'occasion du dernier week-end, qui était le week-end au jardin. Et nous garderons cette exposition tout le mois de juin. Donc c'est le moment de faire d'une pierre deux coups. Coup double à Vaccueil. D'une part, la grande rétrospective consacrée au peintre Pierre-Yves Trémoy sur 3 étages au château. Et en parallèle, ces tissages nomades, comme elle les appelle, qui ont été positionnés dans le parc.
0: Alors, il y en a combien des dentelles à découvrir, Marie-Laure?
3: Il y a 7 structures en dentelle, assez impressionnantes en taille. Hein. Je sais pas, il y en a certaines qui font 7-8 mètres de haut. Ça plaît à tout public. On a vu ça ce week-end.
0: Voilà. Rendez-vous jusqu'au 30 juin pour découvrir les dentelles et puis l'exposition à Trémoy, évidemment, qui se poursuit puisque c'est l'exposition de cette année. On va rappeler également que chez vous, il y a un illustre à découvrir, puisque vous avez le musée Michelet.
3: Nous sommes labellisés Maison des Illustres par le ministère de la Culture pour le souvenir qui est maintenu à Vaccueil de Jules Michelet, notre historien national du 19e, qui a vécu, aimé, pensé, écrit à Vaccueil, au sommet de la tour, une grande partie de son histoire de France, puisqu'il est renommé pour ça. Le musée Michelet est à découvrir, ainsi que le cabinet de travail au sommet de cette tour de l'historien qui a été reconstitué. Voilà, ça, quelques sculptures également qui agrémentent le parc et les jardins, à la française et à l'anglaise. Faut compter, disons, bien 2 heures de visite hein, sur le site, plus les charmes de la cascade au bord de l'eau pour un petit rafraîchissement ou pour quelques breuvages plus chauds.
0: Oui, ça dépend du temps.
3: Oui, ça dépend du temps. C'est toujours bien agréable quand même.
0: Châteauvaccueil.com pour en savoir plus. Marie-Laure, quand est-ce qu'on peut venir vous voir à Vaccueil?
3: Alors, actuellement, on vient du mercredi au dimanche, tous les après-midi. Et en juillet-août, ce sera tous les jours de 11h à 18h sans interruption.
0: C'est noté. Merci beaucoup, Marie-Laure Papillard. Et rendez-vous très prochainement à Vaccueil.
3: À bientôt.
0: Allez, après ces idées de sortie dans l'Eure, nous allons revenir en Seine-Maritime dans un instant avec différents rendez-vous, sans oublier vos idées de sortie, vos petits messages que vous nous avez laissés sur le WhatsApp de la radio avec le numéro habituel. Vous enregistrez votre vocal et vous nous l'envoyez au 02 35 07 66 66. Sinon, il y a notre bon vieux répondeur qui marche toujours, hein. Le 0800 076 027 si vous n'avez pas WhatsApp, mais si vous avez WhatsApp, vaut mieux nous envoyer un vocal, le son est meilleur. Pour la musique, c'est Kim Wilde et Cambodia ce matin.

0: Ici Normandie, Kimwaïd et Cambodia. Tout à l'heure, midi, c'est Willy Rovelli qui vient déjeuner chez vous. Comme chaque week-end, vous lui ferez un petit peu de place autour de la table ou autour du barbecue, puisqu'il vient accompagné de Nicolas Malabeuf et de Fabien Hémaux. Nous, on va aller faire un petit tour du côté de chez Swan, en musique avec Dave.
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0: Ah, j'irais bien faire un tour, moi, du côté de notre répondeur avec vos messages loisirs, répondeur et messages WhatsApp. On vous écoute, on commence à la bouille.
1: Bonjour, ici Martine à la bouille. Samedi après-midi 13 juin, à partir de 16h, l'atelier Combo, musique de Grand Couronne et Petit Couronne, vous attend sur la place Saint-Michel. Ce concert aura lieu en faveur de notre église. Nous vous attendons nombreux.
2: Bonjour, la municipalité de Cherquigny organise à la médiathèque la fête de la musique le vendredi 19 juin à 20h. Venez nombreux applaudir le groupe pop-rock Léon & Richard. Il y aura pizza, burger, boissons et pâtisseries sur place. La soirée promet d'être superbe. Merci à tous.
3: Le samedi 20 juin, venez célébrer la fête de la musique à Pont-Saint-Pierre. Organisée par les Amis du Château de Pont-Saint-Pierre, retrouvez-nous avenue du Château, à côté de la résidence du parc, de 14h30 à 23h. Venez écouter l'orchestre d'harmonie de Romilly Surandelle, des duos, des groupes de musique actuelle et de rock. Vous pourrez vous désaltérer à la buvette et vous régaler de saucisses frites et de crêpes. Un événement avec une vue imprenable sur le château, samedi 20 juin à Pont-Saint-Pierre. On vous attend nombreux pour faire la fête en musique.
0: On écoutera d'autres idées de sortie que vous nous avez laissées juste avant les infos de midi. Vous n'êtes pas seul, on est là à vos côtés. Voici Garou. Avant de filer sur la route, regardez un petit peu où en sont nos bouchons, notamment sur l'autoroute A13.

0: Ralentissement à partir du kilomètre 95. Vous voilà prévenu. Soyez prudent, vigilant, et je pense que ça risque de coincer en direction du Calvados tout au long de l'après-midi.
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0: Un festival de théâtre, c'est dans la suite du grand agenda du week-end pour nous emmener jusqu'à midi. Nos prochains invités arrivent juste après Gérard Blanc qui va mettre un petit peu de soleil dans la nuit.

0: Ici Normandie, vos chansons préférées toute la journée, Gérard Blanc et Du soleil dans la nuit, 11h36.
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0: Nous allons parler théâtre ce matin avec un festival, la 9e édition du Festival de Comédia dell'Arte de Normandie. Christine Lacombe, bonjour.
3: Bonjour.
0: Merci de nous rejoindre. Vous êtes la directrice de la dramatique art Lacombe Compagnie.
3: Oui, oui, oui, la DL Compagnie, voilà. Et le théâtre de l'Allemandra.
0: Alors, vous nous proposez cette 9e édition du festival. Ce sera la semaine prochaine.
3: Oui, ça démarre le 20 juin, donc la semaine prochaine, samedi, avec exceptionnellement et pour la première fois un spectacle jeune public, L'Ilium et le Royaume de

0: Peur cachée, jeune public lié à la Commedia dell'arte. Donc c'est une toute nouvelle histoire.
1: Alors là, ça va être dans plein de lieux. On va être à Rouen, au Ménilénard, à Malonnet, à Canteleu, à Bois-Guillaume, à Tourville-la-Rivière, à Claire, à Lillebonne.
0: Oui, on est dans beaucoup d'endroits, effectivement. Et on est aussi au musée Flaubert. C'est la première fois qu'on va aborder le musée Flaubert. C'est un lieu magnifique au bord de l'eau. Donc j'espère qu'il va attirer beaucoup de gens. Et comme d'habitude, en tout cas, le festival a de plus en plus de succès. J'espère que cette année, on va pouvoir encore toucher le plus de population possible.
1: Comment vous avez fait le choix de ce qui va être proposé ?
0: Je travaille avec plusieurs compagnies dans la France entière, des fois en Italie, et la Commedia dell'arte n'est pas si répandue. Donc on a des directeurs de compagnie et des compagnies qui travaillent dans cette direction-là. Mais comme ils sont pas très nombreux, ce n'est pas forcément très difficile de trouver des spectacles liés à la Commedia dell'arte. Et j'espère en trouver de plus en plus, en fait.
1: Alors, quels spectacles seront proposés ?
0: Alors, il y a beaucoup.
1: Parce que là, vous m'avez parlé d'un spectacle jeune public.
0: Alors, Lilium et le Royaume des Fleurs Cachées. Ouais. Donc, on parle d'environnement, de combat anti pour éradiquer la pollution. Mais c'est plutôt un Disney. On est dans le monde des fleurs, dans le monde des amanites phalloïdes. Voilà. Donc, ça se bat à l'épée. Il y a beaucoup d'acrobaties. C'est très festif. C'est très très vif. Donc là, c'est l'ouverture. Ensuite, on va avoir une création qui s'appelle Arlequin trahi ou La Bonne Mère. Et donc ça, c'est aussi une création de chez nous, car maintenant, après 9 ans, on a notre propre équipe de Commedia dell'arte. C'est ça aussi la nouveauté, c'est que maintenant, on peut créer des pièces de Commedia dell'arte parce qu'on a eu des formations de comédiens et maintenant, on peut mettre en place des
1: Commedia dell'arte. Vous avez votre propre équipe, en fait.
0: Voilà, hein, tout à fait. Donc, on va avoir le Barbier de Séville, on va avoir le Naufrage, la Folie d'Isabelle, le Bourgeois Gentilhomme, le Roi Serre, les Oiseaux d'Aristophane, le songe d'une nuit d'été, et tout ça dans des lieux magnifiques, on espère avec un beau temps, hein, si ça continue comme
1: ça. C'est en extérieur.
0: C'est en extérieur, sur un tréteau en bois, comme à la mode de Molière, j'ai envie de dire, à l'époque, parce que quand même, la Commedia dell'arte, elle date de 1545.
1: Vous donc ne c'est un art. Hein.
0: Merci. Donc du coup, l'idée c'est de plus en plus faire venir la population à cet art qui est quand même très original et particulier, parce qu'on a des combats d'épée, on est des acrobaties, c'est du jeu, c'est du chant, c'est de la danse, c'est tellement complet, c'est quand même l'origine de tous les arts, il faut le dire. Hein.
1: Alors on y reviendra justement sur cette particularité de jouer en extérieur. Vous n'êtes pas venue toute seule.
0: Non.
1: Il y a Mélissa qu'on va retrouver dans un instant pour la suite du grand agenda du week-end. Nous parlons ce matin du festival Commedia dell'arte et Tréteaux de Normandie. C'est à partir de samedi, la semaine prochaine, du 20 juin jusqu'au samedi 4 juillet.
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0: Merci Normandie, recommence-moi, c'était Santa midi moins le quart.
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0: Ce matin, nous évoquons dans le grand agenda la 9e édition du festival Comédia dell'Arte très tôt de Normandie à partir de samedi la semaine prochaine, le 20 juin et jusqu'au samedi 4 juillet, des représentations à Rouen, au Ménilénard, à Malonnet, à Canteleu, à Bois-Guillaume, à Tourville-la-Rivière, à Claire, à Lillebonne. Christine, la directrice, est à mes côtés et puis il y a Mélissa également, comédienne depuis 2 ans. Avec vous, hein, dans votre troupe. Et alors, vous allez nous proposer un extrait du spectacle qui sera joué le 3 juillet à Claire, au milieu du parc de Claire.
3: Torotix, Torotix, Torotix !
4: Mais qui es-tu ?
3: Je suis Théré, la huppe ! Et toi, qui es-tu ?
4: Je suis Elpidès, un Athénien d'Athènes.
3: Et quelles pressantes affaires vous ont fait venir ici ?
4: Le désir de converser avec toi.
3: Et pourquoi donc ?
4: Eh bien, d'abord parce que tu as été homme, comme nous deux dans le temps, et que tu as eu des dettes, comme nous deux dans le temps, et que tu étais bien aise de ne pas les payer, comme nous deux dans le temps. Et ensuite, tu as endossé la condition d'oiseau, voltigeant sur terre et sur mer à la ronde, et que tout ce comme, tout ce qu'oiseau peut avoir dans la cervelle, tu l'as. Voilà pourquoi nous sommes venus jusqu'à toi, ici, pour te supplier si tu pouvais nous indiquer une ville bien moelleuse pour nous y coucher comme sur un bon édredon douillé.
3: Alerte ! Alerte les oiseaux ! Taillot ! Taillot !
5: Taillot ! Taillot !
6: Alerte ! À l'assaut ! À l'attaque ! Aux armes ! Chargez l'ennemi ! Faites un carnage ! Étendez vos ailes de tous les côtés ! Cernez ! Encerclez ! Ces deux-là, il faut leur faire payer bien cher leur audace ! Pour eux, point d'asile où nous échapper ! Rien ne les sauveront de nous ! Taillot,
0: taillot. La foule est en délire. Hein, bravo. Mélissa, qu'est-ce qui vous a amené vers le théâtre ?
4: Une envie de découvrir plein de choses. Le milieu du spectacle, c'est passionnant. Et dans la Comédia dell'Arte, on fait du théâtre, du jeu, on travaille le masque, l'escrime, le combat, la danse, le chant, et j'en passe. Il y a tellement de choses à découvrir, c'est passionnant.
0: Donc c'est, en fait, c'est ça, c'est la pluridisciplinarité.
4: Exactement.
0: C'est ça.
4: Ouais.
0: Bon, elle se débrouille très bien.
7: Ah mais elle est...
0: 2 ans seulement.
7: Ah non, mais elle est excellente. Il faut venir la voir. Elle joue dans le Songe Génie d'été également. Et qui se joue au théâtre romain de Lillebonne. C'est magnifique, en fait. On a des lieux tellement sublimes pour jouer. On est très, très contents, en fait.
0: Mais pour faire du théâtre comme ça, au bout de 2 ans, simplement, vous aviez déjà fait du théâtre un petit peu à l'école ou des choses comme ça?
4: Jamais, j'ai eu l'expérience dans le milieu du spectacle, mais pas dans le théâtre. Et donc, on apprend tout en formation avec Christine.
0: Bon. D'accord.
7: Oui, ça marche très très bien. Mais après, elle triche un peu. Elle a déjà fait de la scène. Ah. Elle fait de la scène depuis longtemps.
0: Elle veut pas tout nous dire, c'est ça. C'est ça.
7: Mais sous une autre forme, elle danse. Mmh. Elle est plutôt dans le cabaret et la danse. Et du coup, c'était important, je trouve, pour elle, je crois, d'aborder le théâtre, les planches, et d'avoir du verbe.
0: Alors, si vous voulez profiter de ce festival, Christine, comment on fait ? Où est-ce qu'on réserve ?
7: Eh ben, on réserve sur Billets Réduc, ou alors Eloasso, ou alors à l'Office du Tourisme. En fait, c'est assez facile. On a un site aussi sur Facebook qui est l'Almandra et Compagnie. Il suffit juste de marquer Almandra et Compagnie sur Facebook et on tombe directement sur la page sur lequel il y a également l'affiche et tous les spectacles. Mais si vous n'avez pas internet, c'est simple, vous demandez à quelqu'un de le faire pour vous, voilà. Ou alors vous allez directement à l'Office du Tourisme, ils sont là pour vous aider et vous pourrez prendre vos places directement là-bas.
0: On va vous partager toutes les infos, les liens sur notre site ici.fr. Moi, je ne peux pas faire de théâtre, j'ai plus de voix. Voilà, ce sont des choses qui arrivent de temps en temps. Merci beaucoup, Christine.
7: Ben, merci à vous
0: d'être passée nous voir. Merci, Mélissa.
4: Merci.
0: Pour cette prestation, j'espère que le public sera aussi enthousiaste que celui qu'on avait ce matin.
7: Oui. On l'espère.
0: Les fortement. Applaudissements fournis donc à partir du 20 juin et jusqu'au 4 juillet pour cette 9e édition du Festival Comédia dell'Arte en extérieur. Festival Comédia dell'Arte est très tôt puisque vous serez sur une scène comme Molière.
7: Et oui, comme Molière, en extérieur.
0: Voici Chiki Boom et Niagara avant d'écouter vos messages loisirs.

0: 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Vous avez envie de fraises? Alors généralement, c'est signe de quelque chose hein, quand on a des envies de fraises. Des fraises, vous en trouverez dans la région.
1: Première fête de la fraise à Saint-Éloi-de-Fourques, 13 juin, de 10h à 18h sur la commune, avec présentation du 50 variétés de fraises, présentation de la tomate grosse de Bernay, des ateliers cuisine de 14h à 16h. Il y aura un jury pour le meilleur dessin et le meilleur dessert à la fraise à partir de 16h. Une restauration sur place. Cet événement est gratuit. Venez passer une bonne journée à Saint-Éloi-de-Fourques. Cette commune est située entre Brionne et Bourtroude. Merci et bonne journée.
0: Eh bien, vous n'hésitez pas, vous aussi, à nous envoyer votre petit message vocal sur le WhatsApp de la radio avec le numéro habituel, le 02 35 07 66 66. Oui, ne soyez pas surpris, c'est un 02, mais ça marche. Vous pouvez nous envoyer le WhatsApp grâce à notre application. Et puis sinon, il y a toujours le bon vieux répondeur qui, lui aussi, est toujours d'actualité. Si vous n'avez pas WhatsApp, le 0800 076 027. Vous avez toute la semaine pour envoyer vos messages et on les écoute chaque samedi dans le grand agenda du week-end entre 10h et midi. Dans 6 minutes maintenant, toute l'actu locale. Et puis ensuite, c'est Willy Rovelli qui vient déjeuner chez vous. Pour nous emmener jusque-là, c'est Jerry Rafferty et Baker Street.

0: Ici Normandie, Jerry Rafferty et Baker Street. Tiens, on a un dernier message qui est arrivé sur notre WhatsApp de Brigitte.
1: Bonjour, ici Normandie. Bonjour à tous les auditeurs. Ici Brigitte de Bosque-Béranger. La troupe théâtre de Buchy vous invite à venir à sa représentation Opération Paris-Brest lundi 15 et mardi 16 à 20h30 à la Halle en Seine de Buchy. Venez nombreux, on vous attend. Merci, ici Normandie.
0: Merci Brigitte, il se passe toujours plein de choses à Buchy. Vous faites comme Brigitte, vous nous envoyez votre message vocal sur le WhatsApp de la radio au 02 35 07 66 66. Ce numéro, vous le gardez précieusement parce que alors, c'est le numéro qui vous permet évidemment de gagner des cadeaux. Demain, en jouant avec moi entre 11h et midi à notre jeu musical avant-après, vous aurez la possibilité de gagner... Oui, maintenant, vos places de cinéma pour aller voir le film et la séance de votre choix dans tous les cinémas Noé de la région. C'est pas mal.
2: Pas moi.
0: Vous pouvez jouer. Qu'est-ce que vous avez envie d'aller voir au cinéma?
2: Je sais pas, je peux vous redire demain matin.
0: Ah oui, ouais. Évidemment, si vous n'avez pas regardé le programme.
2: Non,
0: aussi.
2: Mais j'ai pas, ouais.
0: Comment
2: non.
0: Vous voulez qu'on s'en sorte?
2: Mais je vous redis demain.
0: Bon,
2: je fais mon petit marché.
0: Oui. Alors, il n'y a plus Titanic au cinéma, je crois.
2: Ah, c'est fini.
0: Non, c'est fini. Hein. Mais vous avez le film Michael, vous l'avez vu ou pas?
2: Je l'ai pas vu, non.
0: Bah, moi non plus.
2: Ah bah voilà,
0: je vais profiter de mes vacances pour aller le voir.
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0: Très bon samedi, le 13 juin 2026, il est midi. Les infos avec vous, Manon Lombard-Brunel, après celle de plusieurs parents à Rouen, l'inquiétude monte désormais chez ceux de Sotteville.
4: Ou comme à la crèche Pierre de Lune et à l'école du hameau des Brouettes, des soupçons de violence sexuelle sur mineurs pèsent sur un accueil de loisirs. C'est ce que confirme la mairie de Sotteville dans un communiqué. Selon nos informations, Christine Wurtz, une petite fille de moins de 4 ans, dénonce des violences sexuelles de la part d'un animateur.
5: La municipalité a été mise au courant hier matin par la famille. Selon nos informations, les parents ont signalé des violences sexuelles sur leur petite fille de moins de 4 ans à l'époque des faits par un animateur d'un accueil de loisirs âgé d'une vingtaine d'années. Selon le communiqué de la ville, le jeune homme a déjà fait l'objet d'un signalement en octobre 2025 pour comportement inapproprié sans caractère sexuel. Les services jeunesse et sport de l'État ont été avertis, une enquête administrative a été ouverte et 20 personnes entendues. Mais l'animateur a été réintégré. L'enquête n'ayant pas permis de corroborer les faits reprochés, indique le communiqué. En mai dernier, nouveau signalement et nouvelle enquête administrative, là encore pour comportement inapproprié sans caractère sexuel. Mais le 13 mai, la ville décide tout de même de suspendre le jeune homme. L'affaire prend aujourd'hui une nouvelle dimension. Cette fois, le jeune homme est bien soupçonné de violence sexuelle. Un courrier a été envoyé à tous les parents des enfants des écoles et des accueils de loisirs Sotteville-Lay pour les informer de la situation.
4: Les précisions de Christine Wurtz, la ville qui a aussi mis en place une adresse mail à destination des parents. Vous pouvez la retrouver sur ici.fr. La police de la Seine-Maritime lance un appel à témoins. Toujours pas de nouvelles de Brianna Montondeau. Cette adolescente de 16 ans est portée disparue depuis jeudi après-midi. Elle descendait du bus à l'arrêt Boulingrin à Rouen et se dirigeait vers le quartier Saint-Sever. Là, ce sont ses empreintes digitales qui l'ont trahi à Rouen toujours. Un homme de 29 ans a été interpellé par la BAC fin mai. Ce jour-là, il tente de forcer l'entrée d'un magasin rue des Carmes. La police le repère sur les caméras de surveillance, l'attrape. Et ses empreintes correspondent en fait à celles relevées lors de 3 précédents vols ou tentatives de vol. Le cambrioleur présumé sera jugé le 17 juillet prochain. De nouvelles plaintes viennent s'ajouter à celles qui visent déjà Patrick Bruel. Plainte de 2 femmes pour viol et tentative de viol. Cette fois, les faits remontent à 2007 et 2012. C'est ce qu'indique ce midi l'avocate des plaignantes. Depuis mercredi, l'artiste qui doit se produire au Zénith de Rouen en octobre prochain est mis en examen pour viol et agression sexuelle dans 4 dossiers. Il a été placé sous contrôle judiciaire. Au Havre, un premier hommage organisé ce soir en hommage à Charlie Dalin, 48 heures après la mort du skipper havrais. Le SNPH, c'est le club où il a commencé, organise ce soir une cérémonie. C'est à partir de 18h qu'est Éric Tabarly en présence de la mère du navigateur.
0: À Rouen, Manon, les uniformes sont de sortie.
4: Ceux de la Marine nationale, la Royale, oui, qui fête ses 400 ans aujourd'hui partout en France. Pour l'occasion, à Rouen, une cérémonie militaire était organisée ce matin dans la cour d'honneur de la préfecture. Cérémonie suivie d'un défilé de marins. C'était sur les quais rive droite. Des animations sont prévues à partir de ce midi aussi au musée maritime, avec derrière tous ces événements l'idée de créer des vocations chez les jeunes. Fabrice Coëlac est le commandant de la marine au Havre.
6: Alors, il y a plein de métiers au sein de la marine nationale. Il y a environ, on dit qu'il y a 80 métiers au sein de la marine nationale. Alors, vous verrez, il y on évoquait tout à l'heure le nombre de marins présents sur le village. En fait, on sera entre 60 et 100 marins sur le village. Donc, il y aura autant de personnes qui seront capables de vous parler de ces métiers avec passion. Et il y a effectivement des mécaniciens, il y aura des cuisiniers, il y aura des gens qui commandent des opérations. Pour ma part, vous voyez, je suis un ancien pilote de l'aéronautique navale. Donc, j'ai aussi toute cette partie dont je veux parler avec passion parce que c'est un métier qui m'a passionné pendant 15 ans et pendant toute ma carrière. J'ai aujourd'hui quasiment 39 ans de carrière. Donc, je serai capable de parler aux jeunes parce que les jeunes sont au centre de notre préoccupation, pardon. Et quand on est dans les armées, on travaille tous les jours avec des jeunes. Donc on sait à la fois leur parler, on sait les encadrer, on sait les faire grandir. Et c'est une chose qui est juste passionnante d'être aujourd'hui dans la marine.
4: Et voilà, la marine nationale qui fête ses 400 ans et qui recrute donc plus de 600 postes sont à pourvoir dès la rentrée prochaine.
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4: Je regarde par la fenêtre et je ne vois plus beaucoup de nuages.
0: Mais non, c'est du ciel bleu, alors peut-être quelques nuages qui vont passer.
4: Par-ci, par-là.
0: Voilà, c'est pour la déco, pas de pluie aujourd'hui. Des températures de 17 degrés à Saint-Valery-en-Caux, 18 au Havre à Dieppe, 24 à Rouen, 25 degrés à Évreux, 26 à Breteuil et à Vernon. Demain, ce sera grand soleil pour tout le monde, le matin, l'après-midi. Voilà, sur les routes, attention, je vous rappelle, 13 km de ralentissement sur l'A13 depuis le kilomètre 95 entre Vernon et Rouen, à hauteur de Sotteville, de Val-de-Reuil, pardon. Midi 5, il est grand temps de faire de la place autour de la table. Voici Willy.
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9: Bonjour, merci d'avoir choisi votre radio ici. C'est Willy vient déjeuner chez vous, numéro 1061.
10: Oh là là,
9: village, hein. Bonjour la tribu.
10: Bonjour.
9: Alors, qui est là aujourd'hui? Nicolas Malabeuf, notre enfant de la télé. Bonjour mon bon Nicolas.
11: Bonjour Willy, bonjour tout le monde.
9: Et Fabien Imo, notre geek. Bonjour mon Fabinu.
12: Bonjour Willy, bonjour à tous.
9: Et bienvenue à tous. J'espère que vous avez passé une bonne semaine.
12: Ah, excellent. Ah,
9: excellent. On est samedi et le samedi, c'est les kikis de tous les kikis qui vous accompagnent pendant une heure dans un talk show unique et utile, le seul qui permet d'apprendre et de sourire de l'actu. Alors notez bien les dossiers du jour. D'abord, on va évidemment parler du mondial de foot. Il a démarré jeudi pour la première fois de son histoire dans trois pays: Mexique, Canada, États-Unis.
12: Ah oui.
9: Et on l'a souvent entendu, ça sera un mondial très politique. Alors ça veut dire quoi? La réponse dans une minute. Et à 12h30, la folie des vide-greniers. 30% des Français fréquentent plusieurs fois par an les quelques 50 000 vide-greniers qui ont lieu chaque année en France. Le plus grand étant, bien sûr, la braderie de Lille.
12: On y sera à la rentrée, le 5 et 6.
9: Voilà. Pourquoi aime-t-on ce type de brocante? Eh bien, on en parle dans 20 minutes. Et bien sûr, vous le savez, on aime vous entendre, on aime vous lire, on aime être avec vous. D'abord sur le groupe Facebook, mon Fabinou.
12: Vous nous retrouvez, vous tapez Youpi la vie avec Willy Rovelli, vous tombez sur nous. La question de ce samedi, nous allons parler des brocantes. Alors vous dites brocante, vide-grenier.
9: Oui, vide-grenier.
12: En Normandie, on dit foire à tout.
9: Foire à tout.
12: Quel est le pire objet que vous avez chiné ou vendu lors d'une brocante? Ça nous intéresse. Alors, on a déjà un message de Marie. Elle a acheté un jean avec deux couleurs de jambes différentes.
9: Ah, ça, c'est bon. Ça, c'est très bien.
12: Noir
9: bravo.
12: Et blanc. Donc,
9: bravo.
12: Voilà, comme Marie, voilà, vous pouvez témoigner. C'est complètement gratuit sur Facebook. Pour nous retrouver, vous tapez juste Youpi la vie avec Willy Rovelli. Vous tombez sur nous.
9: Voilà, puis appelez-nous. Tiens, si vous voulez réagir sur le mondial, sur les brocantes ou nous faire un petit coucou, vous êtes les bienvenus. Hein. C'est la libre antenne du week-end. C'est que c'est la plus grande émission de radio du monde. Vous êtes tous des chroniqueurs.
12: On nous envie.
9: Ah oui, on nous envie. Vous faites tous partie de cette tribu. 0810 055 056. Appelez-nous, passez à tout instant et vous repartez avec quoi?
12: Et bien sûr, les brocantes, notre carte carburant ferait un malheur, mais elle est invendable. C'est interdit. Vous l'avez, vous la gardez.
9: Ah oui.
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9: Oh là là, le tirage au sort, c'est
12: demain.
9: En fin d'émission. 0810 055 056. Appelez-nous. C'est l'émission, c'est la vraie celle-là, parce qu'il y a souvent des copies.
12: Oui, des copies.
9: Il y a des copies. Non, là c'est l'original. C'est la vraie. 0810 055 056. On a tout dit. Alors démarrons.
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9: Ouvrons notre premier dossier. Bonjour Kevin Vessière.
13: Bonjour, merci pour l'invitation.
9: Avec plaisir, mon cher Kevin. Attendez, vous ne savez pas les questions que je vais vous poser. Oui. Peut-être que vous allez le regretter dans une seconde. Vous êtes le fondateur de FC Géopolitique. C'est un média consacré aux enjeux géopolitiques du sport et auteur du livre Mondial 2026. Alors pourquoi, mon cher Kevin, on entend beaucoup que ce mondial va être un mondial politique? Ça veut dire quoi?
13: Eh ben, on va entendre beaucoup que ce mondial va être politique parce que les précédents mondiaux étaient déjà très politiques avec une Coupe du Monde en 2018 en Russie, ouais, organisée par Vladimir Poutine, une Coupe du Monde en 2022 organisée au Qatar, dans un pays qui avait peu de culture foot et avec des polémiques autour de l'organisation, des conditions d'organisation des stades. Et là, pour 2026, eh ben, c'est encore plus politique parce que vous avez tout le contexte américain, notamment autour de la police migratoire et des conditions d'entrée sur le territoire. Donc, ça pose question sur cette Coupe du Monde, est-ce qu'elle veut vraiment accueillir le monde, et un Donald Trump qui depuis un an instrumentalise la compétition pour la faire à son image, et avec en fait la FIFA, donc qui est l'organisation du football mondial qui organise cette compétition, qui fait preuve de complaisance vis-à-vis de Donald Trump. Bon, elle a pas trop de moyens en tout cas de pouvoir contre-attaquer Donald Trump, qui le peut encore aujourd'hui, mais surtout elle fait preuve de complaisance. Alors, c'était illustré par la remise d'un prix de la paix à Donald Trump il y a cela
10: il y a quelques mois. Instrumentaliser cette Coupe du Monde, ça veut dire quoi? Parce que Trump, il voudrait que ça lui rapporte, ça lui apporte quoi, cette Coupe du Monde?
13: Bah, Trump, de toute façon, c'est un personnage assez insondable. Ouais. Trump, dès qu'il peut, en tout cas, prendre la lumière et s'accaparer quelque chose qui augmente son prestige personnel, enfin, d'abord le prestige des États-Unis, mais surtout son prestige personnel,
10: à lui,
13: il le prend. Et ce qui est assez intéressant, c'est, il y a un an, vous aviez la Coupe du Monde des clubs, donc c'était la pétition générale de cette Coupe du Monde, mais version club. Mm-hmm. Et à l'issue, les joueurs de Chelsea ont remporté le trophée. Donald Trump s'est affiché avec les joueurs de Chelsea, en tout cas, sur le podium. Et à la fin, finalement, c'est lui qui a gardé le trophée original et les gens de Chelsea n'ont eu qu'une copie. Donc ça prouve en tout cas que Donald Trump, lui, vu que la Coupe du Monde, c'est le plus grand événement télévisuel, puisque vous avez 5 milliards de téléspectateurs, s'il peut l'instrumentaliser montrer les États-Unis qu'il a fait à son image, il ne va pas s'en priver.
10: Et c'est quoi le lien alors entre géopolitique et sport? Parce qu'il n'y a que le foot qui permet ça, ou peut-être un peu les Jeux Olympiques? Non, même pas, même pas.
13: En fait, Jeux Olympiques, si, vous avez aussi un côté géopolitique, mais le côté au niveau du football, c'est plus fort parce que c'est le sport le plus populaire. Ouais. Au niveau de la FIFA, vous avez 211 fédérations, donc on va dire pays membres, donc c'est plus de membres que l'ONU. Donc en fait, toute la planète joue au foot. Et à travers le football, en fait, vous avez une sélection nationale, donc vous pouvez être aussi plus vous représenter. C'est dans le cadre d'une compétition, les Jeux Olympiques, il y a quand même les drapeaux, les pays, mais c'est peut-être plus diffus. Alors que là, vous avez une compétition, des sélections nationales qui s'affrontent. Ouais. Parfois, on dit aussi que ça peut remplacer certains conflits, certains champs de bataille, puisqu'après, après le match, en tout cas, on se serre la main et on passe à autre chose parfois. Mais en tout cas, ça a un enjeu de notoriété pour les pays qui organisent et aussi de prestige pour les pays qui remportent compétition. Même si un pays remporte une compétition, ça ne veut pas dire forcément que le pays va bien, mais la symbolique peut être forte du fait que le sport est un élément positif.
10: Alors, quand même, l'analyse que vous faites de ça dans votre livre, c'est que quand même, au bout d'un moment, le sport et le foot reprend le dessus quand même. Hein, parce qu'il y avait des polémiques, par exemple, vous parliez des polémiques au Qatar. Bon, une fois que ça a démarré, on a oublié tout ça, non ?
12: Comme les Jeux de
10: Paris.
13: Oui, c'est ça, c'est ce que je dis dans mon livre, c'est qu'en fait la Coupe du Monde ou les Jeux Olympiques, c'est des événements qui ont été créés à la base avec déjà un but politique, parce que le but c'était de remplacer, de faire un événement de paix entre les nations. Donc dès qu'on parle de paix, c'est finalement quelque chose de politique. Surtout, oui, effectivement, cette édition 2022 au Qatar, c'était beaucoup de polémiques en amont, et une fois que la compétition a commencé et s'est déroulée, on a retenu finalement que les matchs, et puis après surtout le vainqueur, malheureusement pour nous, l'argent. Là, pour 2026, on se pose plus de questions parce que il y a possiblement la police migratoire présente aux abords des stades, toujours des conditions particulières autour des visas, et surtout, on ne sait pas. Enfin, Donald Trump, vu que c'est quelqu'un d'imprévisible, on ne sait pas ce qu'il va faire durant la compétition.
10: S'il peut interdire à des joueurs, c'est ça, ou des choses comme ça, des joueurs iraniens ou sénégalais.
13: Il peut interdire à des joueurs. Ouais. Il peut être présent au niveau des déjà les joueurs iraniens, ils sont présents en tout cas là au Mexique parce qu'ils n'ont pas le droit de séjour au sol américain seulement pour les matchs.
10: C'est ça.
13: Donc on peut se dire qu'un jour avant qu'il vienne sur le match, il peut très bien prendre comme décision qu'il ne passe pas à la frontière, ou alors il pourrait prendre des décisions autour de cette police migratoire qui soit présente aux abords des stades et qui fasse des radias pour certaines diasporas qui sont présentes. C'est des scènes qu'on ne voudrait pas voir et on voudrait retenir que le sportif, mais avec un personnage comme Donald Trump, tout est possible.
10: Tout est possible. Bon, et le fan de foot que vous êtes, alors un petit pronostic.
12: Est-ce qu'on a nos chances?
10: La France a-t-elle ses chances?
13: Moi, j'ai commencé des pronostics avec mon petit prono et je suis très mauvais, donc je ne sais pas si ça va m'aider. Mais pour la France fait partie des favoris avec l'Espagne. Ouais. Donc on espère que. La France est première de son groupe, elle affronte l'Espagne en demi-finale. Donc pour moi, la France et l'Espagne sont favoris. Mais après, une Coupe du Monde, parfois, ça se joue sur un match. Donc derrière, vous avez quand même l'Angleterre, le Portugal, le Brésil, l'Argentine.
10: Tout le monde
12: est favori.
13: Quand on est favori, après il faut confirmer. On verra ça sur le terrain.
10: Et ben on croise les doigts en tout cas pour la France. Merci infiniment. Voilà, on voulait avoir aussi ce petit côté, voilà, parce que comme on l'entendait beaucoup des mondiaux politiques, et ben c'est intéressant d'avoir votre avis, Kevin Vestiaire, votre livre Mondial 2026 aux éditions Max Milo. Merci beaucoup. Passez un bon week-end, mon cher Kevin. On parle de quoi dans un instant avec toi, mon cher?
12: Eh bien, on va rester dans le foot. Actu Web spécial Coupe du Monde. Le ballon de la compétition a une particularité.
10: Il est connecté.
12: Je vous dis tout dans un instant.
10: Eh bien, on en parle juste après le balai. Ah oui, parce qu'il faut nettoyer un petit peu.

0: C'est Céline Dion avec le ballet.
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0: Enfin, hop, arrive Fabien Emo, alors, mon Fabinou.
3: Il est l'heure de la mise à jour.
0: Oui.
3: Toute l'actu web concernant, tiens, la Coupe du Monde. Vous avez reconnu
4: Shakira.
3: C'est Shakira, avec l'hymne officiel de cette Coupe du Monde. Le clip a été vu quand même plus de 137 millions de fois sur YouTube. J'ai une info concernant maintenant le ballon. Car comme en 2022, le ballon de cette Coupe du Monde est connecté, développé par la marque Adidas, ce ballon intègre un capteur miniature capable d'enregistrer et de transmettre jusqu'à 500 données par seconde. Chaque passe, frappe, déviation ou contrôle est analysé en temps réel. L'objectif est simple, fournir aux arbitres et au système vidéo des informations extrêmement précises sur les interactions entre le ballon et les joueurs. Cette technologie embarquée carrément dans le ballon promet, selon ses concepteurs, de détecter plus rapidement certaines situations litigieuses, comme les hors-jeux, les mains, ou encore certains contacts et déviations difficiles à percevoir à l'œil nu. Voilà, avec ce ballon connecté, les joueurs ne pourront plus contester ni tricher, enfin, normalement.
4: Ah, encore Shakira.
5: Elle est partout.
3: Et hymne de la Coupe du Monde 2010. Hein. Shakira, c'est un petit peu comme Mariah Carey. On la ressort, on la ressort à Noël. Et Shakira à chaque Coupe du Monde. Bon, on ne peut pas parler football sans parler des supporters. Et j'ai une passion pour ceux qui abusent un peu trop de l'apéro lors de la troisième mi-temps. Comme ce monsieur originaire du Nord que j'ai retrouvé sur Internet, qui a paumé sa femme après la victoire de son équipe préférée. En revanche, il n'a pas perdu le chemin du bistrot.
6: Vous avez l'air fatigué un peu, hein?
7: Je vais pas encore rentrer. J'étais très ce matin, mon patron m'a dit retourne chez toi, t'as congé.
0: Oula.
7: Une nuit d'enfer. Et puis j'ai perdu ma femme.
3: Ah, il a perdu ça.
7: Ah, on l'a perdu. Je sais pas, peut-être car à Lens, je sais plus c'est collé.
3: On espère qu'il a retrouvé.
0: Il
3: a bien abusé après le match. Mais il y a pire que lui. En 2024, pendant l'Euro, un supporter anglais s'est réveillé dans un stade vide après un match. Il avait trop bu en fait. Il s'est endormi pendant le match. Les stadiers ne l'ont même pas retrouvé. Mais il y a encore plus fort que ça. Il y a encore plus fort. En Norvège, un YouTuber a inventé il y a quelques années le drunk football. Alors ça, les règles sont très simples. Les joueurs doivent s'échauffer dans les vestiaires en buvant de l'alcool cul sec, dans l'optique de fouler la pelouse avec 1 gramme dans le sang minimum. Il faut que le taux d'alcoolémie soit d'1 gramme tout le match. Par exemple, si un joueur marque un but à 0,9, eh bien le but est refusé.
0: Ça, t'aimes bien, toi, ça. Hein, je sens que tu vas te mettre au foot, toi.
3: Sport à pratiquer avec modération, bien évidemment. On espère ramener encore une fois la coupe à la maison. Pour finir, selon une étude, les supporters français font partie des plus bruyants du monde. Ils passent environ un tiers d'un match à chanter dans les tribunes et le reste du temps à contester les décisions de l'arbitre.
0: Voilà. La France. Merci, moi, un pronostic.
3: Pronostic. France, ah, oui. C'est la France en finale.
5: En finale, mais défaite en finale.
3: Oh non. Et lui, il va nous porter la poisse comme d'habitude.
0: Comme d'habitude. Merci.
1: Et
3: vous,
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5: il est nul.
2: Oui, vous n'êtes pas joué chez vous.
5: Il est rien.
0: Moi, je n'ai rien à faire. Mais je sais que, attendez, il y a des milliards de personnes sur Terre qui aiment le foot, donc il n'y a pas de souci. Laetitia, ça va, Maléti?
8: Oui, coucou, Willy.
0: Coucou, Maléti. Tu nous appelles d'où, Maléti?
8: Oui.
0: Tu nous appelles d'où?
8: J'ai pensé à toi, Willy, parce que du coup, donc, j'ai dit, je vais discuter un peu à Willy, parce qu'à midi, j'ai préparé des arancini.
0: Ah, arancini. Tu peux expliquer ce que c'est, les arancini?
8: Les arancini, c'est une spécialité sicilienne à base de riz et de sauce.
0: Tu mets quoi dedans?
8: À l'intérieur.
0: Voilà. Après, on garnit un peu de ce qu'on veut, mais c'est que la recette traditionnelle, voilà. C'est ça. Donc, c'est des petites boules.
8: L'Italie, c'est pas la Coupe du Monde, mais des ballons parce que c'est en forme de ballon. Donc, on a la cuisine.
0: Exactement. Bravo. Mais parce que tu es italienne, Laetitia? Non, tu l'as fait.
8: Oui, je suis sicilienne. Ouais.
0: Ah, que bella. Ou de quel côté en Sicile?
8: Agrigento.
0: Oh là là, qu'est-ce que c'est beau là-bas, Agrigento. C'est dans le sud.
8: J'aime bien, j'étais avec ma maman là. Donc,
0: Eh ben, écoute, bravo. Donc aujourd'hui, atelier arancini. Très très bien. Ton mari aussi, il est italien ou il n'y a que toi?
8: Non, mon mari, donc il est français, mais du coup, je lui fais découvrir les spécialités italiennes.
0: Bon, à part l'arancini, il y a quoi que tu aimes bien faire par exemple?
8: Soirée piscine, moi, après-midi piscine, comme cet après-midi, parce que du coup, il fait très chaud. Et du coup, donc, cet après-midi, on va, après avoir digéré les arancini, on va se mettre au bord de la piscine.
0: Ah là là, parce qu'on a donc des auditeurs qui ont une piscine. Mais je vous ai dit, je vous l'ai dit 50 fois, on est l'émission, on n'a que des auditeurs, mais qui ont du pouvoir d'achat. C'est comme ça, hein. C'est très bien, Maléticia.
8: Et la prochaine émission, vous êtes les bienvenus au bord de la piscine, si
0: avec
8: vous voulez.
0: Beaucoup de plaisir.
3: Pour l'année prochaine.
0: C'est ce qu'on va faire. Ah, bon, on va faire ça. D'ailleurs, vous savez que l'année prochaine, on retourne vous voir chez vous. vous, hein, parce que cette année on n'a pas pu le faire, mais l'année prochaine on revient refaire l'émission chez vous. Bah, peut-être qu'on passera chez Laetitia. On t'embrasse fort, Maletti. Tu repars avec quoi?
5: Tu es en lice pour les 100 euros de carburant. Oh. On était bien au-dessus.
0: Elle n'en a pas besoin. Elle n'en a pas besoin. Elle n'en a pas besoin. Merci beaucoup. On t'embrasse fort. Allez, dans un instant, on vous présente un invité pas banal, parce qu'on aime vous présenter des invités
1: pas banaux.
0: Mais d'abord, on va écouter M. Pokora avec Quand même. Ah oui, quand même. Écoute, M. Pokora, bah quand même. Je ne savais pas quoi dire. Donc,

0: tout le monde s'aime, tout le monde s'aime. Bah quand même, oui, c'était M. Pokora. Au revoir, merci.
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0: Allez, comme promis, place à la personne pas banale du samedi. Bonjour Victor.
3: Bonjour.
0: Bienvenue ici, mon cher Victor. Alors, depuis quelques mois déjà, vous faites un Tour de France original, pas banal lui aussi. Vous faites le Tour de France de quoi, mon cher Victor ?
3: Tout à fait. Je me suis lancé il y a exactement un an dans le Tour de France du sandwich.
0: Voilà.
3: Un Tour de France gastronomique particulier.
0: Ah ben je l'adore. Donc le Tour de France du sandwich. C'est-à-dire que vous allez quoi ? Alors vous allez dans toutes les villes de France manger des sandwichs, c'est ça ? Comment ça se passe ?
3: Tout à fait. Les villes, les villages. Je parcours les régions pour découvrir la gastronomie française sous toutes ses formes. Mais il y a toujours à la fin un sandwich.
0: Voilà. Et vous les mangez où ces sandwichs ? C'est des boulangeries ? Comment vous les trouvez où ? Comment ça se passe ?
3: Alors là, total. Donc en fait, je vais autant aller chez des boulangeries ou dans des sandwicheries qui font des sandwichs.
0: Ah bah oui.
3: Mais je vais aussi aller chez des chefs, chez des artisans, chez des producteurs, chez des chefs étoilés, absolument tout le monde, même chez des abonnés qui vont me faire un sandwich.
0: Ah bah voilà. Et donc, alors, ça a commencé. Alors, vous êtes parti d'où ? Vous comptez arriver jusqu'où ? Et là, vous êtes où ? Expliquez-nous un petit peu.
3: Alors, mon tour n'a absolument aucun sens. Donc,
0: ouais,
3: en fait, je suis un petit peu en fonction de mes envies, des saisons et des choses qu'on me propose.
0: Ouais.
3: Donc, j'ai commencé en Gironde, puis je suis allé dans le Nord, j'ai été à Nice, à Lyon, à Marseille.
0: Ah oui, c'est n'importe quoi, alors, effectivement.
3: Ça n'a aucun sens. J'ai été en Alsace, Bretagne. Et donc, voilà, je continue un petit peu partout. Et là, la prochaine région, ça va être les Pays Basques.
0: Pays Basques. Alors, pourquoi le sandwich, mon cher Victor ? Pourquoi cette passion pour le sandwich ?
3: Mais déjà, qui n'aime pas les sandwichs ? Moi, j'adore ça.
0: Ah ouais, j'adore ça. Je suis fan de pain, de toute façon, et un sandwich est fabuleux.
3: Eh ben exactement, ça commence par un bon pain, mais justement pourquoi le sandwich ? Déjà parce que j'adore ça, mais ensuite parce que le sandwich c'est avant tout des bons produits.
0: Ouais.
3: Et donc il y a un côté assez simple, c'est que d'un côté je peux aller montrer, parce que d'autres peuvent facilement montrer sur les réseaux, des sandwichs tout faits, des chefs, etc. Mais le sandwich me permet de mettre en avant les personnes qui travaillent des produits.
0: Oui.
3: Donc les agriculteurs, les producteurs, les pêcheurs, les artisans, et de créer une vidéo ludique à partir de personnes qu'on voit un peu moins sur les réseaux. Parce que le sandwich va permettre de simplifier un petit peu la compréhension de ce qu'ils font.
0: Ouais.
3: Et donc, de mettre en lumière d'autres personnes, tout simplement.
0: Et donc là, alors, de ce que vous en avez vu, de ce que vous avez goûté, la France, on est bon en sandwich alors ?
3: On est pas mal du tout.
0: On est pas mal du tout.
3: Mais ce qui est assez marrant, c'est que finalement, la France n'est pas tant un pays de sandwich que ça. Il n'y a pas tellement de sandwich tout fait qu'on connaît. Il y a le jambon beurre, il y a le fromagnat, etc. Mais l'avantage de la France, c'est qu'en fait, on a du très bon pain et d'excellents produits. Et donc, on peut inventer
0: des millions
3: de sandwichs. Exactement.
0: Voilà,
3: donc, c'est pas prêt de s'arrêter.
0: Voilà. Et là, c'est que vous en avez un bon, là, le meilleur.
4: La recette un peu originale que vous avez goûté.
3: Alors, il y en a vraiment beaucoup. Je vous invite à regarder mon compte. Mais une recette assez marrante, par exemple, c'est que j'aime bien aussi transformer des plat traditionnel en sandwich.
0: Ah oui.
3: Et donc il y a quelques mois, j'étais à la fête du cassoulet avec le champion du monde du cassoulet.
0: Wow.
3: Et je lui ai demandé de me faire un sandwich au cassoulet.
4: Oh là là.
3: Et franchement, c'est super bon.
0: C'est léger, c'est léger.
3: En plus, il faisait 30 degrés.
0: Ah, très bien.
3: Parfait. Mais le plus marrant dans cette histoire, c'est qu'en fait, au-delà du fait que c'était très bon, c'est que lui en fait, on faisait déjà et il appelle ça le sandoulet. Donc il avait toute une recette préparée de sandwich au cassoulet.
0: Ah ben les garçons, vous aviez mangé un sandwich raclette. Ouais, le sandwich raclette, les deux là, ils bouffent tout le temps.
3: C'est bon, c'est un classique.
0: Voilà. Vous en avez mangé combien là de sandwich jusqu'à présent alors ? Vous savez à peu près ?
3: Alors il faut savoir que j'en mange encore pour le plaisir hors vidéo, donc je dirais que sur l'année qui vient de passer, j'ai dû en manger facilement 200. Ouais.
0: Oh là là, 200. Et au niveau du poids, ça va ou pas ?
4: 200 kilos.
3: Figurez-vous que j'ai perdu du poids, je ne sais pas comment c'est possible.
0: Ah non, mais j'adore les sandwichs. Comment on peut vous suivre ? Comment s'appellent vos réseaux sociaux alors pour vous suivre, mon cher Victor ?
3: Alors c'est très simple, ça s'appelle Tour de France du sandwich.
0: Voilà, vous pouvez trouver sur Instagram
4: et
0: sur
4: TikTok. Et ça cartonne en 170 000 abonnés.
0: Ça cartonne. Le Tour de France du sandwich, donc par Victor. Merci infiniment. Voilà, donc il fait donc le Tour de France des sandwichs, une très belle idée. Alors vous repassez à Paris bientôt là, comme ça on pourra se faire une dégustation ensemble.
3: Goûter le cassoulet. Quelques-uns de mes sandwichs préférés de Paris.
0: Si vous voulez tomber malade, vous pouvez faire le sandwich de la cantine. Vous allez voir, c'est
4: Radio France.
0: Tu mets tout dedans et puis normalement partir avec une mononucléose juste après. C'est le sandwich mononucléose. Merci Victor, merci beaucoup. Allez, vous aimez être ici.
4: Oh oui.
0: Bon, vous aimez la pub. Tant mieux, elle arrive juste après ça. Et bien sûr, après, il y aura les infos pratiques près de chez vous avec le ICI Express.
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0: Allez, partons gaiement vers la deuxième demi-heure de votre grand talk show du samedi. Alors ici, c'est comme le talk show de la salle Michael Pock,
8: mais en pas pareil.
0: Sinon, c'est la même chose. Dans un instant, on va parler de la folie des vides-greniers avec votre tribu, notre enfant de la télé, Nicolas Malabeuf, qui arbore aujourd'hui un t-shirt.
4: Alors, c'est un maillot.
0: Un maillot. De France,
4: enfin. Alors, le problème, c'est que je l'ai acheté il y a 8 ans. J'avais plus US, mais j'ai grossi entre temps.
0: Franchement, boudiné.
4: Un petit peu boudiné. J'ai fait du poids.
0: Mon bébé.
4: En 8 ans.
0: Alors, c'est un maillot de l'équipe de France.
4: Évidemment, Mbappé.
0: Alors, c'est pas un vrai.
4: C'est une copie
0: parce que le coq, on dirait un mammouth, un cheval, non ? Je sais pas.
4: Bon, je l'ai acheté au Sénégal. Voilà.
0: Mais ça n'empêche pas.
9: Un coq.
0: Oui, non, mais même au Sénégal, on sait ce que c'est un coq. Pas non plus, arrête de prendre les gens pour des cons. Hein. Notre spécialiste web, Fabien Emo, mon Fabinou. Alors, ça va, mon Fabien ? Fatigué, toi, non ?
9: Ah non ?
0: Qu'est-ce que t'as fait, toi, cette nuit ? Il est bizarre.
9: Et
0: t'as fait quoi, toi ?
9: Par contre, j'ai honte, je vous ai menti cette semaine.
4: Qu'est-ce que vous avez fait ?
0: Il ment. Qu'est-ce que t'as fait ?
9: Parce qu'il m'a appelé, Willy m'a appelé cette semaine.
0: Oui,
9: je fais allô. Et il me fait oh, ça résonne, tu serais pas aux toilettes ? Je fais non.
0: T'étais au Wawa.
9: J'étais aux toilettes.
4: Oh.
9: Je suis désolé. Non, mais ça me.
4: Quelle horreur.
9: Ça me pesait sur le cœur.
0: J'étais sûr que t'étais au Wawa.
9: Et en plus, il en finissait pas. Non, mais il
0: mais
9: a parlé
0: non,
9: moi
0: non.
9: pendant un
0: ah,
9: quart
0: j'ai
9: d'heure.
0: J'ai parlé moi 20 minutes, moi.
9: Ah,
0: tu sais, moi, chaque fois, j'en ai pour une minute, j'en ai pour 25 minutes. J'étais sûr que t'étais au Wawa.
9: Mais non, mais
0: ça résonnait.
9: J'étais en train de travailler pour ma chronique de ce week-end.
0: Il était soit dans une couscoussière, soit dans un Wawa. J'étais sûr.
9: Bon, bref.

0: 0,56, pardon, 0,810, 0,55, 0,56, voilà. Et vous repartez avec quoi, mon Nico?
1: Une carte carburant qui n'est pas en bois, elle vaut 30 euros.
0: Voilà, on a tout dit.
1: On a tout dit,
0: parce allez. Que là, si vous n'avez pas suivi l'actu, pas de panique, l'actu vous suit, il est temps pour moi de mettre les points sur les i.
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0: Et on commence bien sûr avec un point Patrick Bruel. Alors, regarde. Regarde ma bite. Oh. Lundi, Patrick Bruel était en garde à vue. Son sgeg, lui, toujours au garde à vue. Voilà, il a été mis en garde à vue à 8h du matin. Sa demi-baguette devait à peine sortir du four. Les avocats de Patrick Bruel ont dit qu'il se défendrait jusqu'au bout. Ça demande bien de quel bout il parle. Le chanteur Franck Michael est mort. Le plus étonnant en apprenant sa mort, c'est de découvrir qu'il était encore vivant. Franck Michael est mort de chagrin après le décès de sa plus jeune grande fan, Bernadette Chirac. Franck Michael, lui, s'il abusait de ses fans, elle s'en souvenait plus après. Du coup, on attend le biopic, hein, Michael 2. Lynn Renaud a assisté vendredi aux obsèques de Bernadette Chirac. Et oui, elle partait en repérage. Une fausse Shakira aurait remplacé la star durant la cérémonie d'ouverture du Mondial 2026. En revanche, c'était bien la vraie Ophélie Meunier qui présentait la soirée foot sur M6. Hein, et ça s'est vu. C'est donc officiel, le pape Léon XIV sera en France du 25 au 28 septembre prochain. Dans un documentaire sur sa vie, le pape apparaît portant une paire de baskets Nike. Oh. Et oui, le fameux Nike ton père. Il met des Nike parce que c'est comme les prêtres avec les enfants, on est bien dedans. La députée écolo Sandrine Rousseau annonce qu'elle organisera cet été un barbecue vegan géant dans le Finistère. Moi, je trouve que Sandrine Rousseau, derrière ses lunettes, elle a un regard de braise. Sandrine Rousseau, qui côté cuisson, est plus woke que barbecue. Oui. L'enseigne Jiffy crée la polémique en proposant des tétines en forme de sexe. Oh. Jiffy des idées de Zizi. Enfin, la question du jour à propos de Sandrine Rousseau. Est-ce que le compositeur classique préféré des véganes, c'est Jean-Sébastien Bach à légumes?
1: Oh
0: hey, bah vous avez 2 heures. Allez, heureusement, dans 201 jours, c'est fini 2026.
1: Bravo.
0: Moi, j'irai au barbecue de Sandrine Rousseau.
4: Manger des courges et de griller.
0: Pourquoi pas. C'est bon, le saucisson grillé. Bon, mes amis, si on n'avait pas le moral.
1: On n'a pas le moral.
4: Non, du barbecue.
0: Pas de panique. On a la solution pour vous, c'est que vous avez un petit coup de mou. Quand je vous dirai à vous, quoi que vous fassiez, vous arrêtez tout et vous me faites un à vous. Et vous verrez, ça ira beaucoup mieux. Vous me ferez un pas là-bas, papa. Vous me faites un pas là-bas, papa. Dès que je vous dis à vous, tiens, regarde, là, ça va pas bien.
4: Barbecue,
0: là, ça va pas bien.
4: Oh non,
0: ça va pas bien.
3: Actu locale, musique et
0: à vous. Pa-da-ba-pa-pa-da. Et là ça va beaucoup.
1: La viande, là ça va mieux.
0: Là, ça va.
4: La pensée à une côte de
0: pa-da-ba-pa-pa-da à la viande. Voici Super Tramp, à tout de suite mes amis.

0: remarqué, Fabien, tu es très dans le pantalon blanc en ce moment. Hein,
1: oui,
0: t'as fait une razzia sur le pantalon blanc.
1: Non, bah,
2: c'est marqué en ce moment là.
0: Oui, très.
1: Ah non, mais bon, on se voit que deux fois par semaine.
0: Ah, c'est pour ça.
1: Donc bah là, je l'ai mis deux fois de suite.
0: Oui, c'est ça.
1: Qu'est-ce que
0: tu l'as là, il est propre toujours.
1: Oui, bah il est blanc. Oui. Il est pas bête.
2: Il devient noir là.
3: Chaque week-end.
1: Oh, vous m'énervez.
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0: Non, mais c'est bien.
1: Vous pas.
0: Ouvrons, si j'aime beaucoup. Ouvrons notre nouveau dossier. Bonjour Thomas Godel.
5: Bonjour Willy.
0: Bienvenue.
5: Bonjour
0: ici.
5: À toute l'équipe.
0: Bonjour. Non, les autres, c'est pas important. Thomas, c'est que moi. Je l'ai dit déjà. Voilà, on recommence. Bonjour Thomas Godel.
5: Bonjour Willy Rovelli.
0: Voilà, c'est très bien. Vous êtes le dirigeant, alors ça j'adore, le dirigeant de dimanchematin.net. Dimanche-matin.net. C'est quoi Dimanche Matin?
5: Alors Dimanche Matin, c'est une plateforme qui est dédiée aux associations et aux collectivités qui souhaitent organiser des vide-greniers.
0: Voilà,
5: parce et on est parti du constat que l'organisation d'un vide-grenier, c'était parfois compliqué sur le plan déjà légal, puisqu'il y a un certain nombre de
0: Règles,
5: exactement. Et puis, le processus d'inscription lui-même pour les exposants est compliqué. C'est souvent des bulletins d'inscription à remplir à la main, à joindre avec un chèque, une photocopie de la pièce d'identité, d'attestation sur l'honneur.
0: Ouais.
5: Et du coup, avec Dimanche Matin, on a voulu simplifier la vie des associations qui organisaient des vide-greniers
0: donc,
5: en proposant une inscription en ligne. Voilà.
0: 30% des Français font des vide-greniers. Il y en a 50 000 chaque année en France. Déjà, mon cher Thomas, un vide-grenier, c'est quoi alors déjà, pour qu'on comprenne bien?
5: Alors, vide-grenier, c'est ce qu'on appelle le niveau légal de la vente au déballage.
0: Ouais.
5: C'est-à-dire que ce sont des particuliers qui vendent des objets usagés, généralement sur la voie publique. Après, on a des organisateurs qui peuvent proposer ça dans des salles polyvalentes, par exemple. Mais généralement, c'est sur la voie publique.
0: Voilà, ce sont des objets personnels, on est d'accord. Hein. Des vrais,
5: c'est ça, pas
0: des vrais
5: d'objets
0: vieux...
5: neufs. Et,
0: voilà.
5: C'est ça.
0: Voilà. Ouais. Donc pas d'objets neufs et donc des objets perso. Qui les organise généralement ces vide-greniers? Parce qu'on débarque pas comme ça, je suppose.
2: Non, c'est encadré.
6: C'est les communes, non?
5: Alors, c'est encadré, effectivement. Généralement, ce sont des associations qui organisent ça. Donc, c'est là où c'est intéressant, le vide-grenier. Et c'est ce qui fait, je pense, le succès des vide-greniers aujourd'hui. C'est qu'en fait, tout le monde y trouve son compte. C'est-à-dire que les associations vont pouvoir encaisser les droits de place et organiser après, financer des projets pour faire vivre le village.
0: Ouais.
5: Les exposants, eux, font un petit peu de sous en vendant des objets dont ils n'ont plus besoin. Et puis, les visiteurs font des bonnes affaires, tout simplement.
0: Tout simplement. Et donc, on a commencé un petit peu à en parler. Voilà, il y a donc des règles. On s'installe pas comme ça. On est bien d'accord.
5: Oui.
0: Qui peut s'installer? Comment on peut s'installer?
5: Alors, déjà, il y a ce qu'on appelle le droit de place. Donc, c'est l'association, elle, qui, avec en accord avec la mairie, peut attribuer des droits de place. Donc, déjà, un exposant, il est obligé de s'inscrire pour venir participer à un vide-grenier.
0: Très bien.
5: Voilà, il doit avoir l'accord de l'organisateur. Ensuite, il doit respecter un certain nombre de règles, c'est-à-dire qu'il ne doit pas avoir fait plus de deux événements similaires au cours de la même année civile. Voilà, il y a une limite qui est imposée par l'État.
0: C'est une déclaration sur l'honneur, c'est ça? Parce que c'est vérifié, ça? C'est pas vérifié.
5: C'est surtout pour l'organisateur, parce que lui, il doit remettre en fait ses attestations sur l'honneur ainsi qu'un registre des exposants à la préfecture dans les 7 jours qui suivent l'événement. Et du coup, ça, c'est un peu des démarches qui sont parfois compliquées pour une simple association. Et c'est là aussi où notre plateforme, elle vient faciliter les choses.
0: Donc normalement, pas d'autres plus par an. Et si je gagne de l'argent, si j'ai bien vendu, est-ce que je dois le déclarer aux impôts ou est-ce que je dis rien? Thomas, je dis rien aux impôts.
5: Non.
0: Parce que moi, je fraude tout le temps, quoi qu'il arrive, je ne paye jamais mes impôts. Tout est dans des îles vierges. Mais sinon, est-ce que ça, je dois le déclarer?
5: Non, vous n'avez pas besoin de le déclarer. C'est deux événements similaires et c'est la seule limite qui est imposée. Voilà.
0: Ah, d'accord, très bien. Donc, je ne déclare pas si j'ai gagné un petit peu. Et alors, à votre avis, pourquoi, mon cher Thomas, pourquoi est-ce qu'il y a autant d'engouement? Pourquoi est-ce qu'on aime autant les vide-greniers?
5: Bah, il y a, je pense, le fantasme aussi pour les visiteurs de trouver la perle rare, ouais. Hein, de pouvoir acheter une pièce à quelques euros qui en vaudrait dans la réalité une centaine. Ça, c'est un peu voilà, c'est un peu ce qui attire les visiteurs, et c'est pour ça que d'ailleurs les gens se précipitent assez tôt le matin. C'est pas rare que les visiteurs, les chineurs, comme on les appelle, viennent très tôt le matin avec les lampes de poche pour fouiller directement dans les coffres des exposants qui sont en train
0: carrément.
5: De s'installer. Ça se voit souvent.
0: Ah oui.
5: Et puis après, ben voilà, ça fait une sortie aussi en famille, ça fait vivre le village. Hein, c'est des événements qu'on va trouver dans beaucoup de petits villages.
2: Et c'est convivial en plus.
5: C'est hyper convivial. Tout le monde y trouve son compte, les associations, tout le monde.
0: Tiens Thomas, je vous présente Claudine qui est avec nous. Ça va ma Claudine?
3: Coucou.
0: Oui, coucou. Tu t'appelles d'où Claudine?
3: Coucou.
0: Coucou.
3: Ah, je suis contente de vous entendre, je vous adore.
0: Ah bah nous aussi, on nous adore. On s'adore.
3: Je vous connais depuis Fort Boyard.
0: Vous me faisiez trop rire. Très bien, ma Claudine. Et toi, tu nous appelles d'où? Tu nous as pas dit?
3: De Saint-Jean-de-Luz.
0: C'est beau là-bas. Et Claudine, toi, tu es fan de vide-grenier, c'est ça?
3: Ah, moi j'adore chiner.
0: Ah,
3: des trucs, moi, que des trucs anciens.
0: Ah, les trucs anciens rigolos. Alors tu peux peut-être m'acheter. Parce que je commence à être ancien et rigolo.
3: Willy, je vais vous dire ce que j'ai vendu. Vous allez rigoler.
0: Vas-y. Vas-y.
3: J'ai vendu le dentier de ma grand-mère.
0: Bravo. Alors ça, j'adore. Et ça a été acheté. Tu l'as vendu combien le dentier de ta grand-mère?
3: Oh, je l'ai vendu 2 euros.
0: Ah, quand même.
6: Mais ça peut servir.
0: On achète vraiment tout. Mais ta grand-mère n'était pas comprise dans le prix, on est d'accord. Hein. C'était hors grand-mère, on est bien d'accord.
3: La pauvre, c'est en vidant sa maison que je l'ai trouvée par hasard. Oh, j'ai dit, tiens, ça, je vais vendre.
0: Oh mais j'adore. Et Claudine, bravo. Donc alors là, le dentier de la grand-mère.
6: Moi, mon grand-père, il avait acheté une paire de lunettes.
0: Paire de lunettes, pourquoi pas. Et donc Claudine, toi tu vas vendre et t'achètes aussi, hein, c'est ça, tu fais les deux. Hein.
3: Ah oui, moi j'achète des trucs anciens, des vieux bijoux, des vieux trucs pour rappeler ma jeunesse, des vieux moulins à café moulinets, qui n'existent plus,
0: trop bien.
3: Mais qui fonctionnent encore.
0: C'est pas des trucs qui sont
6: faits du trafic de dentiers, on a bien compris.
0: Claudine, bravo, merci pour les dents de ta grand-mère. C'était les fameux dents de la grand-mère, le film évidemment. Et donc tu repars évidemment avec
2: de dentier.
0: Voilà. Thomas, vos dents, ça va mon cher Thomas? Mais au niveau dentition,
5: oui,
0: Thomas Godel. Sinon Claudine, elle fait du trafic de dents si ça vous intéresse. Thomas Godel, donc dirigeant de dimanche-matin.net, donc pour la folie des vides-greniers. Merci d'être passé nous voir mon cher Thomas, merci infiniment. On parle de quoi avec toi dans un instant mon bon Nicolas?
2: Eh bien je m'impatientais sur le banc de touche, je vais rentrer sur le terrain, on va parler mondial de foot.
0: Très bien, juste après Marine, elle est là. Marine, ça se vend les CD de Marine?

0: roi de marine, Nicolas, c'est dandeliné.
1: Ah ouais. J'adore.
0: Toute la chanson.
2: Avec un maillot
0: de foot. Quand il fait ça, avec un maillot
2: de foot qui est moulant, c'est désagréable. Heureusement que vous n'avez pas l'image.
0: Oui, oh, Dieu merci pour. C'est un spectacle assez bizarre. Ouais. On va pas se mentir.
2: Je pensais sans avec vous.
1: Merci du soutien.
0: Oh mon bébé, Nicolas Malabin, quand il y en a mal, il y a Malabin.
1: Eh bien, Nicolas, c'est ouvert, la 23e Coupe du Monde de football depuis les Amériques. Mardi soir, la France jouera son premier match face au Sénégal. Allez les Bleus.
0: Ah, oh, c'est Dalida ça, non?
2: Ah oui. C'est pas Shakira.
1: Non, ah oui.
2: Mais c'est un autre style.
1: Vous le savez, je suis toujours à l'ancienne. Je passe les hymnes d'antan. Lors du Mondial 82, c'est Dalida qui chantait l'hymne des Bleus, la chanson du Mondial. Et alors, cette année-là, il y avait une guéguerre entre Dalida et Denis Fabre qui avait aussi fait son hymne.

0: Ouais. Et oui, ça s'appelait Olé la France. Il y avait guéguerre entre Dalida et Denis Pham. Allez, alors replongeons aux prémices de la Coupe du Monde. La toute première date de 1930, c'était en Uruguay. Seuls 4 pays européens avaient participé. Et alors, c'était une autre époque. Pas de jet privé. Les joueurs européens étaient venus en traversant l'Atlantique en bateau. Puis c'est en 54 que la première Coupe du Monde est retransmise à la télé. Le premier match opposait la France à la Yougoslavie. Ça n'avait pas porté chance. Les Bleus avaient perdu 1-0. Mais c'est surtout lors du Mondial 58 en Suède que ça va exploser. La France va jusqu'en demi-finale et l'ORTF retransmet en direct le match, sauf que la télé n'est pas encore à son firmament. Il y avait seulement 1 million de télévisions, mais les Français vont se ruer devant les magasins équipés de téléviseurs. Oui, et donc 8 millions de Français avaient regardé le match. Et alors l'un de ceux qui a commenté le plus de Coupe du Monde, c'est Michel Drucker, qui avait aussi cette casquette. Il a commenté quand même 5 mondiaux de foot, et le 10 juin 78, il commente le match France-Hongrie qui ne passe pas comme prévu. Il est 14h30, les joueurs ne sont toujours pas sur le terrain, et Drucker s'inquiète.
1: Voilà les images du stade de Mar del Plata et dans un instant l'arrivée des deux équipes. Le match est prévu, le coup d'envoi est prévu dans 3 minutes et je crois que c'est la première fois depuis le début du tournoi que les organisateurs ont un petit peu de retard.
0: Mais oui, Drucker avait dû meubler longtemps, il y a eu un problème de maillot, impossible de jouer le match. Les joueurs français et hongrois sortent des vestiaires avec tous des maillots blancs. Drucker trouve l'explication.
1: Il y a des problèmes de maillot, on discute depuis maintenant près d'un quart d'heure dans les vestiaires, on sait de la couleur des maillots. L'équipe française avait compris sur une première note, c'est le type qu'elle devait jouer en maillot blanc, donc les Français sont venus avec des maillots blancs. En réalité, la note avait été mal interprétée car annulée par une seconde note et les Français doivent jouer en rouge. Les Français ne sont pas venus avec des maillots rouges.
0: Les Hongrois avaient même proposé aux Français de prêter leur maillot rouge, sauf que le gardien a déjà le maillot rouge, il ne voulait pas changer. Et donc des motards sont partis revenus avec des maillots d'une équipe locale de pêcheurs. Voilà pourquoi les Bleus ont joué ce jour-là avec un maillot vert et blanc. C'était la première fois. Et le petit potin, eh bien, si les Bleus vont en finale et qu'il y a tir au but, M6 vend le spot pub de 20 secondes à 500 000 euros. C'est un record. Vous pouvez vous l'acheter.
2: Mais 500 000 euros, les 20 secondes de pub, c'est incroyable. Parce que
0: comme
2: c'est
0: nous,
2: exactement le prix de la pub qui arrive là, mes amis.
3: Et je sais pourquoi vous ne regardez pas la Coupe du Monde.
2: Pourquoi ?
3: Parce que l'Italie ne s'est pas qualifiée cette année.
2: Arrête.
3: Désolé.
0: Pour le frustrer.
2: Est-ce que vous connaissez MAMS ?
0: Ah non.
2: Tant mieux. On en parle juste après cet écran extrêmement cher. Combien tu m'as dit ?
0: 500 000.
2: Écoutez ça vaut 500 000 balles.
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2: Retour ici, c'est Willy vient déjeuner chez vous. On passe à table tous ensemble le samedi et le dimanche entre midi et 13h. Alors vite, ce sont les 5 dernières minutes. Alors il faut qu'on fasse vite. Alors évidemment, ici on vous dit tout, comme nous sommes en direct, et c'est ça qui est vachement bien. C'est que nous sommes toujours en direct. Il peut tout se passer. Et là, on devait avoir notre invité au téléphone, et puis on galère un petit peu à la voir. C'est pas très grave. Qu'est-ce qu'on fait ? Est-ce que nous passons un auditeur, une auditrice ? Aidez-moi en régie. Allô, Cognac J. Est-ce que vous m'entendez ? Qu'est-ce que nous faisons. Bon, très bien. Alors, tu sais ce qu'on va faire ? On va passer. Vous l'avez, Félix Gray, sous la main ?
0: Il est là, Félix Gray.
3: Il est toujours là.
2: Mettez Félix Gray avec la gitane. Et puis, en attendant, et puis peut-être qu'à tout moment, on va couper la gitane pour avoir notre invité. Hein. Je vous le dis.
3: C'est direct.
2: Je vous le dis, moi. Hein. Dans une seconde, là, si. Faut pas que Félix Gray m'emmerde.
3: Hein. Ah oui, non.
2: Là, on passe Félix Gray. Et puis, si notre invité est là, et ben, on coupera notre invité. Ah, bah, elle est là. Ah, bah, tant mieux. Et bon, on coupe Félix Gray. Je crois que.
3: Alors, il est content s'il nous écoute. Il est très content, Félix Gray.
2: Je crois que c'est le passage de disque le plus court au monde.
3: Vous n'avez pas touché de l'auteur.
2: Et c'est ça qui est très bien, mes amis. C'est que ça, à un moment donné, on aime bien les chansons, mais pas trop. C'était Félix Gray avec la gitane, et c'était suffisant. Est-ce que Naïma Baizizi est là ?
7: Bonjour à tous.
2: Bonjour Naïma. Bonjour. On est content de vous entendre, Naïma. Merci infiniment d'être avec nous. Bienvenue ici.
7: Alors, vous êtes. Merci à vous de m'avoir invité.
2: Bah, avec beaucoup de plaisir. Parce qu'en plus, je voulais vraiment, vraiment qu'on vous ait au téléphone. Donc, vous êtes du côté de Pau. Et comme là, on parle beaucoup de football, eh bien, vous avez lancé un challenge qui réunit des mamans de tout horizon, de toute confession, de tout bord. Ce challenge s'appelle les MAMS, MAM'S. Donc, de quoi s'agit-il exactement alors ?
7: Bah alors, l'idée a émergé autour d'un tournoi de foot de nos enfants, parce que nous avons nos enfants qui jouent au foot une tranche d'âge de 13 ans. Ouais. Et du coup, on s'est lancé un challenge avec quelques mamans en se disant, mais attendez, ça serait bien qu'on se lance aussi pour se mettre dans la place de nos enfants.
2: Voilà.
7: Savoir ce qu'ils ressentent sur le terrain, ce défi-là.
2: Ouais.
7: Et du coup, on en a parlé vaguement à notre président de club qui est les Bleuets,
2: ouais,
7: de Pau.
2: Ouais.
7: Et il a trouvé vraiment l'idée ravissante.
2: Bah oui. Et donc, Naïma, pardon de vous couper, mais c'est juste pour qu'on comprenne, oui, bien, c'est donc une équipe de foot qui est composée, oui, uniquement de mamans, c'est ça, hein?
7: Uniquement de mamans.
2: Voilà, voilà. Uniquement et donc, maman, oui, et donc ces mamans qui n'étaient pas forcément des sportives à la base, hein, ou des joueuses de
7: absolument
2: foot.
7: Absolument pas.
2: Voilà.
7: Ah oui, on est pratiquement toutes amatrices. Hein.
2: Voilà.
7: Et pour la plupart, on n'a jamais fait de foot auparavant.
2: Voilà. Et donc, le but, ma chère Naïma, c'était donc évidemment de jouer, mais pas seulement.
7: Exactement.
2: C'est aussi quoi? Un lieu de rencontre, un moment entre vous, entre mamans?
7: Exactement, un lieu de rencontre, une bouffée d'oxygène, un moment où on allie santé, plaisir et bien-être.
2: Voilà. Donc vous rencontrez, et puis donc l'idée c'est quoi? C'est de lâcher prise et puis de penser un petit peu à vous, quoi.
7: Exactement. Ce moment-là, c'est vraiment notre moment à nous, sans enfants, sans encombre, voilà, du quotidien.
2: Voilà.
7: Où on se dit, voilà, on est des femmes avant tout. Mmh. On est des jeunes aussi.
2: Ouais.
7: voilà, on se lâche sur le terrain.
2: Voilà.
7: En oubliant tous les tracas du quotidien.
2: C'est trop bien, c'est trop bien.
0: On se défoule.
2: Voilà, on se défoule. Et donc, c'est quoi alors? Vous réunissez tout quand, tous les combien? Comment ça se passe alors?
7: Alors, c'est hebdomadaire, une fois par semaine,
2: ouais,
7: donc c'est les dimanches. Et on a choisi l'horaire de 17h parce, ouais, que bon, il faut voir au niveau de la logistique, ce créneau-là était disponible, ouais, par rapport aux autres moments sportifs, ouais, que le club donne. Donc, c'est tous les dimanches à 17h.
2: Voilà, tous les dimanches à 17h.
0: Et donc, s'il y a des mamans du côté de Pau qui sont intéressées pour vous rejoindre, c'est possible?
7: Ah oui, complètement.
2: Voilà.
7: Oui, c'est ouvert à tous. À toutes, j'ai dit à tous, mais c'est plutôt à toutes.
2: Oui, à toutes. voilà. Et donc,
7: il n'y a pas de critère particulier. Hein.
2: Voilà, au contraire, voilà, c'est vraiment ouvert à toutes les mamans. Donc c'est, je précise que c'est au sein du pôle palois football féminin. Et je crois qu'au
7: exactement
2: début, voilà, je crois qu'au début, vous n'étiez que 4, et puis très rapidement, vous étiez 12. Enfin, ça a vite pris, hein.
7: Oui, totalement. Ça a vite pris. Aujourd'hui, nous sommes une vingtaine.
2: Voilà, une vingtaine.
7: Oui,
2: voilà.
7: Oui, tout à fait. Donc, en l'espace de 8 mois.
2: Voilà. Donc, un petit moment pour vous, entre mamans, pour lâcher prise, pour exactement discuter un petit peu, faire un petit peu de sport,
7: exactement,
2: aussi.
8: Et ouais, ça va donner peut-être des, exactement, idées aussi, ouais, à d'autres clubs.
2: Franchement,
8: et
2: c'est une super idée, ma chère. Bravo. Voilà, ça, c'est le genre d'initiative qu'on aime. Comme c'est la période du mondial, on voulait aussi évoquer le foot un peu d'une autre manière. Naïma Baizizi, merci infiniment. Donc, vous occupez d'une équipe de foot santé uniquement composée de mamans, donc les MAMS. Du côté de Pau. Merci beaucoup, Naïma.
8: Bravo.
2: On vous embrasse.
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8: 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C'est le petit dernier pour la route, c'est ma tournée.
2: C'est la tournée de Fabien. On va faire un petit coucou à Chantal. Ça va, ma Chantal?
9: Je pense que je me suis trompée. J'avais entendu qu'il fallait appeler quand on avait des objets insolites sur les brocantes.
2: Ah, tu voulais vendre un truc?
8: Bah oui.
9: Non.
0: C'est pas affaire conclue.
9: Je voulais vous dire ce que j'avais trouvé.
2: Vas-y. Tu as trouvé quoi? Vas-y.
9: Alors, la personne qui m'a reçue ne sait pas à quoi ça sert.
2: Ah d'accord, et donc?
9: Alors, il faut lui expliquer.
2: Très vite.
9: J'ai trouvé un bidet.
2: Un bidet.
0: Ah oui.
2: Oh, mais c'est génial, mais ça, les bidets. C'est... Mais on le sait qu'on n'en trouve plus, les bidets.
0: Ouais,
2: c'est où on se nettoie la zizounette, entre autres.
0: Et les fesses.
9: Mais c'est pas le monsieur.
2: Ah bah si, c'est la zizounette et les fesses et les pieds.
0: Les pieds, moi je faisais.
9: Oui, voilà. Alors c'est pas un bidet actuel, c'est un vieux bidet.
2: Eh bah vive les bidets, voilà. comme le disait Lagaffe. Il est beau le lavabo, il est le bidet. Merci ma Chantal, on t'embrasse fort. Voilà mes amis, c'est fini.
0: Oh non, la
2: barre.
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2: Vive les bidets. Et en Italie, il y a encore des bidets partout.
0: Hein.
2: Donc vive les bidets, vive l'Italie et vive ma France week-end version économie. Ça arrive dans un instant, c'est tout pile 13h. À domani.
11: Bonjour à toutes et tous et bienvenue dans Ma France Week-end. Le samedi, l'équipe de Paris City des économies est mobilisée pour votre pouvoir d'achat. Dans 5 minutes, on va s'intéresser au vélo, vélo loisir, vélo quotidien, entretien, achat. On va tout vous dire avec notre invité, mais d'abord l'actu de ce samedi. Bonjour Benjamin Mathieu.
12: Bonjour Valère, bonjour à tous. Les suites de l'affaire Bruel, on apprend que 2 nouvelles plaintes ont été déposées hier contre le chanteur. L'une pour une tentative de viol en 2007, l'autre pour un viol en 2012. Selon l'avocate des plaignantes, les témoignages affluent en nombre. Il devrait y avoir, selon elle, de nouvelles mises en examen. À Lyon, c'est l'ancien patron de l'OL, candidat au municipal Jean-Michel Aulas, qui est en difficulté. Pendant la campagne, une militante a accusé son directeur de communication de viol. Le candidat macroniste aurait couvert son conseiller. L'homme politique est dans l'œil du cyclone, Aurélie Herbemont.
13: Une jeune militante dépose plainte pour viol il y a un mois contre l'ancien conseiller de Jean-Michel Aulas pour des faits qui se seraient déroulés en janvier. Dès février, la militante se confie notamment à Jean-Michel Aulas. Le conseiller parle alors de relations consenties. Il n'est pas écarté de la campagne et c'est précisément ce que reprochent à Jean-Michel Aulas ses alliés du centre et de la droite. Coups de pression et réunions tendues se multiplient. La présidente LR de la métropole exige la mise en retrait de son numéro 2. Jean-Michel Aulas refuse et rejette une présomption de culpabilité par association. Son groupe à la mairie de Lyon est en train de voler en éclats avec le départ de certains élus, même si Jean-Michel Aulas a fini par se mettre en retrait de la présidence. Un conseiller métropolitain lâche, je ne vois pas comment il peut tenir.
12: Et puis on apprend à l'instant que la présidente de la métropole de Lyon, Véronique Sarcelli, retire temporairement les délégations de Jean-Michel Aulas et de 2 autres élus de son groupe. Et puis dans l'affaire Liana, au lendemain des funérailles de la jeune fille, le plus haut procureur de France, Rémy Heitz, prend la parole dans une interview au Monde. Il estime que cette affaire révèle une crise systémique qui dépasse la question des moyens de la seule institution judiciaire. Un atelier de fabrication d'armes par l'impression 3D démantelé à Pau dans le Béarn. 4 hommes âgés de 17 à 21 ans interpellés. Les armes fabriquées étaient vendues au marché noir à Pau et à Toulouse. On passe au sport avec un petit air de Tour de France pour cette 7e étape du Tour d'Auvergne-Rhône-Alpes, anciennement le Dauphiné. 6 cols au programme. Fanny Le Chevestrier, bonjour. Est-ce que vous m'entendez, Fanny ?
14: Bonjour à tous.
12: Bonjour, vous suivez la course pour ici, vous êtes sur la ligne d'arrivée. Alors, on attend beaucoup de Paul Sexas. Est-ce que la petite pépite du cycliste français prépare un coup d'éclat aujourd'hui ? Dites-nous tout.
14: En tout cas, il l'a promis hier hein, à l'arrivée de la 6e étape, Paul Sexas, qui doit s'employer pour remonter, s'il veut remonter, eh bien, au classement général. Il est 7e hein, ce midi de ce Tour Auvergne-Rhône-Alpes, à un peu plus de 3 minutes de Luke Tuckwell, l'Australien maillot jaune. Et puis, bah, le terrain, bien sûr, facilite les attaques de Paul Sexas. On va terminer par l'ascension du grand colombier classé hors catégorie. Alors, les grandes manœuvres hein, n'ont pas débuté encore. Pour les favoris, c'est Clément Brazafonso qui anime le début de la course parce qu'il veut marquer des points pour conforter son maillot de meilleur grimpeur de ce Tour Auvergne-Rhône-Alpes. Pour l'instant, c'est surtout les échappés, les retardataires qui font parler. Il y a déjà beaucoup de coureurs distancés, dont Brian Coquard. Il reste encore 120 km à parcourir.
12: Et on va les suivre avec vous, évidemment. Merci beaucoup, Fanny. Plus d'infos sur le parcours sur ICI Pays de Savoie et sur ICI.fr. C'est la plus belle affiche de ce début de mondial de football en Amérique. Ce soir, à minuit, certes, c'est un peu tard. Mais tout de même, le Maroc affronte le Brésil. Le Maroc, demi-finaliste surprise de la précédente Coupe du Monde. Finaliste de la Coupe d'Afrique des Nations face à la Selecao de Neymar et Vinicius. Un match qui va évidemment être très suivi en France par la communauté marocaine. Exemple à Nancy, en Meurthe-et-Moselle. Avec un match à minuit, les restaurateurs évidemment s'adaptent. Jules Haut, ça sera d'abord couscous, puis match des Lions de l'Atlas sur écran géant.
15: Dans la grande salle du restaurant, la télé est déjà en place. Manque juste les drapeaux, mais ils seront là au coup d'envoi.
16: Comme les matchs, on est toujours là.
15: Et Zahra Hidara, la patronne du Marrakech, compte bien les laisser accrocher jusqu'au bout de la compétition.
16: Le Maroc, il va gagner cette année aussi. On a les Marocains, il est très fort. Et pour ça, on a sûr et certain, on a confiance. Elle va gagner cette année.
15: Même confiance pour son fils, Salah, malgré un premier adversaire coriace.
17: Ah oui, on commence avec l'un des plus durs. Hein. Franchement, avec une attaque quasiment injouable. Mais bon, je pense qu'on a de quoi derrière riposter.
15: Il attend au moins une trentaine de personnes, voire plus, dans son restaurant pour manger du couscous d'abord.
18: vibrer ensuite.
17: Ah oui, on fait le service tranquillement et on prend le temps de regarder le match. Ça va faire un petit peu de bruit, les voisins, moi. Ils vont rester réveillés un peu plus tard. Mais bon, c'est samedi, ça va.
18: Et preuve que le restaurant est à fond, il a sorti une formule spéciale pour cette Coupe du Monde. Sandwich, frites, boissons au choix et...
16: C'est à la menthe.
19: C'est à volonté.
16: C'est à volonté, ça.
18: Eh ben, merci pour le thé à volonté, le reportage Ici Lorraine. Et puis, je vous signale également à suivre sur Ici Maine à partir de 16h, le grand départ des 24 heures du Mans. Il y a des milliers de personnes qui sont attendues dans la Sarthe pour cette course automobile mythique.
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18: Et c'est aussi mythique, 13h05, la France, Ma France le Mag, avec Valère Coréard. Bonjour.
11: Bonjour et bienvenue dans votre magazine Ma France, par ici les économies. Vous connaissez notre objectif chaque semaine, vous redonner du pouvoir d'achat. Et aujourd'hui, on va s'intéresser au vélo. Vélo loisir, vélo quotidien, entretien, achat. On va tout vous dire avec notre invité. Bonjour Étienne Demure.
20: Bonjour.
11: Vous êtes coprésident de la FUB, c'est la Fédération Française des Usagers de la Bicyclette. Et je vous propose pour commencer de répondre à cette première question. Karine m'a écrit sur mon mail, par ici les économies, radiofrance.com. Je la cite, « Mon fils ne veut pas que je fasse mes petits déplacements au quotidien à vélo, car il trouve que c'est dangereux. Pourtant, dans ma ville, je vois de plus en plus de pistes cyclables. » Alors, c'est vrai que c'est difficile de faire des généralités, mais est-ce que le vélo est un moyen de déplacement vraiment plus dangereux que la voiture?
20: Alors non, c'est plutôt tout le contraire. En fait, quand on regarde les statistiques, l'Observatoire de la sécurité routière vient de sortir et on a une augmentation de la mortalité, mais surtout sur les véhicules de tourisme et les piétons qui sont en augmentation. Et au niveau du vélo, on pense surtout à l'accident qui peut arriver. Mais on pense pas souvent aux effets bénéfiques pour la santé, qui vont être extraordinaires. Et quand on a une politique publique d'encouragement à la mobilité à vélo, on se rend compte que les bénéfices surclassent largement tout ce qui peut être accidentologie.
11: Alors bien sûr, on a parfois un sentiment d'insécurité, et ça c'est légitime selon où on habite. Je me souviens, j'étais dans un coin plutôt rural à un moment donné, des petites routes, les voitures qui se croisent, on n'a pas trop la place. Et puis quand on est dans une grande ville avec des pistes cyclables, c'est quand même autre chose.
20: Oui, c'est autre chose. On voit se développer de plus en plus de pistes cyclables. Oui. C'est vraiment la clé, c'est la sécurité. Aujourd'hui, la plupart des gens ont envie de se déplacer à vélo. Mais le premier problème qu'ils mettent en avant, c'est la sécurité. Votre témoignage le dit bien. Je ne me sens pas en sécurité. Moi, je veux rentrer chez moi en bon état le soir. Et donc, je ne choisis pas le vélo.
11: Étienne Demure, dans cette émission, on va voir dans quelles conditions le vélo peut être une alternative à d'autres moyens de transport, comme la moto, la voiture, pour faire baisser le budget mobilité. On va aussi évoquer l'entretien, l'achat d'un vélo. Alors, pour commencer, un match. Le match. Vélo-voiture, vélo-scooter ou moto, le vélo face au transport en commun. Est-ce que le vélo gagne à chaque fois sur le plan de la dépense?
20: Alors, sur le plan de la dépense, c'est assez imbattable. Hein. Le seul qui peut être comparable, c'est tout ce qui est transport en commun, où il y a des fois, c'est vraiment aidé, voire c'est gratuit dans certaines métropoles. Donc forcément, c'est difficile de faire mieux. Mais par rapport à la voiture, on est dans un facteur 50 par rapport à la dépense. Donc c'est considérable. Hein. On parle beaucoup de l'électrique, mais l'électrique, c'est, on diminue par 2, par 3 ses dépenses. Et encore, il y a un très gros billet à l'achat hein, pour acheter une voiture électrique. Pour le vélo, le billet d'entrée est très bas et l'entretien est très bas aussi. Donc vraiment, pour 100 €, on a déjà un vélo et pour l'entretenir, c'est quelques dizaines d'euros par an.
11: Si je calcule bien, donc 50 fois moins cher que la voiture au quotidien et 20 fois quand on passe sur un véhicule électrique, quoi, en gros.
20: C'est l'ordre de grandeur qu'il faut avoir en tête, oui.
11: Ah ouais, donc c'est vraiment très important. Il y a aussi le sujet du temps de trajet. Alors bien sûr, la difficulté sur ce type de thème, c'est qu'il y a presque autant de solutions que de situations. Mais pour autant, notamment dans les villes plutôt congestionnées, est-ce que le vélo gagne sur le temps de trajet par rapport à la voiture?
20: Alors le vélo est absolument imbattable dans les métropoles ou dans les centres urbains. Pour plusieurs raisons. La première, c'est par rapport à l'automobile. On se gare beaucoup plus près. On pense souvent au temps de trajet automobile qui parfois est plus court, mais une fois qu'on est devant, il faut quand même se garer. Et donc, on a des métropoles où presque un tiers des automobiles juste tournent pour trouver une place de stationnement. Hein, c'est énorme. À vélo, c'est beaucoup plus simple. Et on commence à avoir des vrais réseaux express vélo. On appelle ça à la FUB. C'est des réseaux à haute qualité qui permettent d'aller très vite à vélo. En Ile-de-France, ici, il y en a beaucoup, mais dans pas mal de métropoles, ça se développe. Des pistes larges qui vont des trajets directs et qui permettent... Voilà, c'est imbattable le vélo dans les métropoles, dans les centres urbains. Hors agglomération, c'est plus compliqué. Il ne faut pas se mentir, à la campagne, souvent le trajet est beaucoup plus long parce que l'automobile va pouvoir rouler à 80 sur des routes départementales, chose que le vélo ne peut pas faire. Et donc on a des temps de trajet double ou triple selon où vous êtes.
11: Mais comment savoir si le vélo peut être une option viable pour se déplacer au quotidien, justement, là, pour celles et ceux qui nous écoutent? Parce qu'en fonction de là où on est, de la situation, est-ce que vous avez des conseils à donner pour dire, bah oui, là, tenter, ça peut valoir le coup?
20: Alors, moi, le premier conseil que j'ai à donner pour ceux qui se posent la question, est-ce que je peux aller travailler à vélo, est-ce que je peux aller à me faire mes courses à vélo, c'est d'essayer. se dire, voilà, le vélo, c'est un avantage incroyable, c'est que ça peut être un objet de loisir aussi. Et donc, moi, je vous dis, vous êtes le dimanche matin, tiens, ben, je vais essayer de voir comment je peux aller au boulot à vélo. Donc, la première chose à faire, c'est évidemment de trouver un bon itinéraire. Je vais farfouiller, je vais regarder les petits chemins. Avec l'objectif, c'est de prendre au maximum des routes que ne prennent pas les voitures. Vraiment, vous avez un croisement, vous avez une route à gauche, c'est celle que vous aurez pris en voiture, prenez la route à droite et vous essayez, c'est exactement ça, hein, on parle de sécurité, bah c'est d'éviter les voitures, évidemment. Et donc, vous essayez comme ça, vous arpentez un peu les chemins, vous faites votre balade et vous trouvez pas. Au pire, vous avez passé un bon moment à faire une balade à vélo et au mieux, vous avez trouvé et vous pouvez essayer une fois dans la semaine, une fois dans le mois, etc. Il n'y a pas de pression à se mettre pour se dire, tiens, il faut que je le fasse tous les jours, hein, c'est absolument pas le ça. Mais vous allez trouver du plaisir, vous allez trouver si c'est réalisable, combien de temps ça prend, vous rassurez aussi pour pouvoir le faire régulièrement.
11: Vous connaissez notre ambition, vous redonner du pouvoir d'achat. Aujourd'hui, on parle vélo, voir dans quelles conditions on peut l'ajouter dans la galaxie des moyens de transport au quotidien. Je suis avec Étienne Demure, qui est coprésident de la FUB, la Fédération Française des Usagers de la Bicyclette. Et Étienne, vous nous disiez tout à l'heure, il y a aussi des bénéfices santé à pédaler.
20: Oui, alors c'est incroyable. Quand on regarde vraiment les bénéfices sur la santé et sur la population générale, qu'on fait des statistiques, on se retrouve avec des chiffres assez incroyables. On parle de santé, souvent on se dit la santé physique. Hein, on va se sentir en meilleure forme parce qu'on fait un peu d'activité physique. Il faut pas oublier, derrière, il y a plusieurs facteurs. Il y a l'activité physique, effectivement, et nous, ce qu'on trouve, on a un travail avec des médecins, des kinés, etc. Le fait de faire 100 minutes de vélo par semaine, qui est pas énorme, hein, qu'on en fait un peu tous les jours, ça va très vite, ça diminue de 10% le risque de mortalité, toutes causes confondues. Donc on est vraiment sur cette ordre de grandeur-là. Si demain il y a un médicament qui fait ça, je pense qu'il faut, on l'achètera tous. Et ben ce médicament, c'est le vélo.
11: Un quart d'heure de vélo par jour, en fait, ça fait.
20: Voilà, oui, vous avez un trajet de 5 km tous les jours, vous les faites déjà largement à vélo.
11: Okay.
20: Et derrière, il y a aussi les aspects donc sur la santé mentale. On en parle assez peu, mais pourtant c'est une maladie de nos sociétés, le problème de santé mentale, notamment chez les jeunes, mais chez tout le monde. Et on a près de 70% des gens qui disent, quand je pratique du vélo, ma santé mentale va mieux. Et c'est pareil, si on avait un médicament qui fait ça, bah, je pense que tout le monde l'achèterait. Et pareil aussi sur le côté respiration. La qualité de l'air qu'on respire, ça paraît pas grand-chose, et on n'y pense pas souvent, mais l'air le plus pollué que vous trouverez sur la route, il est dans les automobiles, en fait. Et quand vous êtes à vélo, vous êtes amené à faire des trajets un petit peu plus. Vous sortez un peu plus seul, vous faites des trajets agréables, et vous évitez ces endroits de pollution. Et donc, pour votre santé, ça va être extraordinaire. Et le dernier point qu'on retrouve au niveau de la santé, c'est au niveau du bien-être, notamment de l'autonomie. On parle beaucoup d'autonomie des seniors. Et aujourd'hui, les seniors, en fait, ils en ont marre de se faire trimballer et de ne pas être autonomes dans les déplacements. Et le fait de se retrouver à vélo avec l'autonomie qui va bien, ils ne sont pas obligés d'aller vite, il y a des vélos adaptés maintenant, c'est extraordinaire pour eux. Et cette autonomie qu'ils ont fait un gain de qualité de vie qui est extraordinaire pour eux.
11: Bon, si on vous écoute, on entend pas mal quand même d'intérêt à repenser la place du vélo dans la galaxie des moyens de transport, des enjeux économiques, de pouvoir d'achat, des bénéfices aussi sur la santé. Donc partons du principe que on a décidé de se remettre en selle, on n'a pas forcément un vélo à la maison, on va donc devoir en acheter un, électrique ou pas, comment choisir la bonne option?
20: Alors ça va dépendre de votre trajet. De vos trajets, si vous avez plusieurs trajets, hein, souvent on pense au domicile-travail, mais ça peut être pour aller, je sais pas, faire du tennis, faire du football. S'il est court, s'il fait moins de 10 km, et que vous n'avez pas des pentes extraordinaires comme en montagne, le vélo musculaire, comme on dit maintenant, peut tout à fait être adapté. Ce qui ne veut pas dire qu'au début, ça peut être un peu difficile, parce que quand on n'a pas fait beaucoup d'activité physique depuis un moment, ben, il faut le temps de s'y remettre, mais rassurez-vous, en quelques semaines, vous retrouvez l'activité qui va bien. Sinon, vous pouvez aller sur des VE, souvent au-delà de 10 km pour un trajet. On dit, ben, essayez d'aller sur un VE, si vous avez les moyens, évidemment, de vous acheter un VE.
11: Alors, VAE, vélo à assistance électrique.
20: Exactement.
11: Il y a des aides toujours pour l'achat d'un vélo électrique ou musculaire, d'ailleurs?
20: Alors, ça a beaucoup diminué, hein, on va pas se mentir. Il fut un temps, il y avait des aides de l'État, il y en a plus. Par contre, il peut y avoir des aides de région, des collectivités. Moi, ce que je conseille à tout un chacun, c'est d'aller voir le site mesaidevelo.fr. Donc, c'est un site mesaidevelo tout attaché.
11: Ah, c'est bien.
20: Vous tapez votre code postal et il vous dit vous avez droit à tant de la région, tant de votre département,
11: génial,
20: etc.
11: Mesaidevelo.fr.
20: Exactement, tout attaché. Souvent, et on va pas se mentir, c'est aussi sous condition de ressources, ce qui est plutôt bien. Voilà, si vous avez un revenu assez bas, vous pouvez avoir des aides. Et l'autre chose aussi auquel on pense pas souvent, je sais pas si vous vous souvenez du coup de pouce vélo, des 50 euros qu'il y a eu pendant le Covid. Bon, le coup de pouce, c'est fini, évidemment. Mais vous connaissez certainement Ecologique, qui permet de réparer sa machine à laver, etc. Et bien, ça marche aussi pour le vélo. Donc, vous pouvez aussi aller voir sur les sites écologiques pour voir les réparateurs qui sont référencés. Et vous pouvez avoir des aides jusqu'à 60 euros.
11: Une aide à la réparation.
20: Une aide à la réparation.
11: Bon, mes aides vélo, écologique. Là, il y a deux plans pour se faire aider et se remettre en selle, en tout cas.
20: Oui.
11: C'est parfait. Et est-ce qu'il faut assurer son vélo, d'ailleurs? Parce que, alors, ça, on nous le propose tout le temps.
20: Eh oui, alors, ça, c'est une question. C'est bizarre parce que pour la voiture, personne ne se pose la question. On sait qu'il faut assurer son automobile. Pour le vélo, c'est pas si blanc ou noir. En fait, souvent, l'assurance habitation suffit, mais des fois, c'est pas le cas. Ce que je vous conseillerais, c'est d'appeler votre assureur sur laquelle vous avez votre assurance habitation et lui demander sur quoi vous êtes couvert, sur quoi vous n'êtes pas couvert, et voir s'il y a des compléments qui sont possibles ou s'il faut prendre une assurance à côté.
11: On peut partir aussi en vacances à vélo, bien sûr. Une fois sur place, ça peut être hyper intéressant. Et pourquoi pas faire toutes ces vacances à vélo? Bonjour, Mila Colas.
1: Oui, bonjour, vous m'entendez?
11: Oui, bien sûr, bienvenue sur votre radio locale ici. Vous êtes blogueuse, photographe, spécialiste des voyages à vélo. Vous animez le blog Un Monde à Vélo, qu'on retrouve sur unmondeavelo.com. Il y a des tirets entre chaque mot. Mila, on retrouve beaucoup d'infos pratiques sur votre blog si on projette de voyager à vélo, hein.
1: Oui, bien sûr. En fait, ça fait 9 ans que je voyage à vélo et que j'en ai fait mon mode de vie. Donc, j'ai parcouru près de 40 000 km ces dernières années, un petit peu partout en Europe. On n'a jamais réussi à quitter l'Europe parce que on a eu justement cette barrière du Covid qui nous a un petit peu bloqués. Mais au-delà de ça, voilà, c'est toute cette expérience que j'ai résumée un petit peu au fil des années sur mon blog. Et j'ai donné pas mal de conseils pour se lancer. Et puis, j'ai récemment sorti un livre sur le voyage à vélo, qui s'appelle Le Voyage à Vélo d'ailleurs, avec En Voyage Édition, pour reprendre tous ces conseils que j'ai donnés au fur et à mesure des années.
11: Donc Le Voyage à Vélo, ça c'est côté édition, côté livre. Sinon il y a votre blog, donc unmondeavelo.com, et je le disais avec un tiret entre chaque mot. Vous confirmez, Mila, partir en vacances à vélo, c'est un bon plan budget?
1: Alors, ça dépend comment, enfin, bien sûr, ça peut l'être, mais ça dépend évidemment de notre façon de voyager, parce que si on voyage tous les soirs avec une chambre dans un hôtel de luxe et puis des restaurants, etc., forcément, sur le budget, ça va peser. Mais en fait, le voyage à vélo a ce pouvoir qui nous confère une totale autonomie, c'est-à-dire qu'une fois qu'on a le vélo, on a le moyen de transport. Une fois qu'on l'équipe avec tout ce qu'il faut, c'est-à-dire le matériel pour camper, le matériel pour manger, etc., les popotes, en fait, ça peut devenir un voyage très économique quand on part en totale autonomie. Alors, ça dépend évidemment où on va, parce qu'il y a des endroits, il y a des régions qui vont être moins faciles, par exemple, sur tout le littoral, etc., on va aller plus facilement vers les campings, etc. Mais dans certaines zones un peu plus sauvages, on va pouvoir faire pratiquer le bivouac. Et donc, du coup, ça va permettre d'économiser pas mal au niveau du budget, puisque finalement, il n'y a quasiment aucun coût dans la journée en totale autonomie. Après, nous, on a voyagé plusieurs mois comme ça au long cours. En général, nos voyages, ils nous coûtaient sur 5 mois de voyage 5 000 euros, quoi. Donc ça fait, sachant qu'on était à deux, ça fait un budget très faible en fin de compte, sachant qu'on dormait tous les 2-3 nuits en hôtel ou en auberge, etc.
11: Et si vous vous sentez là, si vous écoutez et que vous n'avez rien prévu pour les vacances d'été parce que c'était trop serré, c'est vrai que l'idée de partir à vélo, alors il faut s'équiper un petit peu, mais justement il y a beaucoup d'infos sur votre blog, hein, unmondeavelo.com, hyper intéressant et sans doute bel été à vélo. Merci beaucoup Mila Colas.
1: De rien.
11: Je le rappelle, vous êtes blogueuse et photographe, donc spécialiste des voyages à vélo. Dans un instant, on va recevoir Yanni Roua, il est dirigeant de Cyclo.fr, il est aussi président de Retrofit Vélo France. Il va nous dire comment transformer un vélo classique en vélo à assistance.

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3: En version magazine, le thème aujourd'hui, on vous dit tout sur le vélo, achat, entretien, sécurité. Je suis avec Étienne Demure, co-président de la FUB, la Fédération Française des Usagers de la Bicyclette. Et Yanni Roy vient de nous rejoindre. Bonjour Yanni.
4: Bonjour Valère.
3: Vous êtes dirigeant de Cyclo.fr, président de Retrofit Vélo France. Alors avec Cyclo.fr, vous proposez de passer d'un vélo musculaire à un vélo électrique. Expliquez-nous comment ça marche et combien ça coûte.
4: Merci déjà de mettre en lumière le sujet de l'électrification du vélo. C'est une solution, je pense, qui mérite d'être mieux connue du grand public. Puisque déjà, c'est une solution, on va voir, qui est en moyenne 2 fois moins cher qu'un vélo électrique classique. Alors, comment ça marche? Simplement, on va installer un kit d'électrification sur un vélo existant. Il y a 3 grandes familles selon l'emplacement du moteur. On va avoir d'abord les moteurs dits pédaliers, moteur central, où on va avoir le moteur au niveau des pédales qui va entraîner la chaîne, puis faire tourner la roue arrière. On va avoir le moteur roue arrière, lui, directement au niveau de la roue arrière, ou encore la dernière option, c'est de mettre un moteur sur la roue avant.
3: Okay.
4: Chaque système a ses avantages, ses inconvénients. Le bon choix, en fait, il va dépendre d'abord du budget et de la pratique que l'on veut avoir, que ce soit pour faire des petites distances en ville, se balader, des voyages à vélo, avoir des charges lourdes en vélo cargo, être plutôt sportif en VTT. Voilà, tout ça, c'est des pratiques qui vont finalement nous guider, nous amener vers une solution plutôt qu'une autre.
3: Donc, pour bien comprendre, Yanni, vous installez le moteur sur le vélo, donc on l'a bien compris, au niveau du pédalier, roue arrière, roue avant, en fonction notamment de la pratique. Mais est-ce que tous les vélos sont éligibles?
4: Alors non, évidemment, tous les vélos sont pas éligibles. Et ce que j'allais dire juste avant votre lance, c'est finalement, d'abord, il faut aller voir, se rapprocher d'un professionnel. Alors, nous, effectivement, on est là pour assister sur le choix du kit. L'évaluation de la compatibilité du vélo, c'est vraiment le point de départ.
3: Okay.
4: On peut trouver donc des professionnels, des entreprises françaises comme Cyclo qui vendent en ligne et qui peuvent guider le client à distance, ou alors aller voir un atelier de réparation, un magasin de vélo en fait. Hein. Il y en a de plus en plus qui proposent ce service.
3: Okay.
4: On en a plus de 150 qui sont partenaires à travers la France et la Belgique. Globalement, pour répondre sur la compatibilité, on va avoir 90% des vélos qui sont compatibles en fait.
3: Bon, ça va.
4: Tous les vélos qui sont fabriqués après les années 2000, donc déjà depuis 20-25 ans, ils sont globalement compatibles. On va vérifier les points importants, hein, que le vélo soit bien entretenu, que les périphériques de sécurité soient en bon état, les freins, les pneus, ce qui nous rattache à la route, et évidemment que le cadre soit en bon état.
3: Bien sûr. Et au niveau du prix, alors une moyenne, vous disiez, c'est à peu près 2 fois moins cher que d'acheter un vélo à assistance électrique.
4: Oui, c'est ça. Okay. 2 fois moins cher qu'un vélo à assistance électrique. Alors bon, vous allez me dire, il y a tous les prix en vélo à assistance électrique. Et donc, c'est pour ça que je vais mettre quand même une petite asterisque sur cette mention. C'est à performance égale, à capacité de batterie égale, à puissance de moteur égale, on va être en moyenne 2 fois moins cher. Ouais.
3: Ça veut dire quoi en point de départ si j'ai un vélo, allez, disons, moi je vais l'utiliser pour faire une dizaine de kilomètres par jour, je suis seul dessus, j'habite en ville et j'ai un vélo classique, combien ça va me coûter?
4: Bah, vous, typiquement dans votre usage, vous recommanderez plutôt de partir sur un petit moteur roue arrière, léger, avec une batterie légère.
3: Okay.
4: Au total, on va rajouter seulement 3 kilos sur votre vélo, d'accord, 2 kilos de roue, 1,5 kg de batterie, et ça vous coûtera 790 €.
3: Voilà, donc on transforme. Et ça, ça inclut la partie intervention, mécanique, l'installation.
4: Soit, Valère, vous êtes à l'aise avec les plates, etc. Et donc, vous le faites vous-même.
3: Absolument,
4: soit vous allez voir un atelier partenaire. La bonne nouvelle, par exemple, pour ceux qui vont habiter, par exemple, l'Île-de-France, il y a d'autres territoires qui donnent des aides. Mais en Île-de-France, en l'occurrence, vous allez voir un de nos partenaires à Paris. Vous allez payer environ 150-200 € de pause en plus. Mais la région va subventionner 200 €, pardon, l'achat et la pose d'un kit d'électrification. Ça gomme, en fait, le coût de la pose.
3: Ok, c'est noté. En tout cas, Étienne Demure nous le rappelait à l'instant, à juste titre, mesaidesvelo.fr pour savoir justement les aides dans votre région. Merci beaucoup, Yanni Roy.
4: Avec plaisir, merci encore pour l'invitation.
3: Je le rappelle, vous êtes dirigeant de Cyclo.fr, c'est avec un S et un Y, et président également de Retrofit Vélo France. Avant de nous quitter, vous allez vous prêter au jeu de notre quiz. Étienne Demure, vous êtes coprésident de la FUB, la Fédération Française des Usagers de la Bicyclette. Le vrai faux, pour finir avec les idées claires sur ce thème du vélo. Alors, vrai ou faux, le casque est obligatoire pour tous les cyclistes, quel que soit leur âge?
0: Alors, il est obligatoire si vous avez moins de 12 ans, sinon il n'est pas obligatoire. Il peut être recommandé, mais pas obligatoire.
3: Moins de 12 ans?
0: Moins de 12 ans.
3: C'est noté. Un vélo électrique roule tout seul sans qu'on ait besoin de pédaler, vrai ou faux?
0: Si vous n'avez pas besoin de pédaler pour que ça avance tout seul, ça n'est pas un vélo.
3: Pourtant, on en voit certains passer sur les pistes cyclables.
0: Oui, mais il faut faire attention, ça n'est pas des vélos. Souvent, c'est des engins complètement illégaux.
3: Bon. Faire 5 km à vélo coûte généralement moins cher que faire 5 km en voiture, vrai ou faux?
0: C'est complètement vrai. C'est complètement vrai.
3: La batterie d'un vélo électrique doit toujours être complètement déchargée avant d'être rechargée.
0: C'est tout à fait faux. Vous pouvez le recharger votre batterie quand vous voulez. Maintenant, avec les batteries modernes, ça se fait sans problème.
3: Etienne, est-ce que c'est vrai que depuis quelques années, les vélos vendus neufs doivent être identifiés avec un numéro unique?
0: C'est tout à fait vrai. C'est aussi vrai pour les vélos de particuliers ou reconditionnés. Il y a un numéro unique. Vous pouvez avoir toutes les informations sur apic-asso.com.
3: C'est noté. Étienne Demure, est-ce qu'on peut transformer gratuitement un vélo non démonté dans tous les trains en France?
0: Alors non, c'est le bazar. Toutes les régions ne sont pas d'accord entre elles. Vous avez des conditions de tarif, des conditions d'accès qui sont différentes dans toutes les régions. Donc renseignez-vous et là, préparez-vous, ça va être compliqué.
3: Parmi les petits entretiens à faire pour tenir son vélo en bonne santé, si je puis dire, est-ce que c'est vrai qu'une chaîne régulièrement nettoyée, lubrifiée, peut prolonger réellement la durée de vie d'un vélo?
0: C'est tout à fait vrai, notamment si vous êtes urbain et vous avez beaucoup d'arrêts, redémarrages, de changements de vitesse. Lubrifiez et séchez votre chaîne derrière pour éviter de vous salir le pantalon.
3: Vrai ou faux, transformer un vélo classique en vélo électrique est interdit en France?
0: Alors non, comme l'intervenant disait tout à l'heure, je conseille de passer par un professionnel quand même pour faire ça et pas de bricoler n'importe quoi sur un vélo trouvé n'importe où.
3: Et puis vous le disiez, il existe des aides financières dans certaines collectivités pour l'achat, la réparation d'un vélo. On ne sait pas toujours, mais il y a un site internet.
0: Voilà, mesaidesvelo.fr, vous avez toutes les informations.
3: Voilà, c'est noté. Merci beaucoup en tout cas, Étienne Demure. Vous êtes coprésident de la FUB, la Fédération Française des Usagers de la Bicyclette. Ben, merci en tout cas pour
0: vos éclairages. C'est moi qui vous
3: remercie. J'espère que vous y voyez plus clair, vous qui nous avez écoutés sur votre radio locale ici. Alors vous le savez, pour écouter l'émission, mais aussi toutes les autres, on va sur ici.fr. La semaine prochaine, on va voir comment occuper les enfants pendant l'été sans trop dépenser. Vaste sujet, vos questions, vous les envoyez à parici-les-économies@radiofrance.com. À suivre, des infos près de chez vous et votre après-midi en musique sur votre radio locale ici.
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6: 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Au programme des chants classiques et de la variété sur le thème du voyage, l'entrée est gratuite avec une participation au chapeau.
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l'ouverture du Festival de Cannes 2027 avec Laura Smet dans le rôle de la grand-mère de Johnny. Ce week-end, vous vous laissez guider sur votre radio ici. Avant d'écouter Cabrel avec les enfants d'Astafor, on va écouter la voix de Charlotte Cardin qu'on entend juste avant de la voir en live avec Céline Dion, puisqu'il se dit qu'elle fera partie des guests à la Défense Arena.

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2: On est bien sur les bords de Seine, à Belleboeuf, à Paguet-en-Seine, et je teste l'archerie touch avec mon prof Théo.
3: C'est ça, enchanté, bienvenue chez nous.
2: Et ben on est ravis d'être là, surtout que l'archerie touch, c'est un truc que je connaissais pas et je pense que je suis pas le seul.
3: C'est une variante du paintball, ouais. Avec des cibles humaines, et donc là aujourd'hui on va se tirer dessus.
2: Avec des arcs et des flèches.
3: Exactement.
2: Sauf que pour le coup, les flèches elles sont pas pointues.
3: C'est ça, elles sont en mousse. Bon, je sais pas si on peut dire que ça fait pas mal.
2: Non.
3: Mais tu vas découvrir tout à l'heure.
2: Tu tires bien toi ?
3: Je tire bien.
2: Tu serais pas prof de tir à l'arc aussi au passage ?
3: C'est ça, j'ai un CQP de tir à l'arc.
2: Ok, donc je risque de perdre.
3: En gros.
2: Alors ça se passe sur un parcours qui ressemble un petit peu à celui d'un parcours de paintball. On le décore, on met des obstacles, des choses comme ça quoi.
3: C'est ça, donc nous on a des structures gonflables qu'on met au milieu d'un terrain. Et ensuite bah, ça nous permet de nous de se cacher derrière.
2: Est-ce qu'il faut que je m'équipe ?
3: Oui, un masque et c'est tout.
2: Ouais, il faut protéger le visage quoi.
3: Exactement. Alors...
2: Bah ça ressemble à un masque de paintball.
3: Ça ressemble globalement à un masque de paintball, plus léger, pour protéger tout ce qui est les yeux et la mâchoire.
2: Bon bah on met ça là.
3: C'est parti.
2: Bah, j'ai l'impression d'être un warrior, là, un ninja.
3: En effet, ça fait cet effet là. La première fois qu'on le met, après une fois qu'on est à l'habitude.
2: Ça nous donne des têtes de killer, c'est bien. Où est-ce qu'on se met ? Sur les bords de Seine ?
3: Ouais, bon, on va se mettre sur le petit parking derrière.
2: C'est encore un des avantages par rapport au paintball, c'est qu'on peut jouer n'importe où en fait. Quoi.
3: Exactement. Bon, on va éviter de tirer dans l'eau parce que ça coûte relativement cher, mais, mais c'est vrai qu'on peut jouer un peu partout. En forêt.
2: Hop.
3: On va prendre des flèches.
2: Allez, flèches. On en prend deux chacun, c'est ça ?
3: Ouais, c'est ça.
2: À quelle distance on se met l'un de l'autre ?
3: 5 mètres.
2: Allez, vas-y. Voilà. Donc on est à 5 mètres l'un de l'autre,
3: c'est ça.
2: On va armer, il y a une technique particulière pour tirer ou pas ?
3: La seule technique, c'est que vous avez deux plumes d'une couleur et une d'une autre couleur. La plume de la couleur qui est toute seule, il faut la mettre à l'extérieur de l'arc. Sinon, quand vous allez tirer, ça va toucher le montant, ouais. Ça va dévier votre tir. Je te laisse commencer.
2: Allez, j'y vais. Ok, je t'ai raté. Non mais attends, c'est un truc de fou. À 5 mètres, j'arrive pas à te toucher.
3: Je vais te montrer et après tu vas recommencer.
2: Et peut-être que là, j'y arriverai.
3: On verra.
2: Ah ! Je croyais qu'on n'avait pas le droit de viser en dessous de la ceinture.
3: On a tous les droits.
2: Bon bah je recommence. Nickel ! Là, je t'ai touché au même endroit que toi tout à l'heure.
3: Ouais, mais parce qu'il y a eu les conseils aussi.
2: Les conseils, ça fait tout.
3: Ah bah oui.
2: J'imagine quand on est 10-15, là, un samedi après-midi, tu vois, enterrement de vie de garçon,
3: c'est ça.
2: De vie de jeune fille, qu'on commence à jouer à ça. Ça fait pas mal, c'est rigolo.
3: Puis c'est accessible à tous, facile à installer.
2: T'as même limite rien à installer si t'as envie. Hein. Tu peux utiliser le décor naturel. Quoi.
3: En forêt, nous, on prend rien, on prend que les arcs et les masques. Ouais. C'est une autre manière de faire du sport.
2: C'est ludique, c'est pas cher et c'est drôle, donc je valide.
3: Parfait.
2: Puis l'archerie touch, on peut y jouer ici, à Paguet-en-Seine, sur les bords de Seine. À Belleboeuf.
3: Exactement.
2: Merci Théo.
3: Merci à toi.
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0: Hoplite, la future mariée Taylor Swift sur votre radio ici. Elle sort en tube à peu près toutes les demi-heures et il y en a un autre qui arrive bientôt puisque le 17 juin sur tous les écrans sortira Toy Story, le nouveau dessin animé dans la série des Toy Story et elle a signé la bande-son du prochain. Avant d'écouter Elton John sur votre radio locale préférée, profitez de l'aventure Bachung avec Osée Joséphine.
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2: Très bon après-midi et bon week-end, il est 14h. Toute l'info en France et partout dans le monde en 90 secondes avec Benjamin Mathieu.
3: L'affaire Patrick Bruel et ses suites. Deux nouvelles plaintes ont été déposées contre le chanteur, l'une pour viol en 2012, l'autre pour tentative de viol en 2007. L'avocate d'une des plaignantes s'attend à ce que d'autres plaintes suivent en raison de la médiatisation importante. Dans le Jura, un homme a été dénoncé. Il photographiait des mineurs à proximité d'un parc à Champagnole. Les autorités ont retrouvé à son domicile des images et contenus à caractère pédopornographique. Il a été placé en détention provisoire et mis en examen. Dans l'affaire Liana, une plateforme américaine avait signalé les activités pédocriminelles en ligne de Jérôme Barella, le principal suspect à la France. Une alerte ignorée par les autorités. Le décret limitant la durée des arrêts de travail à un mois pour une première prescription et à deux mois pour une prolongation vient d'être publié au journal officiel. Cette mesure avait suscité une vive polémique lors de son examen à l'Assemblée. C'est toujours un événement dans la Sarthe, le départ de la 64e édition des 24 heures du Mans, course culte automobile qui attire des milliers de spectateurs. La course démarre dans 2 heures et elle est à suivre gratuitement sur la chaîne L'Équipe. En vélo, le Grand Colombier en juge de paix, un petit air de Tour de France aujourd'hui avec la 7e étape du Tour d'Auvergne-Rhône-Alpes, le nouveau nom du Dauphiné. On attend notamment des merveilles et des nouvelles de Paul Sexas avec 6 cols au programme en forme de test avant la grande boucle. Le Français a chuté, mais il est reparti. Il est pointé à 3 minutes du peloton.
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4: Un vent d'ouest, nord-ouest modéré souffle sur nos deux départements, Eure et Seine-Maritime. Du soleil pour tout le monde cet après-midi, avec l'anticyclone qui nous apporte de la chaleur. 17 degrés à Saint-Valery-en-Caux, 18 au Havre et à Dieppe, 19 pour Yvetot, 21 à Forges-les-Eaux, 22 à Caudebec, Pont-Audemer, 23 à Rouen et Bernay, 24 degrés aux Andelys, 25 à Évreux et Breteuil, et jusqu'à 26 degrés à Vernon. Bel après-midi avec Marie-Pierre Chambry.
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0: Alan Parsons Project, Eye in the Sky, en week-end comme vous sur votre radio locale. Ici, des hits de la décennie des années 80 à retrouver cet après-midi, mais aussi tous les soirs à partir de 19h. Dans un instant, trois chansons françaises à la suite. On écoutera Pascal Obispo et juste après Charles Doré ou encore Alain Chamfort.
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0: La fièvre dans le son, Alain Chamfort sur votre radio, ici. À suivre Mécano pour la musique, juste après quelques infos locales.
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0: Jean-Louis Aubert, les plages, quelle joie mélancolique d'écouter ce titre en week-end. Et on dirait bien que la team de votre radio ici a envie de prendre l'air du large, comme vous. On écoutera sur le même thème, voilà l'été. Et dans quelques instants, on a compris le message, on a besoin de vacances. Le rêve du pêcheur de Laurent Voulzy sur votre radio ici.
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1: Très bon après-midi, merci de nous avoir choisi, les 15h. Toute l'info en France et dans le monde en 90 secondes avec Benjamin Mathieu.
2: Un somptueux dîner de réception pour Donald Trump à Versailles est en préparation. C'est ce qu'apprennent nos confrères de France Info. L'Élysée veut profiter de la venue du président américain à Evian dans le cadre du G7 pour l'inviter mercredi prochain à un dîner de gala. Un narcotrafiquant français, Soner Nusret, plus connu sous le nom d'El Frances, a été arrêté hier par la police colombienne à Medellin. L'homme était visé par une notice d'Interpol pour importation et exportation de stupéfiants en tant qu'individu appartenant à une organisation criminelle. Deux nouvelles plaintes déposées contre Patrick Bruel, l'une pour viol en 2012 et l'autre pour tentative de viol en 2007. L'avocate d'une des plaignantes s'attend à ce que d'autres plaintes suivent en raison de la médiatisation importante de l'affaire. Pour le troisième week-end consécutif, les teufeurs et teufeuses se mobilisent ce samedi contre les propositions de loi visant à interdire les free parties. Des cortèges vont s'élancer cet après-midi dans 8 villes de France, dont Paris. En cyclisme, le français Paul Sexas a chuté dans la 7e étape du Tour d'Auvergne-Rhône-Alpes. Le français a pu repartir, mais il est distancé de coups ensanglanté. Le maillot déchiré. Des milliers de personnes dans la Sarthe pour le départ des 24 heures du Mans. La course mythique automobile, c'est dans une heure. Hier, la parade des pilotes dans le centre-ville a attiré les foules. La course est à suivre en direct sur Ici Main. Et puis en rugby ce soir à 21h, les premiers barrages pour accéder aux demi-finales du top 14. Elles opposent le Béarn, la section paloise, au Racing 92. Ce sont les Palois qui sont favoris.
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4: Le soleil est présent partout ce samedi après-midi, que vous soyez dans l'Eure ou en Seine-Maritime. Les températures commencent à grimper. Au meilleur, on attend 26 degrés chez Claude Monet à Giverny, 25 à Évreux, 24 pour Louviers, 23 à Rouen, 21 à Buchy, 19 degrés au Havre et à Dieppe. Et la fraîcheur, c'est à Velette-sur-Mer avec 17 degrés. Attention sur la 13 avec quelques ralentissements sur nos routes prévues cet après-midi en direction du Calvados.
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0: c'est Sting sur votre radio ici. Il sera d'ailleurs encore en France cet été pour une série de concerts. Il adore traîner, par exemple, dans les châteaux français tout l'été pour chanter sous les étoiles. On a pour vous des infos locales. Il y aura d'autres rendez-vous de l'après-midi. Mais d'abord de la musique et trois titres français à la suite. À venir, Michel Berger, Le Paradis Blanc, le nouveau Zazie qui s'appelle Peu Importe, et tout de suite la poésie de William Scheller, Le Carnet à spirale.
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0: toutes les chansons de Michel Berger sont comme vous sur votre radio. Ici, on retrouvera Renaud dans quelques minutes, juste après quelques infos locales.
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2: Un rendez-vous ce soir pour ceux qui aiment U2 et pas seulement.
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2: U2 Revolution, c'est le meilleur de U2 en live. 1h45 où on est dans l'univers du son du groupe. Révisez vos classiques avant ce soir, 19h30 au Parc des Loisirs de Mont-Saint-Aignan. Si je vous dis I still haven't found what I'm looking for, with or without you, Pride, Sunday, Bloody Sunday, vous les connaissez par cœur, alors venez donner de la voix. Ouverture du Parc des Loisirs à 18h30, il y a des animations pour les enfants, des délicieux food truck. 19h30, le concert U2 Revolution. 21h30, c'est l'orchestre Legacy qui sera là pour animer la soirée. Minuit, le feu d'artifice, sans oublier à minuit et demi le traditionnel bûcher. Ça se passe la fête Saint-Jean ce samedi à partir de 18h30 au Parc des Loisirs de Mont-Saint-Aignan. L'entrée est gratuite.
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0: Michel Sardou ne savait pas que ça deviendrait sa chanson fétiche des années 70, en tout cas, à l'instant sur votre radio, ici, La Maladie d'Amour. Des films musicaux à succès, on en a une liste incroyable, comme Flashdance, Grease ou encore Fame, des films cultes à revoir, peut-être dans les salles dédiées au printemps du cinéma. Pourquoi pas, en tout cas nous, sur notre radio ici, on écoutera Michael Sambello et Maniac, le nouveau Christophe Maé, qu'il chante en ce moment absolument partout en France, et le slow, votre slow préféré de Scorpion.
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1: Bon week-end, bon après-midi, il est déjà 16h. Toute l'info en France et partout dans le monde en 90 secondes avec Benjamin Mathieu.
2: Le départ des 24 heures du Mans, la 94e édition de la plus prestigieuse course d'endurance automobile au monde, c'est dans la Sarthe. Le départ est donné par le cycliste Marc Cavendish dans quelques secondes. 62 bolides au départ, une course qui est à suivre sur Issy-Maine. Le public qui est très nombreux et qui doit faire face à des températures très élevées, il fait 35 degrés sur la piste. La chaleur qui va s'intensifier dans toute la France par le sud ce week-end avec des températures qui vont dépasser les 30 à 35 degrés. Des pics à 36 degrés sont possibles dans l'Hérault. La présidente de la métropole de Lyon, Véronique Sarcelli, retire temporairement les délégations de Jean-Michel Aulas, l'ancien candidat aux dernières municipales, dont le directeur de la communication est accusé de viol. L'ancien président de l'OL aurait tardé à prendre en compte cette plainte. La marche des fiertés à Metz, en Moselle, cet après-midi, elle rend un hommage particulier à ce jeune homme de 19 ans, tué dans une violente agression qualifiée d'homophobe par les associations. L'organisation de la Vendée Arctique, course à la voile qualificatif du Vendée Globe, annonce aujourd'hui qu'un hommage va être rendu à Charlie Dalin, le skipper emporté par un cancer il y a deux jours. Les skippers qui vont arriver lundi au Sable d'Olonne, une aide d'honneur va être organisée en mémoire du dernier vainqueur du Vendée Globe. Après une violente chute, le cycliste Paul Sexas a réussi une folle remontada pour combler un retard de 4 minutes sur le peloton. Malgré son bras ensanglanté et son maillot déchiré, le Français peut encore jouer la gagne dans cette étape de montagne du Tour Auvergne-Rhône-Alpes.
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3: Vent d'ouest, nord-ouest modéré souffle sur nos deux départements, Eure et Seine-Maritime. Du soleil pour tout le monde cet après-midi, avec l'anticyclone qui nous apporte de la chaleur. 17 degrés à Saint-Valery-en-Caux, 18 au Havre et à Dieppe, 19 pour Yvetot, 21 à Forges-les-Eaux, 22 à Caudebec, Pont-Audemer, 23 à Rouen et Bernay, 24 degrés aux Andelys, 25 à Évreux et Breteuil, et jusqu'à 26 degrés à Vernon. Bel après-midi avec Marie-Pierre Chambry.
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0: Troisième sexe sur votre radio ici, le titre d'Indochine qui fait partie du top 5 de vos préférés. On a des infos d'ailleurs sur Louane qu'on va écouter dans quelques secondes. Louane qui sera sur la scène du théâtre pour la première fois à la rentrée 2027 dans une pièce qui s'appelle A Ghost Story. On l'écoute avec Conduire, c'est vos chansons préférées tout le week-end sur votre radio ici.
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3: Les exploitants de salles avec ici Normandie et les cinémas Noé présents partout en Normandie. Yoann Durand, bonjour.
4: Bonjour Pascal, ravi de vous retrouver.
3: Mais moi aussi, avec votre top 3 de la semaine, on commence bien sûr avec le gros morceau, le nouveau Steven Spielberg, Disclosure Day.
4: Ah oui, évidemment Pascal, c'est l'événement de cette semaine. C'est toujours de la science-fiction poussée à son extrême. Vraiment, vous allez en prendre plein les yeux. Alors, on est 7 milliards d'humains sur la Terre. On a le droit à la vérité, c'est de savoir si on n'est pas un peu plus avec notamment les extraterrestres. Et donc, Steven Spielberg nous plonge une nouvelle fois dans un film vraiment plein d'émotions, plein de questionnements. Je vous invite vraiment à aller le découvrir parce que vous allez vraiment passer un bon moment.
3: L'autre coup de cœur est sorti il y a quelques jours déjà, c'est la bataille de Gaulle, première partie.
4: Oui, c'est en première partie effectivement, Pascal, vous faites bien de le mentionner. C'est le premier volet de la bataille de Gaulle, l'âge de fer, avec notamment Simon Abgarian, avec aussi Benoît Magimel. Le prochain volet sortira début juillet et c'est vrai, c'est un vrai film historique où on retrouve vraiment l'histoire de Gaulle et je vous invite aussi à le découvrir avant le prochain volet dans quelques semaines parce que vous n'allez pas être déçus et c'est vraiment une reconstitution que j'ai vraiment adoré aussi puisqu'on est au milieu du chaos face à cet homme de Gaulle qui va tout faire pour essayer de retrouver la liberté.
3: Absolument. Et puis, le fils de personne, c'est le retour de Romain Duris depuis mercredi dernier.
4: C'est le film français de cette semaine. Fils de personne, film de Safi Nabou avec, vous le disiez Pascal, Romain Duris dans le rôle principal qui effectivement va adopter en fait un enfant de 4 ans venu de Thaïlande et quelques jours après l'adoption, sa mère adoptive aussi meurt malheureusement dans un accident de voiture et Thomas, en l'occurrence Romain Duris, va tout faire pour effectivement essayer de donner une vie à peu près normale à cet enfant en allant retrouver la mère biologique en Thaïlande. Donc c'est aussi beaucoup d'émotions sur ce film et c'est une comédie dramatique mais avec beaucoup de sentiments divers et j'ai vraiment, c'est le film français de cette semaine que je vous recommande.
3: Voilà, très joli top 3, tous ces longs métrages et d'autres à découvrir dans les cinémas Noé partout en Normandie. Merci beaucoup Yoann, à bientôt.
4: À très bientôt Pascal, merci à vous.
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0: Holidays, Michel Polnareff sur votre radio, ici. On a de quoi vous étonner et vous emballer, vous faire partir en week-end dans de bonnes conditions avec toutes vos chansons préférées et surtout l'humour en tube qui est prévu dans un instant avec, comme thème, les jeux de vacances. Des extraits de spectacles d'humoristes compilés autour d'un thème par Fred Ballard. Ce sera juste après Bruno Mars, dans quelques secondes.
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0: titre qu'elle fait sur scène et en duo virtuel avec Jean-Louis Murat, Mylène Farmer. Très belle chanson, Regret, sur votre radio. Ici, ne manquez pas les Rolling Stones. Dans un instant, Start Me Up, ce sera juste après. Quelques infos près de chez vous.
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3: 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Au programme des chants classiques et de la variété sur le thème du voyage, l'entrée est gratuite avec une participation au chapeau.
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0: autrement sur votre radio ici. Fred Ballard, c'est l'heure de l'humour en tube avec une question existentielle qu'elle nous pose. Peut-on jouer par exemple au ping-pong sans raquette ou tu tires ou tu pointes comme à Saint-Paul-de-Vence? Ce sont les jeux de vacances au programme. Écoutez PV et Haroun débattre de ce thème dans l'humour en tube.
1: C'est le sport l'été. T'es avec le pastis comme ça.
2: Allez, envoie la balle, envoie la balle. Putain, mais t'es con, c'est le cochonnet.
0: Voilà, donc on est un peu loin du sport pratiqué par les frères Lebrun. Hein. Le tennis de table a beau être un sport accessible à tous, PV nous rappelle qu'il faut quand même respecter quelques règles de base.
2: Il n'y a plus de balles de ping-pong. Bon, mais on joue avec le cochonnet, on s'en bat les couilles. Allez, mais quoi, t'as pas de raquette? Mais prends une poêle, on s'en fout. Allez, on est parti. Roger, on fait une tournante. Tu viens? Non, Roger, rhabille-toi. Une tournante autour de la table.
1: Et à la fin, le gars, il gagne une tonde contre un mec qui a une main parce que personne ne veut lâcher la raquette. C'est ça, le ping-pong, enfant.
0: C'est vrai que selon l'heure à laquelle on commence la partie et les boissons qu'on consomme pour s'hydrater, les règles peuvent évoluer assez rapidement. C'est un peu comme à la pétanque, hein, qui n'a rien à voir avec la boule lyonnaise. Haroun s'est fait expliquer les règles par un pro.
3: T'as une petite boule qui s'appelle le but. Tu lances et après t'as des plus grosses boules lourdes et que tu dois rapprocher du but. Je lui ai dit, mais c'est la pétanque, il t'a dit, rien à voir. Rien à voir. À la pétanque, c'est un cochonnet. Et en fait, il y a cette question aussi, est-ce que les jeux de boules, c'est un sport? Est-ce qu'on peut considérer comme sport une activité que tu peux faire avec un ballon de rosé à la main? Là, c'est pour m'équilibrer, non.
0: Bah si, hein, l'hiver, il y en a qui font du ski de fond avec un fusil dans le dos au biathlon. Et l'été, bah, il y en a qui jouent aux boules avec un verre de rosé à la main. Les morphologies ne sont pas les mêmes en général, mais qu'importe le cochonnet, pourvu qu'on ait le fou rire.
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0: les chansons de Julien Clerc sont sur votre radio ici, comme vous le week-end, Hélène. Dans un instant, vos infos de 17h et on écoutera juste avant Axel Bauer et Shakira Die Die.
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1: Merci d'être là, bon week-end, il est 17h. Tout de suite, les infos présentées par Benjamin Mathieu.
2: En Haute-Savoie, un gendarme à moto est mort dans une collision avec une voiture près d'Evian. Deux autres militaires sont blessés. La ville qui doit accueillir le G7 avec les chefs d'État des sept grandes puissances économiques lundi prochain. Le gendarme décédé était âgé de 38 ans. Plus de 14 000 policiers, gendarmes et sapeurs-pompiers français sont mobilisés pour sécuriser ce sommet. La France qui va organiser un somptueux dîner de réception pour Donald Trump à Versailles. À l'issue de ce rendez-vous économique, ça sera mercredi prochain, au programme dîner d'apparat et feux d'artifice. Les suites de l'affaire Bruel, on apprend que deux nouvelles plaintes sont déposées contre le chanteur, l'une pour une tentative de viol en 2007, l'autre pour un viol en 2012. Selon l'avocate des plaignantes, les témoignages affluent en nombre. Il devrait donc y avoir, selon elle, de nouvelles mises en examen. Dans le Jura, un homme a été dénoncé. Il photographiait des mineurs à proximité d'un parc à Champagnole. Les autorités ont retrouvé à son domicile des images et contenus à caractère pédopornographique. Il a été placé en détention provisoire et mis en examen. Pour le troisième week-end consécutif, les teufeurs et teufeuses manifestent contre la proposition de loi dite Riposte visant à interdire les free parties. Des cortèges appelés manifestives sont prévus dans 8 villes de France et évidemment en musique. En sport, une 7e place pour Paul Sexas dans la 7e étape du Tour Auvergne-Rhône-Alpes. Le prodige du cyclisme a lourdement chuté. Il a néanmoins réussi à recoller le peloton avant la dernière ascension du Grand Colombier. Le coureur français s'est effondré de fatigue à son arrivée. Il est 6e au général. C'est le Mexicain Isaac Del Toro qui remporte l'étape. Il reste encore une étape de montagne demain. Les 32 bolides des 24 heures du Mans sont partis il y a une heure. Le départ a été donné par l'ancien cycliste Mark Cavendish. La plus prestigieuse course d'endurance automobile du monde dans la Sarthe est évidemment à suivre en direct sur Ici Mène.
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3: Le soleil est présent partout ce samedi après-midi, que vous soyez dans l'Eure ou en Seine-Maritime. Les températures commencent à grimper. Au meilleur, on attend 26 degrés chez Claude Monet à Giverny, 25 à Évreux, 24 pour Louviers, 23 à Rouen, 21 à Buchy, 19 degrés au Havre et à Dieppe. Et la fraîcheur, c'est à Velette-sur-Mer avec 17 degrés. Attention sur la 13 avec quelques ralentissements sur nos routes prévues cet après-midi en direction du Calvados.
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Chico Buarque est en totale détente sur votre radio ici ce week-end, tous les samedis et dimanches. On a vos chansons préférées, quelques rendez-vous aussi tout près de chez vous. Mais d'abord, écoutez Balavoine, Oshi, Chris Isaac qui arrive. Et tout de suite, c'est Marine avec sa chanson Escroc.

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2: On est bien sur les bords de Seine, à Belleboeuf, à Paguet-en-Seine, et je teste l'archerie touch avec mon prof Théo.
3: C'est ça, enchanté, bienvenue chez nous.
2: Et ben on est ravis d'être là, surtout que l'archerie touch, c'est un truc que je connaissais pas et je pense que je suis pas le seul.
3: C'est une variante du paintball, ouais, avec des cibles humaines, et donc là aujourd'hui on va se tirer dessus.
2: Avec des arcs et des flèches.
3: Exactement.
2: Sauf que pour le coup, les flèches elles sont pas pointues.
3: C'est ça, elles sont en mousse. Bon, je sais pas si on peut dire que ça fait pas mal.
2: Non.
3: Mais tu vas découvrir tout à l'heure.
2: Tu tires bien toi ?
3: Je tire bien.
2: Tu serais pas prof de tir à l'arc aussi au passage ?
3: C'est ça, j'ai un CQP de tir à l'arc.
2: Ok, donc je risque de perdre.
3: En gros.
2: Alors ça se passe sur un parcours qui ressemble un petit peu à celui d'un parcours de paintball. On le décore, on met des obstacles, des choses comme ça quoi.
3: C'est ça, donc nous on a des structures gonflables qu'on met au milieu d'un terrain. Et ensuite ça nous permet de nous de se cacher derrière.
2: Est-ce qu'il faut que je m'équipe ?
3: Oui, un masque et c'est tout.
2: Ouais, il faut protéger le visage quoi.
3: Exactement.
2: Alors... Ça ressemble à un masque de paintball.
3: Ça ressemble globalement à un masque de paintball, plus léger, pour protéger tout ce qui est les yeux et la mâchoire.
2: Bon, on met ça là.
3: C'est parti.
2: Ouais, j'ai l'impression d'être un warrior, là, un ninja.
3: En effet, ça fait cet effet-là. La première fois qu'on le met, après, une fois qu'on est à l'habitude.
2: Ça nous donne des têtes de killer, c'est bien. Où est-ce qu'on se met ? Sur les bords de Seine ?
3: On va se mettre sur le petit parking derrière.
2: C'est encore un des avantages par rapport au paintball, c'est qu'on peut jouer n'importe où en fait. Quoi.
3: Exactement. Bon, on va éviter de tirer dans l'eau parce que ça coûte relativement cher, mais, mais c'est vrai qu'on peut jouer un peu partout. En forêt.
2: Hop.
3: On va prendre des flèches.
2: Allez, flèches. On en prend deux chacun, c'est ça ?
3: Ouais, c'est ça.
2: À quelle distance on se met l'un de l'autre ?
3: 5 mètres.
2: Allez, vas-y. Voilà. Donc on est à 5 mètres l'un de l'autre,
3: c'est ça.
2: On va armer, il y a une technique particulière pour tirer ou pas ?
3: La seule technique, c'est que vous avez deux plumes d'une couleur et une d'une autre couleur. La plume de la couleur qui est toute seule, il faut la mettre à l'extérieur de l'arc. Sinon, quand vous allez tirer, ça va toucher le montant, ouais. Ça va dévier votre tir. Je te laisse commencer.
2: Allez, j'y vais. Ok, je t'ai raté. Non mais attends, c'est un truc de fou, à 5 mètres, j'arrive pas à te toucher.
3: Je vais te montrer et après tu verras commencer.
2: Et peut-être que là j'y arriverai.
3: On verra.
2: Ah ! Je croyais qu'on n'avait pas le droit de viser en dessous de la ceinture.
3: On a tous les droits.
2: Bon bah je recommence. Nickel ! Là je t'ai touché au même endroit que toi tout à l'heure.
3: Ouais, mais parce qu'il y a eu les conseils aussi.
2: Les conseils, ça fait tout.
3: Ah bah oui.
2: J'imagine quand on est 10-15 là, un samedi après-midi, tu vois, enterrement de vie de garçon, de vie de jeune fille, qu'on commence à jouer à ça. Ça fait pas mal, c'est rigolo.
3: Puis c'est accessible à tous, facile à installer.
2: T'as même limite rien à installer si t'as envie. Hein. Tu peux utiliser le décor naturel. Quoi.
3: En forêt, nous on prend rien, on prend que les arcs et les masques. Ouais. C'est une autre manière de faire du sport.
2: C'est ludique, c'est pas cher et c'est drôle, donc je valide.
3: Parfait.
2: Puis l'archerie touch, on peut y jouer ici, à Paguet-en-Seine, sur les bords de Seine. Belleboeuf.
3: Exactement.
2: Merci Théo.
3: Merci à toi.
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0: Je partirai au Chi, qui va d'ailleurs repartir en tournée avec de nouvelles chansons, à l'instant sur votre radio, ici. Quelques infos locales près de chez vous arrivent, et pour la musique, c'est Daniel Balavoine ou encore Manon Lisa.
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1: Le phénomène Manon Lisa, le petit pêcheur, c'est décidément la chanson de l'été. À l'instant sur votre radio, ici, on écoutera Eros Ramazzotti avec Sebastas et una canzone de l'italien dans les chansons. Et tout de suite, des infos pratiques, ici.
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0: Kenji en duo avec Vianney, le feu sur votre radio. Ici, le feu, il l'a en lui, Stéphane Bern, surtout quand il raconte des histoires d'avant. On voyage dans le temps chaque jour sur votre radio préférée, avant les infos de 8h, mais on a le best-of tous les week-ends. Les origines et la légende d'Halloween, version Stéphane Bern. Alors, des bonbons ou un sort?
1: Trick or treat. Trois mots venus d'Amérique, trois mots qu'on crie à plein poumon le soir d'Halloween. Mais derrière la sucrerie se cache une vieille histoire bien plus vieille que nos caries. Le 31 octobre, il y a plus de 2000 ans dans les Landes celtes. Au milieu des menhirs, pas d'Astérix ni d'Obélix, mais un village qui s'affaire. Les druides dressent de grands bûchers façon barbecue un jour de kermesse. Les feux de la Samhain. C'est le passage vers la nouvelle année, de la saison claire à la saison sombre. On craint la visite des morts. Alors, devant chaque maison, on dépose un morceau de pain pour apaiser les esprits. On se couvre de peaux d'animaux, on se noircit le visage de suie.
2: Au bal masqué, ohé, ohé.
1: Se déguiser pour tromper les revenants. Au 7e siècle, l'Église s'en mêle. La fête païenne devient All Hallows Eve, littéralement la veille de la Toussaint. En Angleterre médiévale, les pauvres vont de maison en maison demandant des gâteaux en échange de prières pour les défunts. Et les gâteaux, c'est quand même plus sympa que le pain sec. Deux siècles plus tard, les colons irlandais emportent la coutume en Amérique. Au début du 20e siècle, les enfants américains reprennent le rituel. Ils se déguisent, frappent aux portes, réclament des friandises. L'expression « trick or treat » apparaît alors dans un journal pour le bonheur des enfants, des confiseurs et des dentistes. La tradition explose après la Seconde Guerre mondiale, quand les usines de confiserie tournent à plein régime. Et qu'on découvre qu'enfin, on peut vaincre la peur à grands coups de caramel.
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0: Barbra Streisand, un hommage qui a duré 1000 ans par Isabelle Huppert au Festival de Cannes. Rappelez-vous, mes voix incroyables à écouter le plus souvent possible sur votre radio ici. Dans un instant, vous allez découvrir la nouvelle chanson de Benjamin Biolay, extrait de l'album Bleu, mais dans la série des inédits de la réédition. Ça s'appelle Écran Total. Il y aura aussi Cookie Dingler.
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1: Bonne fin d'après-midi sur votre radio, ici il est 18h. Les infos présentées par Benjamin Mathieu.
2: Le G7, le sommet international des sept grandes puissances, France, États-Unis, Royaume-Uni, Allemagne, Italie, Japon, Canada, débute lundi prochain à Évian, en Haute-Savoie. Il doit durer 3 jours. En marge de ces préparatifs, un gendarme à moto est mort aujourd'hui dans une collision avec une voiture près d'Évian. 2 autres militaires sont blessés. Le gendarme décédé était âgé de 18 ans. Plus de 14 000 policiers, gendarmes et sapeurs-pompiers français sont mobilisés pour sécuriser ce sommet. D'autant qu'un contre-sommet est organisé par des manifestants. Il aura lieu de l'autre côté de la frontière, à Genève, en Suisse. Et puis la France, qui invite également Donald Trump à Versailles à la fin de ce sommet, à l'occasion du 250e anniversaire de l'indépendance des États-Unis d'Amérique. Emmanuel Macron le confirme, il va recevoir en grande pompe le président américain avec un dîner de gala, un spectacle nocturne des grandes eaux du château de Versailles et un feu d'artifice. L'enseigne de ménage Shiva est accusée de travail dissimulé. Des agents d'entretien l'accusent de se comporter comme leur employeur, mais sans les garanties protectrices du statut de salarié. Une enquête est en cours. En sport, la France et la Belgique sont désignés pays organisateurs de l'Euro féminin de handball en 2030. Les villes hôtes de l'événement ne sont pas encore connues. Une bonne nouvelle pour le handball français, alors que la France est également co-organisatrice du mondial masculin. Ça sera en 2029 avec l'Allemagne. Au mondial, un premier match de gala, mais sans Neymar ce soir. Le Brésil affronte le Maroc en phase de poule. Le match à suivre à minuit en raison du décalage horaire. En cyclisme, il a tout donné malgré une lourde chute à plus de 70 km/h et 4 minutes de retard sur le peloton. Le cycliste Paul Sexas termine finalement 7e de l'étape du jour du Tour Auvergne-Rhône-Alpes en forme de répétition avant le Tour de France. Et puis déjà beaucoup de spectacles aux 24 heures du Mans, la mythique course automobile qui attire les foules dans la Sarthe, qui est partie depuis 2 heures. Tout ça est à suivre sur Ici Mène.
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3: C'est une soirée agréable sous le soleil qui est annoncée par Météo France. Ça sent le barbecue qui se prépare, avec des températures agréables pour cette fin d'après-midi. 18 au Havre et à Dieppe, 23 à Rouen, 25 degrés à Évreux. Demain, le week-end se poursuit sous le soleil dès le réveil pour tout le monde. On sera déjà par exemple à 21 degrés par endroit en fin de matinée. Demain après-midi, comme aujourd'hui, les températures s'échelonneront de 17 degrés sur le littoral à 26 dans le Vexin normand.
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Dancing Queen dans la décennie 80 pour vous rappeler votre rendez-vous avec 100% années 80 sur votre radio ici à partir de 19h. Dans un instant, Alain Souchon avec une de ses plus belles chansons full sentimentale et L'île au trésor avec Les Enfoirés au profit des Restos du Cœur.

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0: Ce week-end, c'est la fête des artisans, l'échappée artisanale à l'occasion de cette fête des artisans à Freuleville. On n'est pas très loin de Dieppe. Élise Demarais est avec nous. Bonjour Élise.
2: Bonjour.
0: Vous faites des patines, expliquez-moi.
2: Alors moi je suis peintre sur mobilier depuis 15 ans et donc je restaure les meubles pour leur donner une seconde vie.
0: Et donc vous organisez chez vous ce week-end, la fête des artisans.
2: Ça fait plusieurs années qu'on organise une fête artisanale qui est couplée aussi de musique parce qu'il y a des musiciens qui viennent aussi jouer toute la journée dans mon jardin et il y aura une trentaine d'artisans locaux, des créateurs pour la plupart.
0: Bon, et puis ce dimanche, on part pour une rando.
2: Voilà, c'était la bonne occasion aussi de coupler cette belle manifestation avec une randonnée qui partira depuis donc mon domicile à Freuleville et qui cheminera dans la forêt dès avis sur une petite dizaine de kilomètres. Et l'arrivée se fera aussi donc au cœur de ce marché artisanal.
0: Quand vous dites on part de chez moi, c'est le manoir du Val à Freuleville, c'est ça hein?
2: Voilà, manoir du Val et le hameau de Freuleville. Il y aura un fléchage depuis Freuleville, voilà, pour arriver sans problème, avec un parking accessible aussi, et on pourra se restaurer avec un food truck. Et une buvette sera aussi mise à disposition.
0: Bon, alors ça, c'est une fois qu'on aura fait quand même nos 10 kilomètres. On part à 9h30, c'est ça?
2: Le départ 9h30, après un petit café, un petit thé.
0: Ouais.
2: Et il y aura une boucle, c'est une boucle en fait, dans la forêt.
0: Pour ceux qui ne connaissent pas la forêt des Avis, décrivez-nous un petit peu.
2: Très belle carte postale, c'est l'une des plus grandes étrées de Seine-Maritime. Et donc on chemine sur des petits sentiers qui donnent des petites fenêtres vers les étangs de la Varenne. Donc pour ceux qui connaissent du côté de Torcy, Saint-Germain-des-Tables, qui terminera vers les arrières de Manoir-du-Val, dans la forêt, 10 kilomètres, de manière confortable, avec un petit ravitaillement, cœur de la forêt.
0: Voilà. Alors, c'est 5 euros si vous souhaitez participer à l'échappée artisanale. Vous vous connectez sur le-sportif.com, vous tapez échappée artisanale et vous allez trouver à Freuleville. Et puis, rendez-vous donc ce dimanche. Ça va se finir sur les coups de midi, c'est ça hein?
2: Oui, c'est ça. Normalement, vers un petit midi. Voilà, possibilité de se restaurer, écouter la musique, visiter les stands des artisans. On installera un petit mobilier sympa pour pouvoir se poser tranquillement, pour se remettre de cette petite randonnée. Tout ça sous la bonne humeur et le soleil.
0: L'échappée artisanale, c'est donc à Freuleville. On a dit 15 km de Dieppe, 5 km des Grandes Ventes. Et on va randonner en forêt des Avis. Et tout ça depuis le manoir du Val, c'est à Freuleville. Merci beaucoup Élise Demarais d'avoir été avec nous. Et puis donc rendez-vous ce dimanche à Freuleville.
2: Je vous remercie, merci beaucoup, bonne journée à vous.
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0: Lewis Capaldi, un artiste à part sur votre radio. Ici, il y aura les coulisses télé et Patrice Gascoin qui se faufile dans les coulisses de la TV chaque jour pour vous sur votre radio. Ici, pour la musique, la chanson de Florent Pagny, la dernière chanson du monde et la boîte de jazz de Michel Jonas.
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0: monde. Florent Pagny, la dernière chanson du monde avant de partir faire le tour du monde avec toute sa famille à l'instant sur votre radio ici. On retrouvera Johnny Clegg et Savuka Asibonanga et puis Claudio Capeo, debout, un homme debout, juste après quelques infos locales sur votre radio ici.
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2: Un rendez-vous ce soir pour ceux qui aiment U2 et pas seulement.
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2: U2 Revolution, c'est le meilleur de U2 en live. 1h45 où on est dans l'univers du son du groupe. Révisez vos classiques avant ce soir, 19h30 au Parc des Loisirs de Mont-Saint-Aignan. Si je vous dis I still haven't found what I'm looking for, with or without you, Pride, Sunday, Bloody Sunday, vous les connaissez par cœur, alors venez donner de la voix. Ouverture du Parc des Loisirs à 18h30, il y a des animations pour les enfants, des délicieux food truck. 19h30, le concert U2 Revolution. 21h30, c'est l'orchestre Legacy qui sera là pour animer la soirée. Minuit, le feu d'artifice, sans oublier à minuit et demi le traditionnel bûcher. Ça se passe la fête Saint-Jean ce samedi à partir de 18h30 au Parc des Loisirs de Mont-Saint-Aignan. L'entrée est gratuite.
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0: Un homme debout, Claudio Capeo, que vous pourrez voir le 21 juin à Orange pour la fête de la musique. C'est l'heure sur votre radio ici des coulisses télé avec Patrice Gascoin et son invité aujourd'hui, Sophie Favier, pour parler de l'émission Le Grand Concours des années 2000.
1: Si je vous parle des années 2000, certains vont penser à un tube des années 2000.
2: Allez viens, je t'emmène au vent, je t'emmène au-dessus des gens.
1: Louise Attaque et son Je t'emmène au vent, énorme tube sorti en 2003. Mais pour d'autres, les années 2000, ça peut être aussi un visage de la télé. Par exemple, cette chroniqueuse atypique et sympathique de TF1.
3: Comment monter élégamment dans une voiture?
4: Ah oui, très important. Patrice, regardez, prenez-en de la graisse.
3: C'est très simple. Pour éviter que la jupe craque... Mais normalement, c'est pas comme ça qu'on fait. Comment on fait?
1: À l'époque, des millions de téléspectateurs ont aussi craqué sur elle. Je suis sûr que vous l'avez reconnue. Il s'agit bien sûr de Sophie Favier, que l'on vient d'entendre ici dans Coucou, c'est nous, l'émission de Christophe de Chavannes diffusée à l'époque sur TF1. Pourquoi je vous parle des années 2000? Parce que le divertissement de ce soir sur TF1 s'appelle le Grand Concours spécial année 2000. Pourquoi je vous parle de Sophie Favier? Parce qu'on la retrouve avec plaisir ce soir sur TF1 parmi les candidats de ce Grand Concours. L'occasion de passer un petit coup de fil à Sophie Favier pour lui demander ce qu'elle avait ressenti à se retrouver ainsi à nouveau sous les projecteurs de la télévision. Sophie Favier.
5: C'est toujours un immense plaisir que de répondre à des invitations, d'autant que le concours des animateurs, je l'ai déjà fait plusieurs fois. Donc c'est toujours un bonheur que de retrouver l'équipe. À l'époque, c'était Carole Rousseau, la présentatrice. Aujourd'hui, c'est Arthur, depuis déjà un bon moment. Donc j'ai été très heureuse de le revoir, de me laisser guider. Et puis, il y a une effervescence. Il y a aussi de l'adrénaline, parce qu'il faut répondre aux questions très, très rapidement, avec une certaine pression. Donc, c'est toujours plus facile quand on est à la maison, sur son canapé, que de trouver la réponse. Mais c'est vrai que c'est un tous les jeux, c'est particulier, en fait. Voilà, donc beaucoup de bonheur, évidemment.
1: Sophie Favier, qui ne sera pas dans son canapé ce soir, mais dans votre télé, l'une des candidates du Grand Concours spécial année 2000. Première question à 21h10 ce soir sur TF1. Mais avec moi, ne vous posez pas de questions. On se retrouve, quoi qu'il arrive, demain pour de nouvelles coulisses télé.
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0: C'était Vita sur votre radio ici avec sa nouvelle chanson Ça fait mal. Dans un instant, les infos de 19h et puis Monsieur Eddy avec la dernière séance.
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1: Bon week-end à l'écoute de votre radio, ici il est 19h. Les infos avec Benjamin Mathieu.
2: Alors que les environs d'Évian sont en alerte à quelques heures du début du G7 en Haute-Savoie, un gendarme à moto est mort dans une collision aujourd'hui avec une voiture. Environ 7000 policiers, gendarmes et militaires, pompiers et gardes frontières sont mobilisés pendant le G7 pour sécuriser cet important sommet de chefs d'État. Les circonstances de cet accident sont encore floues, Léopold Picot.
3: 8 gendarmes à moto roulent sur la départementale 903 au niveau de la commune de Fessy à moins de 30 minutes d'Évian-les-Bains quand, d'après le maire de Fessy contacté par ICI Pays de Savoie, une voiture se décale et percute le convoi. Un motard est tué dans l'accident, 2 autres militaires sont blessés, une enquête est ouverte pour comprendre exactement ce qu'il s'est passé. Les gendarmes sont nombreux en ce moment sur les routes de Haute-Savoie. Le sommet international du G7 doit s'ouvrir dans 2 jours à Évian-les-Bains lundi, avec de nombreux chefs d'État, dont le président de la République Emmanuel Macron et le président américain Donald Trump. Alors, pour assurer leur sécurité, 16 000 policiers, gendarmes, militaires, pompiers et gardes frontières sont mobilisés.
2: Emmanuel Macron, qui officialise de son côté le dîner donné en l'honneur du 250e anniversaire de l'indépendance des États-Unis d'Amérique avec Donald Trump à Versailles à la fin du G7. Ça sera mercredi prochain, le président des États-Unis qui aura les honneurs d'un dîner d'État et du spectacle des grandes eaux du château de Versailles. Donald Trump qui vient de publier un message sur son réseau social Truth Social dans lequel il affirme qu'un accord avec l'Iran est prévu dès demain et qu'en cas d'accord, eh bien, le détroit d'Ormuz sera ouvert immédiatement. On apprend également à l'instant que 2 alpinistes français sont morts dans le massif du Mont Blanc ce matin. Une information que nous rapporte ici Pays de Savoie. À Metz, au rythme de la techno, plusieurs milliers de personnes sont réunies pour une marche des fiertés LGBT bien particulière, puisque fin mai, un jeune homme de 19 ans a été violemment agressé. Il s'appelait Noam, un meurtre probablement homophobe dénoncé par ses Mosellans. D'autant que ce motif a mis du temps à être pris en compte par les autorités. Le reportage ici Lorraine d'Emma Vogli-Maxi.
4: Sous la chaleur écrasante, Mordred se rafraîchit avec un éventail aux couleurs du drapeau LGBT. Dans son autre main, une pancarte avec écrit « Justice pour Noam ».
5: C'est une pancarte pour Noam, qui malheureusement a été assassiné à quelques mètres de là. Ça fait quelque chose d'étrange parce que c'est un endroit où on passe tous les jours. Et maintenant qu'on y passe, on pense à lui.
4: Depuis la mort du jeune homme de 19 ans, Mordred, lui aussi homosexuel, se sent mal dans sa ville.
5: Je suis ici, je suis fier d'être là. Mais dès que la presse sera terminée et que je rentrerai chez moi, je commencerai à reboutonner ma chemise. Là, j'ai pas eu de maquillage, mais les autres années, j'en mettais. Je commençais déjà à l'enlever.
4: À côté des chars, Hortense danse sur de la musique pop. Mais derrière cette joie, il y a de l'inquiétude.
6: Le climat, il est hyper lourd à Metz, surtout le soir.
4: Sur ses yeux, des paillettes bleues et violettes, les couleurs de la bisexualité.
6: J'ai vu une super pancarte, il y avait marqué derrière les paillettes. La Pride est en deuil et c'est vraiment ça. On est là, on fait la fête, on est content, mais je pense qu'on est tous à fleur de peau vis-à-vis de ça.
4: Hortense a un sentiment d'impuissance.
6: Tu te dis tous les soirs quand tu rentres, on aurait pu être là, on aurait pu l'aider. Et en fait, tu peux rien faire quoi.
4: Sur sa pancarte, un slogan, marcher partout, se sentir en sécurité nulle part. Un message politique car elle veut rappeler qu'en France, on meurt encore à cause de sa sexualité.
2: Le décret limitant la durée des arrêts de travail à 1 mois pour une première prescription et à 2 mois pour une prolongation vient d'être publié aujourd'hui au Journal officiel. La CGT réagit et estime que cette mesure sert à empêcher les gens de prendre des arrêts maladie et de se soigner. On passe au sport. Déjà beaucoup de spectacles aux 24 heures du Mans. La mythique course automobile qui attire les foules dans la Sarthe. Elle est partie depuis 16 heures. Yann Lastanev, vous êtes sur place pour ici. Bonsoir.
7: Bonsoir.
2: Il fait chaud, le public est présent en nombre et la course est déjà bien animée.
7: Oui, effectivement, une trentaine de degrés, 300 000 spectateurs sur la semaine et la bataille entre les grands constructeurs a bien lieu. C'est BMW qui est en tête devant une Cadillac et une Ferrari qui rentre au stand. Et bien malin, qui peut dire qui gagnera cette 94e édition des 24 heures du Mans. Il y a déjà eu plusieurs changements de leader depuis le début de la course. Toyota, BMW et Cadillac sont clairement dans le match, plus que Ferrari, pourtant triple tenant du titre, mais dont les 3 bolides sont moins véloces cette année que la concurrence. Côté français, Alpine, qui participe pour la dernière fois aux 24 heures du Mans, occupe la quatrième place provisoire. En revanche, c'est plus compliqué pour Peugeot, relégué au fond du classement des hypercars. Les deux Lyon accusent un retard de 3 secondes au tour et font clairement de la figuration cette année. Peugeot, qui est le dernier constructeur français à avoir gagné les 24 heures, c'était en 2009. Une course qui se déroule sous le regard d'un certain Jean Alési, ancien pilote de Formule 1, qui est venu soutenir son fils Giuliano, qui pilote une GT. Passation de pouvoir, on va dire, puisque en 2010, c'était le papa qui était sur la piste et le fils dans les stands.
2: Merci Yann, on vous souhaite une bonne nuit. Et ici même qui vous fait vivre l'ambiance et la course en direct avec une émission spéciale jusque 23h.
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8: Le soleil se couche officiellement à 21h54, c'est donc une belle soirée en prévision. Demain matin, au petit déjeuner, le soleil pointe le bout de son nez, température au réveil, 9 à Forges-les-Eaux, 10 pour Verneuil et Épeigne, 11 à Rouen-Évreux, 13 degrés au Havre et à Dieppe. Demain après-midi, grand soleil pour tout le monde et température stationnaire de 17 à 20 degrés sur le littoral, 24 à Rouen et 24 à 26 degrés dans l'Eure. On file dans les années 80 avec Laurent Petit. Petit Guillaume.
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9: Bonsoir à tous, d'avance, excellente fin de journée. Vous avez choisi la bonne heure, le bon endroit pour retrouver les tubes qui vous ont vu grandir, qui ont ambiancé les fêtes de famille ou entre amis, et surtout qui continuent à le faire. 100% années 80, ça commence comme ça.

0: Weekend Light, c'était Imagination.
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0: De la musique pour danser, des lumières pour briller, c'est la recette gagnante du groupe Imagination. Avec ce tube mondial, c'était en 1982. Alors pour la suite, j'ai choisi le tube qui confirme en 1988 que dorénavant et pour longtemps, il faudra compter sur Vanessa Paradis. Un an après le triomphe mondial de Jol Taxi, le second single Marilyn et John sort en France, mais aussi dans toute l'Europe, au Japon, en Argentine, au Canada. La version anglaise figure sur l'album M et G et c'est un succès partout.
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0: Quincy Jones avec I Know Korea. Eh oui, Quincy Jones n'est pas que le producteur de Michael Jackson. Il a commencé sa carrière dans le jazz en tant que trompettiste de renom. Puis il est devenu le plus grand producteur d'artistes, mais il a aussi sorti des albums. Sur l'un d'entre eux figure ce I Know Korea, une reprise devenue un tube en 81. Et dans un instant, on va avancer de 5 ans, 1986, l'année d'une reprise aussi. Don't Leave Me This Way, les Communards.
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0: L'ambiance des années 80, ça continue sur votre radio Ici Normandie, juste après ces petites infos.
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0: c'était Africa.
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0: Et pour la suite, j'ai choisi une chanson qui va peut-être vous rappeler un film que vous avez adoré en 1984, ou bien après aussi, hein, bien sûr, The Neverending Story, et la chanson du film L'Histoire sans fin. Souvenez-vous, Falcor, le dragon blanc volant qui transporte Bastien, qui doit sauver le monde. Bon, si ça revient pas, c'est pas grave. C'est Limahl, le chanteur de Kajagoogoo, qui interprète ce titre, et ce fut un énorme succès dans le monde entier. Et voilà ce que ça donne.
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0: Question d'équilibre, c'était Francis Cabrel. Sur l'album Quelqu'un de l'intérieur, sorti en 1983. Dans un instant, comme tous les samedis, vous avez rendez-vous à 20h avec Émilie Mazoyer, son invitée, qui a composé la programmation musicale. Ce sont ses chansons préférées, ses souvenirs. Mais avant cela, on reste dans les années 80, avec entre autres Paul Young, Every Time You Go Away. Juste après ça, je vous souhaite une excellente soirée.
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1: Il est 20h sur votre radio locale, ici, merci de nous avoir choisis.
2: Et sur votre radio ici, à 20h, c'est Décibel, avec ce soir les chansons préférées de la présidente de la Fondation des Femmes, Anne-Cécile Maillefert, la preuve vivante qu'on peut lutter pour les droits des femmes et contre les violences qui leur sont faites à elles et leurs enfants. Oui, mais dans la joie et en écoutant de la bonne musique. Président.

0: Je vous donne dès le début de l'émission le site incontournable fondationdesfemmes.org. Vous y trouverez tout un tas de chiffres et d'informations intéressantes et les chansons préférées d'Anne-Cécile Maillefer à découvrir sur votre radio ici jusqu'à 21h.
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0: Oh, depuis le temps maintenant les amis, on se connaît. Vous savez que Décibel c'est tous les soirs sur votre radio ici, l'actualité musicale du lundi au vendredi, les chansons préférées des auditeurs le dimanche et le samedi, eh bien c'est la chanson préférée d'un ou une invitée, ça peut être un artiste ou pas. Et ce soir, c'est une femme qui fait bouger les lignes, la société, depuis plus de 10 ans maintenant avec la Fondation des Femmes. Vous le savez, j'en parle régulièrement, c'est un combat de tous les jours, un combat aussi avec de grands moments comme la nuit des relais ou encore le concert Nos Voix pour Toutes, parce que oui, la musique et la lutte pour les droits des femmes, en fait, elles se tiennent la main depuis le début. Alors Anne-Cécile Maillefer, soyez la bienvenue dans Décibel. Madame la Présidente, comment ça va?
3: Ça va bien, merci beaucoup pour l'invitation.
0: Avec joie. Alors déjà parce que moi, franchement, si je m'écoutais, je vous inviterais toutes les semaines, tellement j'adore vous entendre parler justement des droits des femmes et de tout ce qu'on peut faire chacun et chacune pour les faire avancer, mais aussi parce que vous avez des idées géniales avec la Fondation des Femmes. L'idée étant, comme toute fondation, hein, de récolter de l'argent pour ensuite financer des projets d'associations de terrain. Ben parfois, pour récolter de l'argent, c'est sympa de organiser un grand concert ou des choses comme ça. Donc la musique, en fait, elle fait vraiment partie de votre boulot.
3: Oui, aujourd'hui, oui, c'est vrai, depuis qu'on organise ce concert Nos Voix pour Toutes, qui nous permet de sensibiliser et aussi de récolter des fonds, eh ben oui, on devient voilà, organisatrice de spectacles. C'est vrai que je ne m'y attendais pas en étant féministe, mais en même temps, il y a un peu, il y a quelque chose qui fait sens, parce que on parle souvent, vous avez entendu ce mot, culture du viol, mais moi je pense qu'il y a aussi une culture féministe dans notre répertoire, qu'il soit national ou international, et en vrai, depuis très longtemps, quand on remonte, et on a toutes, en fait, au cours de notre vie, eu des chansons comme ça, qui nous ont donné envie de, qui ont fait un écho en fait avec ce qu'on vivait en tant que femme, qui nous ont donné envie soit de pleurer, soit au contraire de se mobiliser. Dans toutes les manifs, il y a toujours les manifestations, il y a toujours des chansons.
0: Ah oui, ça chante fort, hein, les manifestantes.
3: Et ça, super fort. Et ça nous aide en fait énormément à nous rassembler, à nous donner de l'énergie et dans notre quotidien individuellement et aussi collectivement pour faire avancer nos droits.
0: Et alors, à titre personnel, Anne-Cécile Maillefer, la musique, elle a quelle place dans votre vie? Vous vous levez avec, vous chantez sous la douche, on est comment avec la musique? Dans la voiture peut-être?
3: Oui, on est pas mal avec la musique, j'avoue, surtout qu'avec mon compagnon, il écoute aussi énormément de musique et mes enfants, ils s'y sont mis. Mon fils, il joue du violon là en ce moment.
0: Oh waouh, il a quel âge?
3: Ils adorent chanter, il a 8 ans.
0: Oh.
3: Et les deux adorent, les enfants, ils adorent chanter. Et alors, c'est à mourir de rire, quoi.
0: Ouais.
3: Et c'est vraiment quelque chose qui est très, qu'on partage beaucoup, même dans les réunions de famille, par exemple. On finit toujours, tous ensemble, par mettre de la musique et chanter et danser. C'est comme ça que ça se passe, les repas de famille chez nous.
0: Et c'est comme ça que ça va se passer pendant une heure sur votre radio ici. Décibel a la joie d'accueillir Anne-Cécile Maillefer. Une playlist, oui, très féminine, mais pas que. Très féministe, évidemment. Et qui commence avec un incontournable, c'est Résiste de France Gall.
3: Ouais.
0: Celle-là, elle est de toutes les manifs.
3: Elle est de toutes les manifs, je pense. Et moi, ce que j'adore, c'est Résiste, prouve que tu existes. Parce qu'en fait, pour moi, c'est essentiel quand on est une femme. En fait, si on ne résiste pas un minimum, on est tellement objectivé toute la journée. On nous refuse tellement un peu d'être considéré comme des humaines d'égale dignité que pour exister en tant que femme, qu'on soit féministe ou pas, qu'on l'assume ou pas, en fait, en vrai, on doit toujours un peu résister parce que sinon, on est écrabouillé. Et donc, il y a ce vraiment Résiste, prouve que tu existes, c'est que voilà, c'est vraiment un pour moi, quand on est une femme, on n'a pas tellement le choix que de résister. Et puis aussi parce que moi, résister, ça donne beaucoup de joie dans ma vie. J'ai de la chance en fait d'avoir réalisé qu'en fait la cause des femmes était à défendre, parce que je sais pourquoi je me lève le matin et ça me permet d'exister.
0: Résiste, prouve que tu existes, c'est ce que chantait France Gall en 1000.

0: musique de Michel Berger, Résiste, c'était France Gall. On commence donc sur les chapeaux de roue cette soirée avec Anne-Cécile Malfer, la présidente de la Fondation des Femmes. C'est pas anodin de dire que paroles et musique sont signées d'un homme, en l'occurrence un grand homme, un artiste qu'on adorait, Michel Berger, parce que on va mettre tout le monde à l'aise ce soir. Oui, bien sûr que forcément cette émission prendra une tournure féministe et militante, mais les gars sont invités, en fait, Anne-Cécile, hein, dans votre combat.
1: Absolument.
0: Dans le combat de la Fondation.
1: De toute façon, les violences faites aux femmes ne sont pas qu'un problème de femmes. C'est pas que l'affaire des femmes. Les violences faites aux femmes sont quand même commises dans l'immense majorité par des hommes. Et donc, il y a aussi des messages à envoyer aux hommes. Il faut qu'ils nous rejoignent dans ce combat. Et quand ils s'adressent, il faut aussi qu'ils puissent s'adresser aux autres hommes. C'est vraiment quelque chose qu'on les incite à faire. C'est-à-dire en disant, voilà, vous êtes sensible à cette cause, super. Maintenant, allez parler à vos amis, parlez à vos fils, parlez, voilà, expliquez en fait qu'on peut être un homme différemment.
0: Et il y en a un qui a bien compris ça, c'est Eddie de Préto. Eddie de Préto, il est venu, je me souviens, chanter au gala de la Fondation des Femmes, parce que ça fait partie des événements.
1: Des manières de lever les fonds, très clairement.
0: De lever les fonds. Alors, c'est un gala, comme vous pouvez l'imaginer, c'est comme le gala pour la Fondation Alzheimer, etc. Donc, c'est des tables, un dîner très chic, etc. Et des entreprises, en fait, qui achètent des tables et tout. Donc, c'est chouette aussi, cette variété d'événements. Il y a à la fois des concerts où on paye sa place 25 ou 30 euros, et après des trucs très chics, etc. En fait, il faut s'adapter, au public.
1: Oui, ça fait partie des collectes. On fait aussi des collectes dans la rue. On vous propose de faire des dons réguliers. On fait aussi. On a vraiment toute la panoplie, en fait, des outils, comme le fait toutes les grandes causes, que ce soit sur le site d'action, le Téléthon. Ouais. Nous aussi, on fait ce genre de choses pour les droits des femmes et contre les violences. Donc, tout l'argent est redistribué aux associations qui, tous les jours, accompagnent, héberge, conseille les femmes victimes de violences. Et Edith de Préto, effectivement, était venue chanter. Et c'est vrai que c'est important. Le message qu'il délivre dans cette chanson, Kid, c'est vraiment un message qui est essentiel, parce qu'en fait, il nous fait comprendre que finalement, le problème, c'est pas les hommes génétiquement, c'est la virilité. Ouais. C'est-à-dire, c'est la manière dont on a éduqué les hommes depuis petits, et ça fait des siècles et des siècles que ça dure. Et en fait, il invite à sortir de ça. Il explique, en fait, lui, on l'a un peu intimidé, son père, en l'occurrence, lui disait qu'il fallait qu'il soit viril. Ouais. Et du coup, viril, ça veut dire qu'il ait un gros sexe, qu'il soit fort, qu'il soit puissant, qu'il pleure pas.
0: Soit violent, même.
1: Qu'il soit violent, exactement. Mais il y a ça, dans la virilité. Il y a vraiment quelque chose qui est, pour prouver que tu es viril, il faut aussi que tu prouves que tu as réussi un peu à écrabouiller les femmes et les hommes aussi plus faibles que toi. Et donc, il invite à sortir de ça grâce à cette chanson. Et ça, c'est vraiment, pour moi, c'est vraiment s'il y a un truc que les hommes, quand ils veulent nous aider, s'il y a un truc qu'ils peuvent faire, c'est ça. C'est-à-dire que c'est inventer une autre masculinité, une autre virilité, et puis en parler autour d'eux et convaincre les autres hommes de les suivre.
0: Voilà, Kid, c'est une chanson, Anne-Cécile Maillefer, sachez-le, que vous avez en commun dans vos chansons préférées avec l'écrivain Éric Emmanuel Schmitt, qui était avec nous il y a quelques semaines et qui l'a choisi exactement pour les mêmes raisons. Eddie de Préto, parce qu'on ne l'écoutera jamais assez. La chanson s'appelle Kid, sur votre radio, ici. Tu sais.

0: La voix du père au début tellement angoissante et la voix du fils à la fin si libératrice. Eddie de Préto et Kid, très beau choix d'Anne-Cécile Maillefer, la présidente de la Fondation des Femmes, qui est notre invitée ce soir et qui partage avec nous ses chansons préférées qui sont toujours un peu voilà, des chansons de lutte, des chansons qui donnent de l'élan et il en faut pour mener votre combat, je le rappelle, pour les droits des femmes et contre les violences faites aux femmes et à leurs enfants. Alors, il y a un événement qui arrive bientôt, oui. Anne-Cécile, oui. Et on s'y retrouvera et vous y serez aussi, chers amis qui avaient la gentillesse de nous écouter dans Décibels. C'est le festival Sœurs Jumelles, ouais. Organisé par Julie Gaillet, actrice et productrice, qui est très très souvent aux côtés de la Fondation
1: des Femmes. Et ambassadrice de la Fondation des Femmes, on a beaucoup beaucoup de chance de l'avoir avec nous.
0: Ah voilà, vraiment, elle porte haut et fort vos couleurs et vos paroles. Et donc, dans son festival Sœurs Jumelles, qui se tient à Rochefort tous les ans, le vendredi soir, le vendredi 26 juin, Décibels sera en direct du festival et c'est une soirée qui est dédiée à la Fondation des Femmes et à votre événement Nos Voix pour Toutes. C'était un concert parisien, mais il n'y a pas de raison que ça se passe qu'à Paris.
1: Exactement, en 2026, on a décidé de partir en tournée.
0: C'est super.
1: Après deux éditions parisiennes et une retransmission sur TMC, c'était vraiment un très très beau concert. C'est une salle énorme, l'Adidas Arena, où on a fait résonner des tas de chansons. Il y en avait plus d'une trentaine d'artistes qui défilaient sur scène pour chanter justement toutes ces chansons-là, à plusieurs ou en chœur. Et là, ça va être donc première étape de cette tournée. On va être au festival Sœurs Jumelles. Et effectivement, Julie Gaillet nous fait cet immense honneur et cet immense cadeau de pouvoir organiser non seulement la soirée, mais aussi toute la journée. Il y aura le vendredi 26 juin à Sœurs Jumelles des événements, des concerts, des conférences en lien avec le sujet aussi de la présence des femmes dans la musique, des conférences sur les femmes compositrices et des concerts aussi. Et puis, il y aura un moment un peu dédié, Nos Voix pour Toutes, où on va pouvoir aussi expliquer un petit peu le sujet des violences faites aux femmes quand même, prendre quelques minutes pour donner quelques pistes de comment réagir, par exemple, face à un harcèlement de rue. Puis après, on passera sur une soirée de musique magnifique avec, entre autres, Charlotte Cardin. Et donc, voilà, c'est vraiment, nous, on adore faire ça, lier le combat à des événements joyeux, populaires, ouverts, partout en France, pour montrer que le féminisme, il est accessible et il est pour tout le monde.
0: Voilà, Rochefort au festival Sœurs Jumelles, dont ici est la Fière Radio partenaire. Décibels sera en direct, au pied de la grande scène. On pourra pas se rater, Anne-Cécile. Nous, on y sera dès le mercredi 24 juin, jeudi 25 et vendredi 26, donc avec évidemment un plateau qui sera consacré à Nos Voix pour Toutes. Vous y croiserez notamment la délicieuse Mentissa, il y aura aussi PR2B, Vanille, et donc oui, Charlotte Cardin, ça va être un très très grand moment. Alors, sur la route pour aller à Rochefort, ou dans le TGV d'ailleurs, je sais pas comment on fait, on va se mettre de la bonne musique, hein, c'est le principe. Ma chère Anne-Cécile, voici une chanson de Amel Bent qui s'appelle Ma philosophie. Et il me semble vous avoir déjà entendu chanter cette chanson très fort et très faux. Est-ce que c'est possible?
1: C'est tout à fait possible. C'est tout à fait possible. J'avoue qu'il n'y a pas un karaoké où je ne la mets pas. C'est devenu la chanson préférée de ma fille, je pense aussi. Oh. Et donc c'est trop mignon de la. Voilà, un petit bout de 5 ans là qui nous dit Vigée la lune. Voilà.
0: Et son frère qui fait du violon et avec. Voilà, non, mais faut monter une tournée, Anne-Cécile, vraiment.
1: Je pense. On pourra peut-être récolter des fonds comme ça.
0: Ça. Ouais. Amel Bent, ma philosophie. Et évidemment, ce petit bout de phrase qui change tout. Toujours le point levé.
1: Toujours le point levé.
0: C'est ça. Mais vous ne levez pas le point, non. Prenez plutôt vos petits doigts pour aller taper fondationdesfemmes.org sur vos ordinateurs et autres tablettes et téléphones pendant qu'on écoute la chanson. N'hésitez pas, c'est toujours le bon moment pour faire un don.

0: Amel Bent, ma philosophie. Ouais, franchement, merci Anne-Cécile Maillefer. On avait besoin d'écouter cette chanson, mais oui, hyper important. Amel Bent, qui a fait, vous avez sans doute vu passer quelques vidéos sur les réseaux sociaux, ou alors encore mieux, vous faites partie des vénards qui étaient dans la salle. Elle a fait son premier Bercy. C'était absolument magnifique. Les jeunes disent Accor Arena, mais c'est Bercy, hein, qu'on est tous d'accord là-dessus. Et donc, elle continue sa grande tournée Amel Bent. Vous pourrez la voir cet été sur les festivals, notamment aux Éclectiques, ça sera le 30 juillet, ou encore à la Tranche-sur-Mer le 6 août, et les Francophonides, qui ne sont pas les Francopholies, c'est pas très loin de Lyon, et ça sera le 12 septembre à Melbourne, qui ensuite, au mois de novembre, repartira sur les routes les 26, 27 et 28 novembre à Paris, à la salle Pleyel. À tout de suite, Décibel revient.
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0: Et quand l'invité, c'est Anne-Cécile Maillefer, la présidente de la Fondation des Femmes, on sait qu'on va chanter, qu'on va danser, mais qu'on va aussi parler de choses extrêmement importantes. La Fondation des Femmes, donc on explique en gros, une fondation, c'est une structure qui va récolter de l'argent pour ensuite le redistribuer. Oui. La Fondation des Femmes, donc depuis 10 ans maintenant, a récolté énormément d'argent, a pu énormément d'assauts, malheureusement pas assez,
3: bien sûr, surtout si on compare à d'autres causes. Oui. Voilà, puisqu'on est les premières à le faire, donc c'est vrai que les gens nous connaissent pas encore tout à fait, mais en tout cas quand ils nous connaissent, ils nous font des dons et ça nous a permis de reverser 20 millions d'euros, ce qui a permis d'aider concrètement plus de 600 000 femmes victimes de violences depuis 10 ans. Donc c'est à la fois incroyablement bien et en même temps c'est vrai que ça fait quand même 600 000 femmes qui ont été victimes de violences et donc c'est vrai que ça fait réfléchir aussi. Mais en tout cas moi c'est vrai que j'ai, grâce à la Fondation des Femmes, ça nous permet vraiment d'agir en fait et de transformer cette indignation qu'on peut avoir parfois, cette colère.
0: Oui, quand on voit les féminicides ou les choses comme ça.
3: On se dit mais en fait ça s'arrêtera jamais.
0: On peut faire des choses.
3: On peut faire des choses. Et un truc tout simple, c'est faire un don. On prend sa carte bleue, on prend son ordinateur ou son téléphone et on peut faire un don et l'argent va directement aux associations qui sont par exemple des centres d'hébergement, des numéros d'écoute, des psys ou des avocats qui peuvent, des conseillers juridiques qui vont venir aider accompagner les femmes victimes de violences. Et par ailleurs, évidemment, la Fondation des Femmes fait tout ce travail aussi de sensibilisation du plus grand nombre, parce qu'on ne peut pas juste réparer, il faut aussi prévenir. Et on permet aussi de travailler avec les pouvoirs publics pour essayer d'améliorer les lois. Donc on s'est beaucoup battu, par exemple, pour l'IVG dans la Constitution, entre autres choses.
0: Ou même des choses du quotidien. Mmh. Le fait qu'on dise le mot féminicide, il y a encore quelques années, ça n'existait pas.
3: Ça n'existait pas.
0: On n'en parlait pas. Enfin, ce n'était pas un crime particulier, en fait, de tuer sa femme ou son ex-femme.
3: Ou alors encore, c'était même pas un crime tout court. On disait, voilà, c'est un crime passionnel. Le pauvre, il était trop amoureux, quoi.
0: Voilà. Et c'est des lignes qu'il faut faire bouger. Et puis, vous posez les bonnes questions aussi chaque année avec des campagnes qui sont très marquantes. Je me souviens, par exemple, d'une campagne de la Fondation des Femmes qui posait une question qui était dingue, qui disait, mais partir, oui, mais pour aller où et comment on part? Et donc, vous expliquez dans cette campagne que, en fait, une femme peut s'échapper avec ses enfants quand elle est dans le cadre de violence conjugale, mais qu'il faut bien avoir un endroit où s'échapper et comment on fait et à quelle heure, etc. Et ça, c'est le genre de choses qu'on peut justement organiser avec des assos. Et pour ça, elles ont besoin d'argent parce qu'il faut aller dormir à l'hôtel ou dans un appart ou que ne sais-je. Et c'est pour ça, il faut très concrètement de l'argent en fait pour la Fondation des Femmes. Donc voilà, fondationdesfemmes.org, les amis. On compte évidemment sur vous, sur votre écoute et sur le fait que après avoir parlé de tous ces sujets difficiles, et ben à la Fondation des Femmes, on met la musique très fort, on chante et on danse. Et les Spice Girls, alors que viennent-elles faire dans cette histoire?
3: Écoute, c'est carrément lié parce que pour moi, les Spice Girls, tu vois, c'est cette bande de femmes, c'est le tube de 1996.
0: Oui.
3: Moi, en 1996, j'ai 12 ans et en fait, tu vois, je suis toute jeune adolescente et je vois cette bande de jeunes femmes là qui débarquent avec cette énergie, des femmes toutes différentes et en même temps toutes solidaires. Et je pense que le féminisme, c'est un peu ça. Il y a un côté aussi, tu prends ta place, tu viens, tu affirmes ton truc avec une chanson qui défonce tout, quoi. Et tout le monde danse dessus. Et franchement, tu le mets encore aujourd'hui, tout le monde chante à tue-tête, quoi. C'est vraiment un tube qui ne se démode pas, je pense. Et puis, c'est surtout ce tube, il est aussi sur l'amitié. C'est Friendship Never Ends. Donc, il y a vraiment ce truc de se dire, en fait, il y a quelque chose de très important dans l'amitié entre femmes. Alors, nous, on appelle ça aussi la sororité. Et moi, je pense que si on réussit à se rendre compte qu'on est toutes interdépendantes, les femmes, et que ce qui arrive à l'une d'entre nous arrive en réalité, doit toutes nous toucher, et qu'il faut qu'on se serre les coudes, et c'est comme ça qu'on arrivera à faire changer les choses et améliorer et faire en sorte que la vie de chaque femme compte, ce sera gagné. Donc, la sororité, Friendship Never Ends, oui, serrons-nous les coudes et en musique et en dansant, c'est encore mieux.
0: Et voici les Spice Girls. 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

0: Après ce test grandeur nature sur votre radio ici, je suis en mesure d'affirmer que oui, ce tube de 1996 déjà ne fait pas ses 30 ans. Et aussi, bien sûr qu'on le connaît encore par cœur.
1: Il a 30 ans, oh là là.
0: Oui, Dieu. Ça s'appelle un coup de pelle. Bienvenue Anne-Cécile Maillefer, la présidente de la Fondation des Femmes, qui vient gentiment partager avec vous sa playlist en ce samedi soir, des chansons qui donnent de l'élan, qui donnent le sourire et qui donnent de la force pour aller au combat. Alors il y a un combat qui est très très important en ce moment pour la Fondation des Femmes. Et c'est un combat qui se joue au niveau de la loi. Est-ce qu'il faut changer la loi? Est-ce qu'il faut une nouvelle loi? Qu'est-ce qu'on veut exactement? Qu'est-ce que veut la Fondation des Femmes?
1: Alors nous, ce qu'on aimerait, c'est que 8 ans après MeToo, 9 ans, on puisse enfin avoir la justice. Parce qu'on nous a dit, après MeToo, toutes ces femmes qui disaient, voilà, moi j'ai été victime, etc., pour la première fois pour beaucoup d'entre elles, on leur a dit, arrêtez avec Twitter, arrêtez avec les réseaux sociaux, ce tribunal médiatique, portez plainte.
0: Laissez la justice faire son travail.
1: Laissez la justice faire son travail. Et du coup, elles ont été 3 fois plus nombreuses à porter plainte, ce qui est extraordinaire. C'est-à-dire qu'en 15 ans de féminisme, j'avais jamais réussi à faire en sorte que ça augmente vraiment beaucoup. Et là, tout d'un coup, les femmes, elles font « Ok, j'y vais, je porte plainte, je fais confiance, je fais comme on m'a dit, je vais porter plainte bien sagement », ce qu'elles ont fait. Et là, elles se sont pris le mur de la justice. Hein, 96% de ces plaintes ont été classées sans suite, parfois parce qu'il n'y avait même pas d'enquête. Et donc, en fait, on est face à une sorte d'immobilisme qui freine cet élan des femmes et qui ne répond pas à leur exigence, qui est tout à fait légitime, de justice et d'égalité. Et donc face à ça, nous on demande une loi intégrale contre les violences sexuelles, c'est-à-dire on demande enfin un texte, parce que depuis 8-9 ans, il ne s'est rien passé sur le sujet des violences sexuelles. Enfin un texte, mais qui soit global, c'est-à-dire que nous on en a marre, de la petite rustine, changer un mot dans le code pénal, faire un truc à droite, un truc à gauche, c'est pas comme ça qu'on change la société. La société, elle a énormément bougé grâce à MeToo. C'est plus la même chose en fait. En 2026, c'est plus comme avant 2017.
0: On peut prendre l'exemple de Patrick Bruel. Avait eu déjà des témoignages en 2019, il ne s'était rien passé. Aujourd'hui, en 2026, il se passe des choses.
1: Voilà, il se passe enfin des choses. Donc il faut aussi que la loi, que le système, que la France en fait change. Pas seulement du point de vue de la loi et du point de vue de ce qui se passe dans les tribunaux. Donc il faut le faire, mais on dit loi intégrale parce que nous on veut aussi qu'il y ait des mesures pour prévenir les violences et aussi des mesures pour réparer les victimes. Et donc on veut une loi intégrale parce qu'on veut que ça comprenne tout ça et en plus on veut des sous pour être sûr que ce soit bien mis en place, que dans les commissariats ça se passe mieux, dans les tribunaux ça se passe mieux et à nouveau pour les victimes aussi se réparer, parce que ça on le dit pas assez, mais c'est possible d'aller bien, c'est possible d'aller mieux. Mais pour ça, il faut aussi des moyens pour l'accompagnement des femmes qui ont été victimes de ces violences, qui sont des flagrations dans la vie des femmes.
0: Il y a une pétition qui est en ligne et qui a déjà recueilli plus de 115 000 signatures cette loi intégrale qui est demandée par la Fondation des Femmes. Donc si vous voulez apporter votre soutien déjà en signant cette pétition et puis en en parlant autour de vous aussi, ça c'est important. Suzanne, elle, a fait une chanson sur le sujet de la justice en France, justement quand il s'agit de violences sexuelles, de violences faites aux femmes, à leurs enfants. Ça s'appelle « Je t'accuse ». Ouais. En fait, elle s'adresse à la justice.
1: Exactement.
0: C'est une chanson qui vous a vachement touchée.
1: C'est une chanson hyper forte. Alors, pour la petite histoire, Suzanne, qu'on aimait déjà beaucoup à la base, nous contacte en 2025 et dit, voilà, je vais sortir une chanson et j'aimerais que les droits vous soient entièrement reversés. Donc, que vous le sachiez, voilà, tous les droits de cette chanson, qui est un carton, qui est un tube, vont nous être reversés. Et donc, c'est déjà très, très gentil de sa part. Et donc j'écoute la chanson et là j'ai les poils. Parce que je me dis, mais c'est fou comment elle arrive à dire exactement en chanson ce que nous, on n'arrête pas d'essayer de faire comprendre au pouvoir public. C'est oui, on a un problème avec la justice. Je t'accuse, la justice. En fait, la justice nous classe sans suite. La justice ne nous traite pas comme il faudrait. Et ce clip en plus qui est superbe, qu'elle a sorti par la suite, qui est fait par Andréa Bescon, qui est aussi une grande militante de la lutte contre les violences sexuelles. Et dans ce clip, on a Charlotte Arnoux, qui a été une victime aussi, Muriel Robin, Catherine Ringer. Donc c'est le travail de Suzanne, il est extraordinaire sur cette chanson. Elle aussi, d'ailleurs, elle explique qu'elle a été aussi victime de viol. Donc on sent qu'en fait, il y a aussi une énergie qui est hyper, hyper forte et quelque chose de très déterminé. dans l'envie de changer le système. Et c'est vraiment ça aussi pour la raison pour laquelle on se bat à la Fondation des Femmes.
0: Alors écoutez bien les paroles et je pense qu'après vous signerez la pétition pour la loi intégrale contre les violences sexuelles. Suzanne, dans Décibel, je t'accuse.
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1: Elle s'appelle Suzanne, avec un seul N, et elle est en tournée. Allez l'applaudir, vous passerez un moment génial, c'est sûr. Anne-Cécile Maillefer, présidente de la Fondation des Femmes, qui écoute Stromae, Papa Outé. On s'ambiance là-dessus. Je suis sûre qu'il y aura un petit message encore dans le choix de cette chanson, Anne-Cécile. C'est quoi, c'est la place des pères qui est importante?
2: La place des pères, et ouais. Puis aussi parler pour les femmes chefs de famille monoparentales.
1: Exact.
2: Puisqu'il en parle aussi dans cette chanson, et c'est vrai que ça concerne plus de 2 millions de foyers, et c'est des familles dans lesquelles c'est pas simple. On a sorti justement un rapport à la Fondation des Femmes sur les conditions de vie de ces familles qui, pour la plupart d'entre elles, sont presque à la limite, voire carrément dans la précarité. Hein. Une femme chef de famille monoparentale sur 5 dort dans le salon. Donc ouais. Ça, c'est des choses qu'il faut savoir. Et du coup, Papa Outé, et puis il parle aussi du coup de la pension alimentaire, de tout ça. Donc c'est une chanson qui parle de ces sujets et qui parle aussi du coup de ces mères et de la maternité. C'est un sujet qui me préoccupe beaucoup cette année. Il y a aussi cette exposition Bonne Mère à Marseille, au MUCEM, ouais. Qui est vraiment une exposition magnifique. Oh,
1: je l'ai découverte il y a quelques semaines, elle est incroyable. Voilà. C'est vraiment toutes les mères, dans toute leur diversité, celles qui sont pas mères, celles qui voudraient bien l'être,
2: qui aimeraient bien,
1: celles qui ont pas du tout envie de l'être. Enfin, c'est une expo magnifique au MUCEM. Ouais.
2: C'est 250 œuvres d'art, et donc je suis co-commissaire de cette exposition. Ça a été un travail superbe avec Caroline Chenu. Et voilà, ça fait partie des messages aussi que j'ai envie d'envoyer cette année aux mères, et c'est vrai que je trouve que Stromae parle bien de la réalité de ses familles.
1: Papa, où t'es, Stromae, dans Décibels. Dites-moi.

0: Romaille. Et dans Décibel, grâce à Anne-Cécile Maillefer, la présidente de la Fondation des Femmes, qui partage avec nous ses chansons préférées ou des chansons qui ont du sens. Voilà, avec votre combat, avec le combat de cette fondation. Je redonne le site, tiens, fondationdesfemmes.org. Et même un petit don, et ben, ça peut changer les choses pour une femme qui a besoin d'aide, que ce soit dans votre région ou un peu plus loin. Ou il y a, on l'a dit, Anne-Cécile, des événements tout au long de l'année. Il y a la nuit des relais, notamment de la Fondation des Femmes.
1: Ça, c'est des courses solidaires, donc on les fait à Paris, ça vient de passer. Et puis on l'a fait aussi à Bordeaux et à Toulouse. Et c'est des courses solidaires, on rassemble, là c'est pareil, c'est une ambiance un peu faux folle, hein, parce que voilà, vous êtes venu.
0: Oui, j'ai animé à Toulouse.
1: Mais à nouveau, à chaque fois qu'on fait des choses, on les fait dans la joie, la Fondation des Femmes, parce qu'on se bat aussi pour ça, en fait. On se bat pour que les femmes réussissent et les moyens de sortir des violences, et pour qu'elles retrouvent justement la joie, l'énergie.
0: Et toutes les équipes étaient tellement fières. Il y a des hommes et des femmes qui courent ensemble. Il y a des jeunes, il y a des moins jeunes. Il y en a qui ne sont vraiment pas taillés pour courir, mais qui vont quand même. On se déguise aussi beaucoup, par équipe. À Toulouse, je me souviens, il y en avait qui étaient déguisés en statue grecque, était incroyable.
1: Ah non, mais il y avait un niveau de déguisement qui était dingue. Les Toulousains, bravo. Les Toulousaines, franchement, vous assurez.
0: Donc voilà, surveillez la nuit des relais. Voilà. Si vous voyez que ça passe pas loin de chez vous, faut monter une équipe avec des collègues ou des potes. Ensuite, vous tapez plein d'argent aux gens autour de vous pour qu'ils sponsorisent votre course. Et voilà, et on passe des soirées folles.
1: Et il y a de la musique
0: pour la bonne cause, d'ailleurs. Et il y a de la musique. Et il y a notamment cette chanson-là qui est obligatoire. C'est Girls de Beyoncé.
1: Around the World Girls. Ouais. Exactement. Ça c'est vraiment. C'est pareil, c'est un peu la base d'une playlist féministe.
0: Ouais.
1: Et c'est vrai que, qui dirige le monde, les femmes. Alors, évidemment, ça n'est pas le cas. Ça n'est malheureusement pas le cas. mais en tout cas, il y a quand même quelque chose qui est très fort. Et puis surtout, c'est une femme noire en plus qui dit ça. Et donc, il y a quelque chose de très. Une autorisation aussi à assumer sa puissance.
0: Oui, c'est de l'ordre de la fierté aussi.
1: De la fierté, ouais. Et c'est vrai qu'on se. On a besoin de dire que les femmes sont victimes de discrimination parce que c'est comme ça qu'on réussit à changer les choses. Mais il faut aussi rappeler qu'on est extrêmement forte et qu'on est extrêmement puissante en réalité chacune, et qu'on est empêchée, mais qu'on n'est pas moins forte pour autant et qu'on n'est pas moins puissante pour autant. Donc voilà, who run the world, girls.

0: Comme le dit mon invitée Anne-Cécile Maillefer, ce ne sont pas les femmes qui sont fragiles.
1: Ce sont leurs droits.
0: Ce sont leurs droits. Anne-Cécile Maillefer, présidente de la Fondation des femmes, qui en plus de faire le bien et œuvrer pour les droits des femmes et contre les violences dont elles sont victimes, eh bien, ambiance votre soirée ce soir à la radio. Anne-Cécile, vous vous êtes levée pendant plusieurs saisons pour faire une chronique hebdomadaire dans la matinale de France Inter. C'était le réveil à quelle heure ?
1: Je sais plus, c'était 5h du matin, ça va.
0: Il y a pire, hein. Il y a des matinaliers qui ont le réveil qui sonne à 3h.
1: Mais en vrai, ce qui est pire, c'est d'avoir les enfants en bas âge.
0: Oui.
1: J'ai un petit réveil à 5h, ça va. Mais le problème, c'est qu'en même temps, j'avais les enfants en bas âge qui me réveillaient la nuit tous les autres jours de la semaine.
0: C'est ça.
1: Donc, ouais, non, ça, c'était un peu épuisant. Mais c'était bien, j'aimais bien.
0: C'était super. Et toutes les chroniques sont encore disponibles, hein, sur l'appli Radio France, sur le site de France Inter. N'hésitez pas, parce que c'était des textes qui, pour certains, m'ont beaucoup marqué. Donc, je pense qu'on peut les réécouter. Et on peut aussi écouter Anne Sylvestre. Alors là, on parle de classique de chez classique, une chanson qui s'appelle Non, tu n'as pas de nom. Mmh. Anne Sylvestre qui, ici, en s'adressant à l'embryon qui est dans son ventre, explique qu'elle ne considère pas comme un bébé et donc envisage la possibilité d'avorter.
1: Ouais. Alors ça, c'est une des chansons peut-être les plus importantes, hein, du répertoire féministe français, qui mérite justement d'être réécoutée et entendue, surtout aujourd'hui. Alors ça a été écrit en 1973, c'est l'année où le droit, où l'avortement est dépénalisé en France. Ouais. Et alors, on a réussi à faire progresser encore un peu les choses, puisqu'aujourd'hui, c'est constitutionnalisé en France depuis 2024. Mais on voit bien à quel point ces derniers temps, aux États-Unis, il y a ce recul incroyable, enfin complètement fou, quoi, sur le droit à l'avortement aux États-Unis, avec du coup des chiffres de plus de 50% de femmes qui meurent en couche quand même aujourd'hui aux États-Unis à cause de ces lois qui sont horribles et liberticides. Et puis en France, on sent bien avec ces petits refrains là autour de la natalité, des natalités. J'ai écrit un livre là-dessus qui s'appelle La panique démographique, une réponse féministe aux éditions Les Petits Matins, que j'ai sorti il y a pas longtemps, et j'explique à quel point en fait faut faire attention à ce discours sur la natalité qui vise à dire comment on fait pour faire plus d'enfants aux femmes, parce que quand même, il faut sauver la nation, il faut sauver les retraites, il faut sauver les retraites. Et donc, à nouveau, on revient très très vite, c'est fou à quel point on revient vite dans cette idée qu'il faut faire des enfants aux femmes. Alors que, moi, mon propos, c'est de dire, en fait, il faut s'intéresser aux conditions dans lesquelles la vie peut être accueillie convenablement. Donc, il faut déjà s'intéresser à savoir si toutes les familles ont de quoi manger, ont un toit sur la tête, s'il y a la paix, s'il y a la prospérité, s'il y a un environnement, un air qui est respirable. Occupez-vous de tout ça, mesdames et messieurs les politiques. Ouais. Et puis après, laissez-nous décider de ce qu'on fait de notre corps.
0: Mais on aura sans doute un peu plus envie d'en avoir, effectivement.
1: Et voilà.
0: Oui, oui.
1: Si on sait qu'il y a une santé publique, qu'il y a une éducation, etc., ça nous donnera beaucoup plus confiance dans l'avenir. Et donc, probablement, ça nous fera faire un petit peu plus d'enfants. Mais en tout cas, oui, cette chanson, elle est, c'est une belle chanson. Et à l'époque, elle est très forte, hein, parce qu'on est quand même à un moment où ça y est, ça commence à devenir légal. Et ça reste toujours un petit peu un tabou. Mais alors à l'époque, en 1973, ça va être encore plus.
0: Et puis, elle ne se cache pas. Enfin, je veux dire, il y a à peine un fond de musique, sa voix est très forte. On comprend chaque mot. Donc, il faut vraiment qu'elle assume chaque mot qu'elle dit. Et elle le fait, hein, Anne Sylvestre.
1: Elle le fait, elle l'assume. Et c'est vrai que c'est fou même aujourd'hui de se dire quand même que dire, je me pose la question d'avorter, que ça a pu être et que ça reste aussi quelque chose d'aussi révolutionnaire, en quelque sorte. Ça reste un tabou et ça vient aussi du fait que ça, auparavant, avant 1973, c'était quand même vraiment pénalisé. D'ailleurs, la Fondation des Femmes a œuvré, et il y a grâce à nous une loi qui a été votée il y a moins d'un an pour réhabiliter les femmes qui ont été condamnées pour avortement avant 1973, et dire à toutes ces femmes, mais peut-être que certaines nous écoutent, vous n'aviez rien fait de mal. Vous aviez le droit de choisir pour votre propre corps, même si la loi disait le contraire, vous n'avez rien fait de mal. Et donc, grâce à cette loi, elles sont officiellement réhabilitées.
0: Et vous, Anne-Cécile, merci de faire autant de bien avec la Fondation des Femmes. Je vous remercie d'être venue. À très bientôt.
1: Merci.
0: Et on se retrouve au festival Sœurs Jumelles pour la journée Nos Voix pour Toutes avec l'équipe de la Fondation des Femmes. Ça sera le vendredi 26 juin à Rochefort. Merci, Anne-Cécile.
1: Merci à toi. À bientôt. Non.

0: Certainement pas la chanson la plus joyeuse qu'on aura à écouter ce soir, mais qu'est-ce qu'elle est importante dans le répertoire en général et dans le répertoire féministe évidemment en particulier. Anne Sylvestre, et non, tu n'as pas de nom pour terminer ce décibel qui a donc été intégralement programmé par la présidente de la Fondation des Femmes, Anne-Cécile Maillefer. Merci à vous d'avoir écouté l'émission. Merci à Iris Guitoni, Fred Vigneault, Elodie Biancamaria, Sadika Raoult et Franck Moilier qui faisaient partie de l'équipe ce soir. Et restez dans le coin, hein, la musique continue sur votre radio ici.
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0: On est samedi soir sur la Terre et j'espère que vous allez bien, les amis. Merci d'écouter ICI, il est 21h.
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4: 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J'ai essayé de chanter en duo avec lui et j'ai jamais réussi parce que je me mettais à pleurer à chaque fois. 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

0: C'est une histoire d'amitié, mais surtout de famille, qui se cache derrière le titre « Respire encore » de Clara Luciani.
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0: Ce morceau est un hommage à l'une des amies de la chanteuse, sortie d'une relation toxique. On y trouve un tout autre écho et un sens évident, une volonté de déconfinement. Dans ce contexte, une histoire de famille marque aussi Clara Luciani. La mort de son grand-père, touché par le Covid-19. Elle l'annonce sur Instagram quelques semaines avant la sortie de ce disque intitulé « Cœur ».

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0: Saviez-vous qu'un jeu de mots se cache dans le titre « Je danse le Mia » de Ayam ?
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3: Au début des années 80.
0: Cette chanson sort en 1993. Pour s'offrir le sample très cher de George Benson avec le fameux « Give me the night », le groupe a dû faire un petit chantage à sa maison de disques. Payez les droits et on vous garantit le tube de l'année. Cette chanson cache un message subliminal. Mia est en fait l'anagramme de Ayam, une signature qui résonne dans le refrain.

0: clip très rétro a été réalisé par Michel Gondry, bien avant qu'il ne décroche un Oscar à Hollywood pour son film culte Eternal Sunshine. 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

compositrice, interprète, Domi a 28 ans. Elle est originaire d'Aime-la-Plagne et partage sa vie entre Montréal et la Savoie. Elle vient de sortir son premier single, Tout oublié, une chanson pop très solaire, et prépare un album pour 2026.

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4: Mireille, tu as deux. Dany, tu as deux. Mireille, qui joue avec ici Orléans, il paraît. Mireille, et on l'a vu, tu as un potager. Tu adores cuisiner.
5: Ah oui, tout à fait, oui.
4: Dis donc, il paraît que pour l'anniversaire d'Hervé, tu as même cuisiné pour 50 personnes.
5: Oui, effectivement, oui, oui, oui.
4: Alors, qu'est-ce que tu as fait?
5: J'avais fait des salades composées, et puis donc j'avais dû faire des... Comment ça s'appelle? Des pop.